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1: L'histoire de Noé remonte à la nuit des temps. Elle est suspendue dans nos lointains souvenirs et lorsqu'un arc-en-ciel paraît dans le ciel, elle nous revient en mémoire. On regarde avec admiration ce magnifique joyau de la nature, puis un nom nous vient à l'esprit, Noé, suivi d'un événement, le déluge. Pour ceux qui sont allés plus loin dans leur instruction religieuse, le mot « alliance » s'impose. Et de fil en aiguille, l'histoire reprend vie. L'alliance de Dieu avec l'humanité, représentée par une famille et les animaux qui étaient dans l'arche. Une alliance dont la condition évidente était de vivre en accord avec les lois du Créateur, ce qui serait un gage de paix et de bien-être pour tous, y compris pour la nature. Dieu dit « J'établis mon alliance avec vous. Aucune chair ne sera plus exterminée par les eaux du déluge et il n'y aura plus de déluge pour détruire la terre. » C'est la promesse. Et pour que personne, dans les siècles et les millénaires qui suivront, n'oublie ce qui s'était passé, Dieu dit « C'est ici le signe de l'alliance que j'établis entre moi et vous et tous les êtres vivants qui sont avec vous pour les générations à toujours. J'ai placé mon arc dans la nuée et il servira de signe d'alliance entre moi et la terre. » Alors, parents, quand vous verrez cette merveille dans le ciel, l'arc-en-ciel, racontez à vos enfants ce qu'il signifie. Et surtout, soulignez l'alliance que Dieu fit avec Noé, le juste. Une alliance qui est la clé de toute réussite ici-bas et dans l'éternité. Les savants nous prédisent un avenir peu réjouissant, mais gardons confiance. Dieu qui n'a pas abandonné Noé et sa famille ne nous abandonnera pas. N'oublie pas, la promesse tient toujours. Dieu est aujourd'hui et sera demain le Dieu avec qui nous pouvons faire alliance. Il est le gage de notre réussite et notre sauveur. Votre prochaine chronique a pour titre « Le gage de toute réussite ».
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0: 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Il est 3h.
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2: Aujourd'hui, nous parlons du pardon. Et nous allons à présent écouter le témoignage de David. David a vécu des moments très difficiles dans sa vie. Depuis très jeune, il a été confronté à la violence. Il habitait au Brésil, il y vit toujours. Alors, pour cette histoire véritable, j'aimerais juste te dire, te prévenir, cher auditeur, que dans cette histoire, il y a des épisodes de violence où tout est bien détaillé. Alors, attention aux âmes sensibles.
3: Je m'appelle David et je vais vous raconter quelques moments importants de ma vie. J'avais 12 ans et ma sœur 6. Nous étions en train de jouer ensemble. On jouait au ballon. Pendant qu'on jouait, nous avons entendu une discussion, une dispute dans la pièce d'à côté. C'était nos parents. Je suis allé vers eux pour savoir ce qui se passait. Ma maman m'avait dit que c'était des histoires d'adultes et qu'elle n'allait pas me dire ce qui se passait. Mais j'ai insisté en disant que j'étais leur enfant, que j'étais grand et que je voulais savoir ce qui se passait. Elle m'a dit de m'asseoir et m'a raconté ce qui arrivait. Elle m'a dit « Voilà, ton papa me trompe. Il a une autre femme dans sa vie. À partir d'aujourd'hui, il ne va plus habiter avec nous. Il doit quitter notre foyer. Je ne supporte plus ces trahisons. » J'étais anéanti. Je ne pouvais pas accepter que mon père n'habite plus avec nous. J'ai dit à ma maman que je la détestais et je suis parti m'enfermer dans ma chambre. Je suis resté dans mon lit en pleurs. J'étais un adolescent et je comprenais très bien la situation. Quelques heures après, ma mère est venue dans ma chambre et je faisais semblant de dormir. Elle s'est agenouillée à côté de mon lit et elle m'a dit qu'elle m'aimait énormément. Elle m'a demandé de comprendre que ce n'était pas la seule à être trompée, mais qu'avec ces attitudes-là, mon père nous trompait tous, ma petite sœur et moi aussi. Elle m'a dit qu'elle faisait ce qu'il y avait de mieux pour nous. Je faisais toujours semblant de dormir. Alors, comme d'habitude, ma maman m'a embrassé et elle est sortie de ma chambre. C'était la dernière fois où je l'ai vue et entendue. Le lendemain, mon père l'a tué sur son lieu de travail. Il l'a assassiné, abattu avec 5 coups de feu. Je n'ai plus eu l'occasion de dire à ma maman que je l'aimais. Je voulais lui dire que malgré toutes les circonstances de la vie, je voulais être avec elle. Mais non, la dernière chose que je lui ai dit en vie, c'était que je la détestais. Ah, je comprends mieux l'importance de donner de la valeur à ses parents. Ma mère est décédée à l'âge de 32 ans. Quand le cercueil est arrivé, j'étais désespéré. Je me suis lancé sur le corps de ma maman, sans vie. Je n'arrêtais pas de l'embrasser, lui dire que je ne voulais pas. Non, je ne voulais pas. Les personnes présentes m'ont retiré de là pour que je puisse me calmer. Ils ne comprenaient pas. Ma douleur, ma souffrance était grande. J'avais besoin de demander pardon à ma maman. Mais c'était trop tard. Enfin, le temps est passé. Nous avons beaucoup souffert. Ma sœur et moi, nous avons habité quelques jours chez mon oncle et ma tante, et après, chez nos grands-parents. Notre maman nous manquait, son amour, sa présence, son soutien, son amitié. Mon père n'a pas été arrêté, et cela nous scandalisait. On souffrait davantage de savoir que justice n'avait pas été faite. 4 ans sont passés, mon père n'était toujours pas en prison. Je ne pouvais plus supporter cette situation. Alors j'ai décidé de partir, de quitter la ville où on habitait. J'ai dit à ma grand-mère que je devais partir de cette ville qui ne m'apportait rien de bon, que de mauvais souvenirs. Alors je me suis enfui. Je suis allé habiter dans la ville de Curitiba, dans le sud du Brésil. C'était très difficile, beaucoup de misère. Je vivais dans la rue. Un jour, un SDF m'a dit « Mon jeune, pars d'ici. Tu n'as pas la tête de quelqu'un qui habite dans la rue. Il faut que tu partes. » Je suis parti et j'ai trouvé une petite chambre à louer. Un jour, dans cette chambre, j'étais tellement déprimé. Ma sœur, mes grands-parents, ma famille me manquaient. La décision était prise. J'ai décidé d'en finir avec la souffrance de ma famille. Je savais où mon père habitait et j'ai décidé de le tuer. J'ai quitté ma chambre, je commençais à marcher dans la rue. À quelques mètres de là, j'ai entendu un chant qui venait d'une église. C'était une belle chanson qui parlait du Dieu d'Israël. Cela a touché mon cœur. Je ne fréquentais pas d'église, j'ai jamais aimé ce genre de choses. J'ai été accueilli par une femme à l'entrée de cette église. Elle était vraiment très gentille. Elle m'a souhaité la bienvenue. Je lui ai demandé si elle me traiterait de la même manière si j'étais un assassin. Elle m'a répondu que Jésus a traité toutes les personnes de la même manière. Pourquoi elle le ferait autrement ? Je me suis assis sur le dernier banc de l'église et j'ai écouté ce que disait le pasteur. Le pasteur parlait de pardon. Je me suis dit, ce mec, il ne sait pas de quoi il parle. Il ne sait pas ce que je vis. Je ne vais jamais pardonner à mon père. Le pasteur a dit cette phrase, « Le pardon ne change pas le passé, mais améliore l'avenir. » J'ai demandé à la femme de l'accueil le nom de cette église. Elle m'a dit que c'était l'église adventiste du septième jour. Après le culte, je suis retourné dans ma chambre de location et je ne suis pas allé tuer mon père. Je me suis agenouillé à côté de mon lit et j'ai dit « Dieu, si tu existes, aide-moi, aide-moi ». J'ai dormi à genoux et affamé. Le lendemain, je me suis réveillé bien disposé, je me sentais vraiment mieux. J'ai décidé de trouver un travail. En sortant de mon domicile, j'ai vu mon voisin en train de changer les tuiles de sa maison. Je lui ai proposé de travailler pour lui, pour 10 réals. Il m'a donné 80 réals et il m'a donné à manger. C'était beaucoup d'argent pour moi, 80 réals. Je me répétais, Dieu existe, il est en train de prendre soin de moi. Je suis retourné très souvent à l'église et je me suis fait plusieurs amis. On se retrouvait le samedi à l'église et le samedi soir on jouait au foot. On passait du temps ensemble. J'ai été accepté par les jeunes et les membres de cette église. J'avais principalement deux amis proches, ils étaient jumeaux. Un jour, un des jumeaux a été renversé par une voiture et il est mort. Quelques mois après son décès, sa maman, qui était la même personne qui m'a accueilli à l'église, est venue me voir dans ma chambre de location. Elle est venue avec toute sa famille et elle m'a dit « David, je ne peux pas remplacer ta maman et toi, tu ne peux pas remplacer mon fils décédé. Mais je pense que nous pouvons nous aider mutuellement. Veux-tu venir habiter chez nous ? Tu mangeras la nourriture que mon fils mangeait. Tu dormiras dans la chambre où il dormait. Tu auras une famille à nouveau. J'ai été adopté par cette famille. Les années sont passées. Je me suis marié jeune, à 20 ans, et à 22 ans, j'étais papa. Un jour, ma femme m'a dit « Chérie, tu as besoin de régler un problème. Tu as besoin de pardonner à ton papa. » Cela faisait 10 ans que ma mère avait été assassinée et je n'avais plus jamais revu mon père. Mon épouse a fait des démarches pour que j'aille voir mon père en prison. Et oui, il avait été arrêté. Depuis des années, il n'avait jamais reçu de visite. À la date convenue, je suis allé voir mon père. Je ne me souvenais plus de son visage, mais lui, il m'a reconnu. On s'est serré dans les bras. Je lui ai pardonné. J'ai pardonné l'assassin de ma mère. Je suis retourné plusieurs fois le voir et nous avons étudié la Bible ensemble pendant quelques années. Il a compris que Dieu est la seule solution pour sa vie. J'ai fait des études et je suis devenu pasteur. Et bientôt, je vais baptiser mon papa. Dieu a changé sa vie et la mienne. J'ai traversé des épreuves extrêmement difficiles. Et aujourd'hui, je peux témoigner, je suis la preuve que Dieu est digne de toute adoration. J'attends le retour de Jésus et la résurrection de ma maman pour que nous soyons réunis à nouveau. Dieu essuiera toutes larmes.
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1: Bienvenue à notre post-it spécial 10 commandements. J'aimerais te poser une question aujourd'hui. Qu'est-ce que tu aimes vraiment dans ta vie? Quelle est la chose que ton cœur batte plus fort? Si tu es interpellé par cette question, il faut vraiment entendre ce post-it juste à la fin. Aujourd'hui, je vous propose d'analyser le premier commandement. Il se trouve en Exode, chapitre 20 et au verset 3. Et il nous dit ainsi. Tu n'auras pas d'autre Dieu devant moi. On pourrait se dire que voilà, quand on voit cette histoire d'autre Dieu, ça ne nous concerne pas. Parce qu'on a déjà passé à autre chose. On sait bien qu'il y a un seul Dieu. Mais j'aimerais quand même, tout d'abord, avant d'entrer dans ces thèmes, de voir avec toi quelle est la définition d'adoration. Si tu prends un dictionnaire à la maison, tu trouveras bien que la première signification d'adoration, c'est bien l'acte d'adorer un être divin. On est tous d'accord. Mais la deuxième signification est très interpellante, en tout cas pour moi. C'est l'idée d'avoir un sentiment d'amour par quelque chose ou quelqu'un. Et c'est vrai, quand on parle de quelque chose, que même dans notre langage normal, on dit souvent « j'adore le foot »,« j'adore manger »,« j'adore Netflix ». Mais en fait, quand on dit ça, on exprime juste qu'on apprécie la chose. On n'a pas l'envie ou l'attente qu'il y ait un correspondant de l'autre côté. Mais c'est vrai que quand on porte notre adoration, notre amour vers quelqu'un, souvent on attend qu'il y ait quand même un correspondant, que la personne puisse agir en fonction de cet amour, qu'il puisse peut-être, nous aimer en retour. Et c'est là que ce commandement devient très pertinent. Israël avait plein d'idoles autour. Et le Seigneur va s'approcher d'eux et va dire, écoute, c'est vrai, il y a plein d'idoles, il y a plein de dieux autour de toi. Mais si tu portes ton amour vers ces idoles qui n'existent pas, à la fin, tu vas juste sentir que ta vie est vide. Porte plutôt ton amour vers moi. Porte ton adoration vers moi, l'Éternel. Et j'en suis sûr que tu ne seras jamais seul. Aujourd'hui, j'aimerais te poser une question. Qu'est-ce qui est en train de captiver ton adoration et sans avoir la capacité de t'aimer? Quelles sont les choses qui te promettent dans cette vie que tu auras beaucoup de succès, beaucoup d'amour, beaucoup d'écoute, mais que finalement, on ne peut pas donner toutes ces choses-là? Si tu mets ta confiance en Jésus, si tu portes ton adoration envers Dieu, tu auras toujours un correspondant de l'autre côté et tu ne seras jamais seul. C'était la réflexion sur le premier commandement.
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0: 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Il est 4h. 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
2: Là où ça s'est un peu beaucoup même effondré, ça a été au moment de la séparation de mes parents, pour des raisons vraiment douloureuses, dont tout le monde à l'église en fait avait connaissance. De mes yeux d'adolescent, c'était quelque chose que je ne pouvais pas comprendre et qui remettait tout en cause en fait l'image que j'avais de la foi chrétienne, du témoignage et de la vie d'église en fait. Donc j'ai plus voulu entendre parler de l'église pendant de longues années.
1: Bonjour et bienvenue dans C'est vous l'Histoire. Et l'histoire aujourd'hui, c'est celle de Cristina Rassolonoro-Malaz. Notre invitée, trentenaire, dynamique et joyeuse, témoigne ici de sa foi en Dieu en dépit de circonstances malheureuses. Ses parents et son église n'étaient pas à la hauteur de ses attentes. Pour C'est vous l'Histoire, notre invitée tire les leçons d'une mise à l'épreuve. Cristina répond aux questions affûtées de notre journaliste François Sergi.
3: Cristina Rassolonoro-Malaza, bonjour.
2: Bonjour.
3: Je ne sais pas si j'ai prononcé correctement votre nom malgache. Vous pourriez peut-être nous le dire, comment on le dit en bon malgache.
2: En bon malgache, je vais essayer de le dire correctement pour ne pas faire honte à mes parents. Rassolonoro-Malaza, voilà.
3: Malgache, mais née à Marseille.
2: Voilà, je suis née à Marseille. J'ai grandi un peu à Valenciennes, un peu en Guyane et essentiellement à La Réunion.
3: Vous sentez très réunionnaise, en fait.
2: Oui, en fait, parce que je ne parle pas malgache, mais je parle créole. J'ai vécu donc les principales années de mon enfance et de mon adolescence. J'ai un attachement particulier pour La Réunion.
3: Donc vous êtes française, malgache, deux cultures très mélangées.
2: Oui, moi je le vis au quotidien, donc je ne m'en rends pas compte, mais oui, je pense qu'en moi, il doit y avoir un syncrétisme de beaucoup de choses.
3: Au niveau de la cuisine?
2: Plutôt cuisine créole et cuisine française, enfin européenne.
3: Alors j'ai vu que le pourcentage de chrétiens à Madagascar est très important en fait.
2: Oui.
3: Ça doit tourner autour des 75%, quelque chose comme ça.
2: Mm-hmm.
3: Catholique, protestant, vous êtes d'un milieu plutôt chrétien?
2: Alors ça dépend sur quelle génération on se positionne. Et si on parle de ma branche maternelle ou de ma branche paternelle, puisqu'en fait j'ai un arrière-grand-père du côté de ma mère qui était pasteur luthérien. Du côté de mon père, pendant plusieurs générations, ils étaient plutôt animistes que vraiment chrétiens, même si ils faisaient les baptêmes et les confirmations. Moi, dans ma vie personnelle, j'ai dû faire un choix entre les deux, mais dans mon environnement et les générations qui me précèdent, il y avait une superposition de tout ça qui se faisait plutôt naturellement.
1: Dans ce contexte, comment Cristina est-elle devenue chrétienne? Réponse, toujours au micro de François Sergi.
2: Alors, c'est arrivé un peu par accident. Bon, quand j'étais en Guyane, j'étais à l'école catholique. Et quand on est arrivé à La Réunion, j'avais 7 ans. Et je suis tombée dans la classe d'une petite fille dont le papa était pasteur baptiste. Quand elle me l'a dit, je lui ai dit « mais qu'est-ce que ça veut dire ?» Elle m'a dit « t'as qu'à venir avec moi dimanche ». Et donc c'est comme ça que j'ai commencé à fréquenter ma première église. Les premiers engagements, le théâtre, la musique, voilà.
3: On peut penser que tout va aller comme sur des roulettes. Et en préparant cette émission, lorsque vous avez proposé votre témoignage, vous m'avez dit « ah mais vous savez, mon parcours est assez chaotique ». Qu'est-ce qui s'est passé pour qu'il y ait eu du chaos ensuite ?
2: Donc après on a déménagé, on a changé d'église, mais j'étais toujours dans... Je regardais toujours l'église avec des yeux d'enfant, où c'était un monde idéal, et où tout le monde était gentil, et où tout se passait bien, où je me sentais vraiment en sécurité et en confort. Et malheureusement, il y a eu des événements familiaux qui ont un peu ébranlé tout ça. Alors bon, mon père, de fil en aiguille, est passé de l'animisme à un christianisme plus prononcé, à des engagements dans l'église plus prononcés aussi. Mes parents avaient décidé de se marier religieusement quand j'avais 13 ans. Là où ça s'est un peu beaucoup même effondré, ça a été au moment de la séparation de mes parents, pour des raisons vraiment douloureuses, dont tout le monde à l'église en fait avait connaissance. De mes yeux d'adolescent, c'était quelque chose que je ne pouvais pas comprendre. et qui remettait tout en cause en fait l'image que j'avais de la foi chrétienne, du témoignage et de la vie d'église en fait. Donc j'ai plus voulu entendre parler de l'église pendant de longues années.
3: Et Dieu ?
2: Et Dieu, j'étais très en colère. J'osais pas le verbaliser, on va dire. J'osais pas blasphémer, mais j'étais quand même très en colère. Et dans mes bêtises d'adolescente, mes grosses bêtises d'adolescente, je l'ai quand même à maintes reprises défiée. Pour moi, c'était un peu égal que je vive ou que je meure. Et j'avais un comportement à risque qui reflétait bien cette tendance-là, assez autodestructrice. Étant donné qu'il n'avait pas agi au moment de la séparation de mes parents, s'il pouvait agir, tant mieux. Et s'il n'agissait pas, bah, de toute façon, bah, c'était assez constant, quoi.
3: Donc vous le rendiez plus ou moins responsable ?
2: Oui.
3: Et puis vous lui reprochiez de ne pas agir, en fait.
2: Voilà. Et puis d'être mal représenté aussi par...
3: par la même occasion.
2: Voilà.

0: Alors comment est-ce que vous allez vous raccrocher finalement à Dieu, faire un retour, un comeback?
1: Mon père a beaucoup contribué en fait. Il a fait des efforts pour qu'on se réconcilie, m'a demandé pardon. Et puis on est allés ensemble à Madagascar. Et donc j'ai une tante qui est très très très engagée, qui m'a vu venir, qui a vu que j'avais de très très très lourds bagages avec moi, qui a pris le temps de me parler, de me dire que ce qui s'était passé dans ma famille, dans le couple de mes parents, était juste inacceptable. Mais voilà, que ça c'était la vie d'adulte, la vie, l'histoire amoureuse de mes parents, mais que Dieu n'y était pour rien. Et que bien au contraire, Dieu n'avait jamais cessé de m'aimer. Et là, j'ai fondu en larmes. Enfin voilà, elle avait ouvert sa Bible, elle avait lu Isaïe 41. C'est le verset qui dit, où Dieu dit, tu as du prix à mes yeux et je t'aime. Et c'est quelque chose que j'avais complètement perdu de vue, que je ne pouvais plus entendre, et tout d'un coup qui redevenait audible.
0: Parce que Dieu, enfant, vous saviez que c'était un Dieu d'amour.
1: Oui, en fait c'était un Dieu d'amour tant que tout allait bien. Mais à partir du moment où j'ai eu, je pense que ça, ça a été dans mon parcours spirituel ma première grande épreuve. À partir du moment où les épreuves arrivent, on n'est plus sûr de rien. Tout d'un coup, c'est plus tout à fait un Dieu d'amour. C'est mais pourquoi tu bouges pas? Pourquoi tu fais rien? Pourquoi tu prends tant de temps?
0: Et donc là, tu m'as mis à l'épreuve. Bah, moi aussi, je te mets à l'épreuve. C'est ça aussi.
1: C'était un peu ça.
0: Quand vous avez défié Dieu.
1: Oui. C'était un peu ça. Enfin, le pire dans cette histoire, c'est que c'était une colère sourde, en fait. Que j'arrivais même plus à dire dans des prières, qui me rendait... Enfin, c'est une colère qui me rendait malade et...
0: C'était pourquoi? À cause du « qu'en dira-t-on » ou bien vous ne supportiez pas d'avoir ces sentiments-là? Vous en aviez un peu honte?
1: Non, je crois que je connaissais suffisamment la Bible pour savoir que là, en fait, c'était le seuil à pas franchir. J'avais jamais nié l'existence de Dieu. Donc du coup, je savais que Dieu existait et je savais ce qu'il fait. Voilà.
0: Mais vous interdisiez de lui faire des reproches? Parce que le psalmiste David, il en a à l'appel des reproches dans les psaumes.
1: Oui, voilà, c'est ça.
0: Se plaindre de Dieu.
1: Oui, se plaindre, oui. J'ai dû lancer des cris de détresse, dire ma douleur aussi à Dieu, mais ça aurait pu, peut-être dans mon cœur, c'était peut-être aller un peu plus loin que de la colère. Enfin, c'est sûr que je me suis, en tout cas verbalement, beaucoup censurée, mais ça s'est traduit ailleurs, dans des actes regrettables.
2: Au final, quelle leçon retire notre invité de son passé quelque peu chahuté? Christina Rassolo.
1: Ça prend du temps de comprendre que Dieu est amour, mais Dieu est aussi est à la fois souverain et aussi très respectueux de notre liberté. Ce qui s'est passé entre mes parents était terrible, mais voilà, c'est une liberté que Dieu avait accordée à mes parents. Il nous laisse le choix aussi de faire des mauvais choix. Et sans intervenir. Alors c'est ça qui est compliqué à comprendre. Mais...
0: Et alors, en conclusion, coup de chapeau quand même à votre tante qui a été providentielle dans cette histoire.
1: Oui, elle a su adoucir et remettre de l'amour.

0: enfant, je n'avais pas à juger mes parents. Cette parole forte de notre invitée Christina Rassolo vous a donné envie de réagir. Une question ? N'hésitez pas à revenir sur notre site parole.fm ou alors rejoignez-nous sur les réseaux sociaux. Merci d'avoir été avec nous et moi je vous dis à très vite ainsi que toute l'équipe de Radio Réveil qui a préparé cette émission. Ciao !
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1: Bonjour à toutes et à tous. Dans cette série consacrée au couple, nous avons déjà vu combien les différences entre l'homme et la femme se construisent tout au long de la vie. Mais il existe une période particulièrement importante, une véritable étape de transformation qui prépare l'adulte de demain, la puberté. Comprendre ce qui se joue durant ces années est essentiel pour accompagner les jeunes et mieux comprendre les adultes qu'ils deviendront. Pour en parler, nous retrouvons aujourd'hui Éléonore Tarlé, psychologue et psychothérapeute. Bonjour.
2: Bonjour Oscar Miani.
1: Merci d'être avec nous une nouvelle fois. Alors, parlons de puberté. Qu'est-ce qui se joue à ce moment-là, Éléonore?
2: Alors, la puberté, c'est une phase, on va dire, qui commence vers 8-12 ans. C'est vraiment le début de l'adolescence, en sachant qu'on verra dans une deuxième chronique qu'il y a deux périodes dans l'adolescence. Donc là, on va parler de la première, la puberté. Donc, je fais un rapide rappel, c'est-à-dire des chroniques précédentes.
1: Oui, les différentes phases de la vie, c'est ça?
2: Voilà. En vie intra-utérine, il y a déjà des hormones qui vont prédisposer à être un petit garçon ou une petite fille, et qui va agir déjà sur le corps et aussi sur le cerveau. Ensuite, on a la petite enfance avec ses aptitudes qui étaient déjà en germe, qui vont être entraînées par le jeu, qui vont être utilisées. C'est comme si on faisait un stage pratique après les connaissances théoriques. Et ensuite, on a les hormones de la mini-puberté qui vont amplifier ces aptitudes. Après tout ça, il y a la puberté. Donc la puberté, c'est une poussée de croissance. On le voit bien, les corps changent pour que notre ado atteigne la taille adulte. Et donc ce développement féminin et masculin va s'accélérer subitement, que ce soit au niveau du corps, mais aussi du psychisme. Donc une femme, une petite fille va devenir femme et potentiellement mère. Et un petit garçon va devenir homme et potentiellement père.
1: Et ça se joue au niveau physique et dans le cerveau aussi.
2: Tout à fait. Les hormones, en fait, vont agir au niveau du cerveau.
1: Et donc, alors, qu'est-ce qui se passe au niveau des hormones, justement? Parce que vous dites ça.
2: Alors,
1: les hormones au niveau du
2: corps, on a compris, c'est tout ce qui était au niveau transmission de la vie. Pour procréer et pour nourrir le nouveau-né chez la femme, puisque c'est de la poitrine. Et au niveau du cerveau, qu'est-ce qui va se passer? Alors, on a les œstrogènes chez la fille et la testostérone chez le garçon vont transformer le psychisme. Ça va lui permettre de développer des aptitudes à la conjugalité et à la transmission de la vie. Alors, en laboratoire, on a démontré que une femelle qui n'a pas reçu, donc une femelle, un animal,
1: oui,
2: qui n'a pas reçu d'œstrogène pendant la puberté, va moins bien prendre soin de ses petits à l'âge adulte. Alors, chez l'humain, le retard ou l'absence de sécrétions hormonales pendant la puberté peut engendrer des troubles sexuels à la vie adulte. Alors, je dis peu, c'est pas systématique. Et ce qui est important de savoir, c'est qu'un remplacement hormonal ultérieur, c'est-à-dire que si à l'âge adulte, on observe ces troubles sexuels, par exemple du manque de désir ou de comportement sexuel, voilà, on a tout un tableau clinique qui peut apparaître. Si on injecte les hormones plus tard, on ne peut pas corriger le manque.
1: C'est-à-dire que ça se joue à une période bien déterminée.
2: Exactement. Il faut vraiment qu'il y ait toutes ces hormones qui se mettent en place pendant cette neuroplasticité de la puberté. On ne peut pas rattraper le coup plus tard, en fait. Et notamment les sécrétions œstrogéniques qui se mettent en place pendant les premières règles chez les filles, les premières années de règles. Donc les premières années de règles, enfin les premiers mois et parfois jusqu'à 3 ans, souvent ne sont pas ovulatoires. Mais ça va permettre une imprégnation œstrogénique qui va être nécessaire au développement de ces facultés cérébrales de femme et de mère. Donc je vous parle de ça parce que c'est important de se poser la question de la prescription de la pilule contraceptive à cette période-là de la vie.
1: Parce que ça vient perturber justement la mise en place des hormones.
2: Tout à fait, un processus cérébral essentiel de cette période. Alors, juste pour vous lister. Donc, en fait, la puberté, c'est une fenêtre de développement neurologique sensible. Les hormones sexuelles, on a vu testostérone, œstrogène, vont participer à la maturation de réseaux cérébraux qui sont impliqués dans la motivation sexuelle, l'attachement amoureux, les compétences relationnelles, l'image corporelle, l'identité sexuelle. Et un déficit hormonal prolongé peut laisser certaines de ces fonctions incomplètement maturées. Et avec des conséquences potentielles. Voilà.
1: Alors, ce qu'on n'a pas dit à Éléonore Tarlé, c'est que pour nous apporter ces informations, vous vous basez sur un livre.
2: Tout à fait. Je me base sur les livres du professeur René Cochard, qui lui-même se base sur une très très large bibliographie. Ça fait à peu près un tiers de ses livres à chaque fois, hein, qu'on peut consulter sur Internet. Et il se base sur des travaux notamment de neurosciences, de sociologie et autres.
1: Et alors, pour terminer, vous nous avez dit que l'adolescence se déroule donc sur une période assez longue et en deux phases, hein, si j'ai bien compris. Est-ce qu'on peut dire que la première phase est la préparation de la deuxième, en quelque sorte?
2: Oui, la première phase, ça va être vraiment les mises en place de, en gros, on peut procréer. Donc, il va y avoir quelque chose au niveau physique qui se passe. Et la deuxième phase, on verra, c'est le cerveau qui suit, on va dire, la maturité. Donc, nous, pour nos jeunes, ce que je vous propose de faire pour ces jeunes qui sont plein chamboulement, qui se reconnaissent pas, ils ont le corps qui change, c'est plus des petites filles, mais c'est pas encore des femmes. Souvent, les filles, on le sait avec les études de sociologie, sont complexées parce qu'elles se comparent, enfin, les femmes, les ados, elles se comparent avec les images socialement attendues. Donc, elles vont être complexées, elles ont pas assez de seins, elles sont trop grosses. Donc, c'est vraiment important que nous, les adultes, l'entourage, on puisse accompagner en valorisant, en rassurant, en leur disant que tout ça n'est que provisoire et que tout est OK, il n'y a pas de problème, les choses ne vont pas durer, et en les renforçant positivement, qu'elles sont jolies comme elles sont et que ça va devenir de belles femmes et que, quel que soit leur corps, il est bien comme il est.
1: Ou de beaux hommes.
2: Ou de beaux hommes. Mais je vous dis ça parce que les études sociologiques montrent que les petits garçons qui deviennent ados, ils sont plutôt satisfaits d'eux, en fait.
1: D'accord.
2: C'est plutôt les adolescentes qui vont être complexées par leur corps, alors que les hommes, les petits garçons se rendent compte qu'ils commencent à plaire, qu'ils attirent le regard des filles, qu'ils ont un corps qui est plus sculptural, et donc ils sont plutôt assez fiers d'eux.
1: Voilà, merci Éléonore Tarlet pour ces éclairages sur la période de la puberté. On se retrouve bientôt pour une prochaine émission de Petits Sujets Psychologiques. Et là, eh bien, vous nous parlerez de cette deuxième phase, hein, de l'adolescence dans son ensemble. Merci et à bientôt. Au revoir.
2: Tout à fait. À bientôt, au revoir, merci.
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0: 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Il est 5h.
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0: Éric de Minimal, dans les émissions précédentes, on voyait comment Jésus de Nazareth, s'adresse à ses auditeurs, de quelle forme et de quelle manière il va leur parler, et souvent d'ailleurs les dépoussiérer un petit peu. Vous êtes d'accord avec cette expression ?
1: Oui.
0: Là, on va rentrer...
1: Parfois même, il les secoue quand même très très fort. Hein.
0: Oui, la poussière s'en va véritablement. Alors, on va parler aujourd'hui de miracles et exorcismes en tout genre. C'est en tout cas un des titres du livre « Jésus-Christ pour les nuls ».
1: Oui, en fait, tout au long des évangiles, on a une multitude de miracles, de choses extraordinaires qui se passent. Alors parfois, c'est la multiplication des pains, donc ça fait partie de ces choses dont on a beaucoup entendu parler. Parfois, Jésus marche sur l'eau, donc il défie les lois naturelles. On peut se poser la question d'ailleurs, comment c'est possible ? De temps en temps, il calme une tempête, alors que tout semble chavirer. Ça, on peut le comprendre dans une certaine mesure, parce que d'abord, il y a la toute-puissance de ce Jésus qui est à la fois un homme, mais qui est à la fois un Dieu. Mais il y a aussi le fait que, si on part du principe qu'effectivement, il est aussi fils de Dieu, Dieu est le Créateur met en place le monde et tout ce qu'il remplit, et le monde fonctionne en fonction de lois physiques, de lois diverses et multiples. Et ces lois, elles sont aussi mises en place par le Dieu qui règle toutes choses. Donc, on est dans une espèce de logique.
0: Vous voulez dire que s'il est capable de faire, il est capable de défaire.
1: Voilà, exactement. C'est ça. S'il est capable de faire une loi, il est capable de la défaire ou de contourner la loi, de faire cesser la loi pendant un laps de temps. La loi physique, c'est qu'on ne marche pas sur l'eau. Ça, c'est évident, sauf si c'est une banquise, parce que l'eau est gelée. Si Jésus marche sur l'eau, c'est parce qu'en tant que créateur et co-créateur des lois physiques, il peut aussi être co-créateur et créateur de nouvelles lois qui seront éphémères l'espace d'un temps. Mais enfin, voilà, c'est comme ça qu'on peut éventuellement aussi comprendre la chose. Donc il y a les miracles de ce type, la multiplication du pain, alors là c'est la matière qui est multipliée, des choses qui sont surprenantes. On essaye parfois de trouver des réponses scientifiques aux miracles, on essaye de comprendre comment c'est possible, qu'est-ce qui s'est passé, on essaye de trouver des astuces, etc. Il y a des miracles de l'Ancien Testament, j'ai vu parfois, on essayait de comprendre le peuple a faim dans le désert, il aimerait autre chose que de la manne, que des céréales, comme ça. Et puis voilà qu'arrivent des perdreaux qui tombent tout rôtis, tout cuits, et on dit, c'est un miracle, ok, d'accord. Et puis d'autres disent, non, en fait, il y a une migration des oiseaux à cette époque-là, c'est normal. Et s'ils tombent, ils sont pas tout cuits, en fait, ils tombent, ils sont épuisés, ils tombent comme ça, et on les ramasse sans avoir à leur courir après. Donc voilà, on essaye de faire coïncider des événements qui pourraient être naturels pour essayer d'expliquer ce qui est surnaturel. Bon, il y a une dimension quand même de miracles et de choses qui sont incompréhensibles avec la raison humaine et qui restent extraordinaires, c'est-à-dire qui sortent de l'ordinaire. Et puis parmi tous les miracles, il y a aussi des guérisons, énormément de guérisons. Et là, c'est aussi une façon de montrer toujours, bien sûr, la puissance, la toute-puissance, c'est-à-dire qu'on peut réparer ce qui est abîmé, mais c'est justement cette dimension-là. La maladie, c'est un dysfonctionnement. C'est une harmonie qui a été cassée, c'est un dysfonctionnement de quelque chose qui s'est déréglé. Alors, il y a toutes sortes de raisons pour lesquelles c'est déréglé. Parfois, d'ailleurs, les gens se posent la question. Tiens, s'il est aveugle, c'est à cause de lui ou c'est à cause de ses parents? Voilà, il y a des questions qui sont posées comme ça, parce qu'à chaque fois qu'on est en face de quelque chose que nous ne connaissons pas, il nous faut trouver ou des raisons ou des responsables. Donc, c'est ce qui se passe. Et Jésus n'entre pas dans ce climat-là, n'entre pas dans ce questionnement-là. Il va simplement lui dire, bon, il y a disharmonie, il y a désordre. Moi, je suis le Dieu qui remet en ordre, qui re-règle, qui réinstaure quelque chose qui n'était pas bien. Donc ça va être la guérison. un handicap, une main paralysée, un enfant qui est épileptique, voilà, tout ça sont des dysfonctionnements. Je viens, moi je suis un dieu d'ordre, ça a commencé comme ça, au commencement il y avait le chaos, on va mettre de l'ordre là-dedans, on va commencer par mettre de la lumière, après on va organiser et ordonner tout ça, parce que je suis un dieu d'ordre, parce que c'est l'ordre qui évite la cacophonie, qui évite le chaos, qui évite les maladies, les morts, etc. Donc voilà, il va régler toute cette question-là, en quelque sorte. Là, c'est la guérison. C'est aussi une prophétie, la guérison, dans le sens où il nous est promis un ailleurs, un royaume, une nouvelle terre, où il n'y aura plus ni maladie, ni deuil, ni souffrance, ni calamité, etc. Et c'est pour ça que je dis que c'est aussi une prophétie. Les guérisons sont aussi une prophétie. Quand je serai...
0: Comme un signe annonciateur.
1: Oui, c'est ça. Comme un signe annonciateur. Et... C'est-à-dire qu'aujourd'hui, ça ne va pas bien. C'est, bon, on va essayer de faire avec. De temps en temps, on va essayer quand même de régler des choses. Mais ne vous inquiétez pas. In fine, le projet final de Dieu, c'est une restauration. À partir de ce moment-là, ayez confiance et vous pouvez avoir foi en cela parce que moi, je vais vous offrir des échantillons, en quelque sorte, avant-coureurs. Hein. Ça, c'est aussi la méthode de Jésus, pédagogie de Jésus, etc. Et puis, il y a d'autres types de guérisons ou de miracles. C'est lorsque on est dans d'autres dimensions qui sont les dimensions spirituelles avec les esprits contraires, les démons, les esprits mauvais, etc. Et là, on se rend compte qu'on est dans une dimension différente, un ailleurs, un autre part, avec des forces qui nous dépassent. On n'est plus là dans une maladie à cause du fait qu'on a trop mangé, on a trop bu, on a mal vécu ou n'importe quoi. On n'est pas dans une conséquence d'un désordre qu'on a soi-même engendré. Là, on est dans des forces qui nous dépassent et dont on est parfois victime, d'où les possédés. Les possédés sont des gens qui ont été investis par autre chose, par quelqu'un d'autre. Le mauvais esprit, les mauvais esprits, les démons, etc. Et là, il va y avoir exorcisme. Et là, les agents sont des agents extérieurs. Le type qui a une cirrhose du foie, il y est pour quelque chose. Le type qui est possédé, il n'y est peut-être pour rien. Et donc là, il y a une force supérieure parce que l'enseignement biblique, c'est aussi de dire, il n'y a pas que vous ici et maintenant. Il y a d'autres aspects. Sans parler du monde parallèle, l'apôtre Paul va dire, ce n'est pas nécessairement contre les hommes que nous avons à nous battre. Il y a des puissances, ce qu'on appellera des puissances occultes. Même dans ce domaine-là, Dieu veut montrer sa suprématie. C'est-à-dire qu'il y a des mauvais esprits, mais Dieu est plus fort aussi que ce domaine-là, que cette sphère-là. Et c'est aussi ce message-là que Jésus va apporter par ses gestes de miracle, de guérison et d'exorcisme.
0: Ouais. Et dans votre livre, sur ce chapitre-là, précisément, vous terminez par une parole de Jésus qu'on trouve dans Luc au chapitre 18, « Ce qui est impossible aux hommes est possible à Dieu ».
1: Oui. Tout à fait. Et c'est une démonstration. Et Jésus va asseoir son autorité par la capacité qu'il a à avoir ce pouvoir sur les éléments contraires.
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2: C'était mérité pour nous, pour les supporters et pour toute la Suisse. Les mots de Fabian Rieder hier soir au micro de la RTS après la qualification de la Suisse pour les quarts de finale de la Coupe du Monde de football. Le pays attendait ça depuis 72 ans. Qualification au tir au but 4-3. La Suisse qui affrontera donc l'Argentine, tenante du titre, dans la nuit de samedi à dimanche à 3h du matin. Match à suivre sur RTS 2, sur RTS Première et sur nos plateformes. À noter que l'Argentine de Messi est passée hier soir à deux doigts de l'élimination face à l'Égypte. L'armée américaine dit ce matin avoir frappé plus de 80 cibles en Iran. Réaction cette nuit aux attaques de trois navires dans le détroit d'Ormuz, malgré le cessez-le-feu. Le commandement américain dans la région dit avoir frappé des systèmes de défense, des réseaux de commandement et de surveillance, des radars et des missiles, ainsi que des embarcations des gardiens de la révolution. L'Iran annonce une riposte. Les États-Unis réinstaurent par ailleurs des sanctions contre le pétrole iranien. Kiev et Odessa visés également par plusieurs tirs de missiles cette nuit. Le maire de la capitale ukrainienne fait état de deux blessés et d'incendies dans deux quartiers. Les frappes dans le port d'Odessa auraient fait 10 blessés. Les cantons de Genève et de Vaud réactivent leur plan canicule. Météo Suisse annonce une nouvelle vague de chaleur jusqu'à lundi, avec un danger marqué. Des températures qui pourraient atteindre 35 degrés. Le département vaudois de la santé rappelle, lui, que les personnes vulnérables sont potentiellement déjà affaiblies par l'épisode précédent, il y a tout juste une semaine. Marine Le Pen est candidate à l'élection présidentielle l'an prochain en France, annoncée hier soir sur TF1. Elle promet aussi de faire de Jordan Bardella son premier ministre, et ce malgré sa condamnation en appel, Marine Le Pen donc, pour détournement de fonds contre laquelle elle entend se pourvoir en cassation. La justice a réduit sa peine à 15 mois d'inéligibilité, mais elle devra porter un bracelet électronique. Marine Le Pen prend la démocratie en otage, estime le secrétaire général des Républicains. À gauche, autre réaction, celle de la chef des écologistes Marine Tondelier, qui a fustigé une manœuvre juridique pour faire diversion. En France toujours, les députés approuvent le principe d'une présomption d'usage légitime des armes par les forces de l'ordre. La loi prévoit désormais que policiers et gendarmes sont présumés avoir agi dans le cadre de la loi lorsqu'ils font usage de leur arme à feu. Les partisans veulent que dans ce cas, ils ne soient pas automatiquement suspectés. Les opposants dénoncent un permis de tuer. Le texte doit encore aller au Sénat. Et puis la Russie pourra participer aux prochains Jeux Olympiques. Ce sera à Los Angeles en 2028. Le CIO lève une partie des restrictions imposées aux athlètes russes, selon lui, pour ne pas les pénaliser quant aux actes de leur gouvernement. Les Russes ne retrouveront pas leur hymne ni leur drapeau pour l'instant et subiront aussi un contrôle antidopage renforcé. La Russie applaudit, l'Ukraine, elle, proteste. C'est un petit peu le même temps qui nous attend aujourd'hui, le même temps qu'hier, ciel généralement ensoleillé avec quelques voiles de nuages, surtout le matin. Les températures atteignent 34 degrés en plaine et puis un vent parfois soutenu en Haut-Valais. Et attention, on vous le rappelle, avis de canicule de niveau 3 jusqu'à lundi.
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1: Bienvenue à l'écoute de notre émission Sentez-vous bien. Je suis en compagnie du docteur Jean Lindsay. Bonjour.
2: Bonjour Oscar.
1: Bienvenue à ce micro. Donc aujourd'hui, vous venez pour nous parler de l'adhésion émergentiste, docteur Jean Lindsay. Alors, ça va être un peu compliqué d'emblée d'expliquer ce qu'est l'adhésion émergentiste. Je pense qu'il est sans doute préférable qu'on revienne un peu aux origines de ce phénomène. Et ça remonte déjà à une expérience qui a eu lieu il y a plusieurs années, docteur Jean Lindsay.
2: Oui. C'est produit il y a une dizaine d'années au laboratoire d'imagerie et neurosciences cognitives de Strasbourg.
1: Et alors, quel était le but de cette expérience ?
2: Eh bien, cette équipe qui s'est mise en route à l'époque s'est dit qu'il était étrange que lorsque l'on va au théâtre, au cinéma, ou quand on lit un livre, apparaisse tout à coup une adhésion à la représentation à laquelle on est soumis.
1: C'est-à-dire qu'on vit ce qu'on voit.
2: On va rentrer dans la pièce, on va rentrer dans le livre, on va rentrer dans le film. Alors ils se sont dit, mais qu'est-ce qui se passe dans le cerveau à ce moment-là ?
1: Oui, forcément, ça se joue dans le cerveau.
2: Bah oui, ils se sont dit, il doit y avoir des phénomènes dans le cerveau qui correspondent, qui sont corrélés, qui surviennent en même temps qu'apparaît l'adhésion.
1: Et donc, comment est-ce qu'ils s'y sont pris pour.
2: Ils ont demandé à des étudiants, quand même habitués à aller au théâtre, de se mettre dans une machine, une IRM fonctionnelle qui permet de voir fonctionner le cerveau.
1: C'est-à-dire que la différence d'une IRM normale, c'est qu'une IRM normale, c'est une photo et là, film.
2: Oui, c'est un peu ça. Enfin, on voit les niveaux d'activation. Dans les IRM banales, si vous voulez, on voit que l'anatomie, alors que là, on a une image de l'activation de certaines zones du cerveau. On a demandé à des acteurs du Théâtre National de Strasbourg de jouer une pièce de théâtre et avec un système de miroir, le sujet dans l'IRM pouvait voir la pièce et entendre la pièce. Et puis il pouvait dire quand il rentrait dans la pièce, le moment où il était emporté par la pièce, si vous voulez. Et ce qu'il est sorti de ces expériences, c'est qu'au moment où le sujet adhère, on va avoir une activation des réseaux de l'empathie. C'est-à-dire le réseau qui correspond à la capacité à sentir l'émotion de l'autre. On a en même temps une activation du réseau des métaphores. C'est-à-dire, les métaphores, c'est ce qui permet de penser plus loin que ce qui est représenté, en somme. Et en particulier, d'imaginer les pensées ou les émotions dites d'autrui. C'est-à-dire que vous êtes en empathie, c'est-à-dire que vous souffrez avec l'autre, en somme. Vous imaginez les pensées et les émotions de l'autre, et ça vous atteint, ce qu'on appelle la théorie de l'esprit. Et puis, en même temps, on a une baisse d'activité dans la conscience de soi, c'est-à-dire un circuit qui témoigne du fait qu'on est dans un état para-hypnotique. Et puis, surtout, on a un phénomène très bizarre, c'est qu'il y a en même temps un ralentissement du cœur. Eux s'attendaient à ce qu'au moment émotionnel, il y ait une accélération du cœur, et pas du tout, il y a un ralentissement du cœur. Ce qui correspond à ce qu'on observe dans les états hypnotiques.
1: D'accord, donc en fait, on se rapproche d'un état hypnotique quand on est en adhésion émergentiste.
2: Voilà, dans le phénomène d'adhésion émergentiste, on est dans un état, on pourrait dire, para-hypnotique. Donc, et on le sait bien, c'est un moment favorable pour manipuler l'esprit, pour injecter des nouvelles croyances, des nouvelles idées.
1: Oui, parce qu'en fait, ça pourrait s'étendre à d'autres façons de faire que simplement une pièce de théâtre, un film. Les orateurs peuvent aussi utiliser ces techniques.
2: Bah oui, c'est vrai que notre cerveau reconstruit le réel en permanence. Alors pour faire comprendre ce phénomène à nos auditeurs, il n'est que d'aller sur Internet et de taper tâche aveugle. Et là, vous avez des petites expériences qui vous permettront...
1: Des expériences visuelles.
2: Visuelles, qui vous permettront de comprendre que vous savez que dans la rétine, il y a une tâche aveugle, il y a un endroit où émerge le nerf optique et qui ne devrait pas voir. On devrait avoir un trou noir. Or, nous n'avons pas de trou noir. C'est-à-dire que ce trou noir, il est reconstruit par le cerveau en permanence, il est bouché par une représentation du réel, à partir des signaux optiques qui se trouvent autour de la tâche aveugle. Qu'effectivement, vous avez une tâche aveugle, qu'il y a une zone que vous ne pouvez pas voir. Mais pourtant, le cerveau reconstruit votre perception du réel pour faire que vous n'ayez pas de trou dans la vision. Vous voyez. Et c'est pour faire prendre conscience du fait que notre cerveau nous fait... en permanence, nous construit le réel. Le réel, ça n'est qu'un assemblage d'atomes et de particules. C'est le cerveau qui construit cette apparence d'unité. Surtout, ce qui est assez fascinant, c'est qu'il y a une grande harmonie dans la perception du réel qu'on a. Ce qu'on appelle le film, ce qu'on pourrait appeler le film visuel et auditif que nous percevons au cours de notre vie, cette espèce de film qu'on appelle la phénoménologie, il est entièrement construit par le cerveau.
1: Alors, docteur Jean Lindsay, donc cette adhésion émergentiste, c'est un de nos fonctionnements. Il est important pour l'homme de connaître son fonctionnement.
2: Ben oui, parce que ça permet de se prémunir contre les manipulations. Parce que quand vous êtes en adhésion émergentiste, c'est le moment où on peut vous injecter tout un tas de, on peut ce qu'on appelle vous induire des croyances ou vous induire à faire certaines choses. Et donc, le fait de savoir que notre cerveau nous amène à des phénomènes d'adhésion émergentiste nous permet de nous en prémunir, et en particulier par des contre-adhésions. C'est-à-dire que le sujet, quand il a compris qu'il avait été manipulé, en somme par des phénomènes d'adhésion émergentiste, apparaît au contraire une contre-adhésion qui, elle, est un vaccin contre les manipulations. Alors évidemment, si ça pose d'autres problèmes, parce que si la narration qui vous a été amené correspond à la vérité et que vous faites une contre-adhésion, vous allez vous retrouver dans le faux. Mmh. Mais après, c'est là où il est intéressant de soumettre les adhésions émergentistes que nous n'arrêtons pas de faire à la raison. C'est-à-dire que le crible de la raison doit nous permettre de séparer le bon grain de l'ivraie. La raison soumise aux émotions et les émotions soumises à la raison arrivent à nous donner les moyens de nous mouvoir dans le réel sans peut-être trop nous fracasser contre les errements habituels de l'humanité. Peut-être. Donc dans le phénomène d'adhésion émergentiste, on a là la possibilité pour l'homme de comprendre la fragilité de des représentations qu'il se fait du monde. Mais en même temps, avec la science moderne, on a les outils pour nous permettre d'avoir une représentation mentale plus conforme au réel. Mmh. Parce que, conscient du fait que notre cerveau nous fait émerger des réalités qui ne sont pas forcément conformes au réel, on peut s'en prémunir. On peut trouver ça sur Internet. Hein.
1: On
2: trouvera des choses. Sur le phénomène d'adhésion émergentiste, PAEM, phénomène d'adhésion émergentiste, on trouvera des choses sur Internet. Et puis il y a des livres qui ont été écrits par Yannick Bressan. Quand vous tapez Yannick Bressan, il a écrit plusieurs livres sur le sujet. Les auditeurs pourront en savoir plus sur ce passionnant sujet qui mériterait d'être réexploré par les neuroscientifiques actuels.
1: Merci beaucoup, docteur Jean Lindsay, d'être venu nous expliquer ce qu'est l'adhésion émergentiste, et puis d'une manière plus générale, de mieux comprendre le fonctionnement de notre cerveau aussi. C'était Sentez-vous bien, et on se retrouve pour une prochaine chronique. À bientôt, au revoir.
2: Au revoir, Oscar.
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1: 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Sandra Viscardi.
2: Ça c'est fait, oui, la Suisse en quart de finale de la Coupe du Monde de football. Après son succès au tir au but contre la Colombie, Joël Robert, à Vancouver, les Suisses ont dû faire preuve de courage et de patience pour se qualifier.
3: Un succès en effet qui était très long à se dessiner, 4 pénaltys à 3, il y avait 0-0 au terme du temps réglementaire et des prolongations, un match fermé, peu d'occasions de part et d'autre, deux équipes qui se sont montrées très prudentes, l'absence de Manzambi a pesé dans l'attaque helvétique qui a été moins percutante, les Colombiens ont eu de grosses occasions dans les prolongations, mais les Suisses ont tenu, ont gagné finalement au courage, la décision donc au tir au but qui ont été si souvent défavorables aux Suisses par le passé, deux Colombiens ont manqué les leurs, Akanji aussi a raté son pénalty, mais les quatre autres Suisses ont marqué, Jaka, Amdouni, Eaton et Vargas. Les Suisses affronteront l'Argentine en quart de finale qui a difficilement battu l'Égypte 3-2 après avoir été mené 2-0. Le coup est jouable pour les Suisses qui devront quand même se montrer plus percutants en phase offensive pour rêver encore plus loin et pourquoi pas aller en demi-finale. Joël Robert, RTS Sport Vancouver.
2: Et ce quart de finale Suisse-Argentine est programmé dimanche prochain à 3h du matin. Sur les routes du Tour de France cycliste, Mads Pedersen a remporté la 4e étape au sprint à Foix. Le Norvégien Thorstein Freitein a pris le maillot jaune à Tadej Pogacar. Et sur le gazon de Wimbledon, il y aura en demi-finale une finale avant la lettre entre Novak Djokovic, septuple vainqueur du tournoi, et le numéro 1 mondial Yannick Sinner. Le Serbe a disputé le quart de finale le plus long de l'histoire de Wimbledon hier, 5h15. Il s'est qualifié en 4-7 contre le Canadien Félix Auger-Aliassime. Marine Le Pen, candidate à l'élection présidentielle française de l'an prochain, car la Cour d'appel de Paris l'a jugée coupable de détournement de fonds dans l'affaire des assistants parlementaires européens du Rassemblement national. Benjamin Louis.
4: En l'espace de quelques heures hier, Marine Le Pen a complètement repris la main. La cour d'appel confirme donc sa condamnation. 3 ans de prison, dont 1 an sous bracelet électronique. Mais les juges réduisent son inéligibilité à 15 mois, une durée déjà purgée depuis sa condamnation en première instance. La voilà donc de nouveau candidate potentielle à l'Élysée. Quelques heures plus tard, elle officialise sa candidature en direct sur TF1. Elle annonce un pourvoi en cassation et referme le scénario de Jordan Bardella, la candidate. Ce sera elle et personne d'autre. Son recours suspend pour l'instant l'exécution de sa peine, mais il ouvre aussi une course contre la montre. La Cour de cassation veut rendre sa décision avant la présidentielle. Si elle confirme la condamnation, la question du bracelet électronique pourrait ressurgir en pleine campagne électorale. Mais dans l'immédiat, le nouveau ticket Le Pen-Bardella s'affiche main dans la main dès aujourd'hui en campagne. Déplacement conjoint sur un marché dans la Sarthe. Benjamin Luis, RTS, Paris.
2: Oui, Marine Le Pen a promis de faire de Jordan Bardella son premier ministre si elle est élue. À Ankara, au sommet de l'OTAN, Volodymyr Zelensky a vendu les compétences de son armée en matière de drones aux Européens. Le président ukrainien a conclu des accords avec le Danemark, les Pays-Bas, l'Estonie et il se prépare à le faire avec l'Allemagne, la Finlande, la Norvège et le Canada. Washington a à nouveau mené cette nuit des frappes contre l'Iran, les plus importantes depuis la signature mi-juin du mémorandum d'entente entre Washington et Téhéran. Des sites militaires, portuaires et de surveillance côtière ont été visés autour du détroit d'Ormuz. Officiellement, la Maison-Blanche affirme que l'accord intérimaire tient encore. Michael Pecker à Washington, on vous retrouve. En réalité, il paraît au bord de l'effondrement.
5: Oui, il tient plus qu'à un fil, et pas seulement à cause des frappes américaines, mais surtout parce que Washington referme le robinet du pétrole. Les États-Unis ont annoncé hier rétablir les sanctions contre les ventes de brut iranien. Or, c'était l'une des grandes concessions faites à Téhéran pour l'encourager à négocier un accord final sur le nucléaire. Mais depuis la trêve, l'Iran ne négocie pas le nucléaire, cherche surtout à affirmer son contrôle sur le détroit d'Ormuz, dont la réouverture est au cœur de l'accord intérimaire. Cette semaine encore, les navires commerciaux ont été visés alors qu'ils empruntent une route au large d'Oman, voie alternative à celle qui longe les côtes iraniennes. Le message de Téhéran est clair, le détroit est ouvert, mais il reste sous son contrôle. Ces nouvelles attaques du régime sont d'ailleurs à l'origine des représailles américaines. Donald Trump le sait, il risque une nouvelle escalade, mais il peut difficilement laisser l'Iran dicter la loi dans le détroit. La crainte désormais, c'est l'enchaînement. Représailles iraniennes, nouvelles frappes américaines, voire un retour du blocus des ports iraniens. Et là, le mémorandum signé le mois dernier ne serait plus aux soins intensifs. Il se serait mort.
2: Et les représailles, justement, elles n'ont pas attendu. Les gardiens de la Révolution annoncent avoir frappé 85 installations sur des bases militaires des États-Unis à Koweït et Bahreïn. Le licenciement de deux policiers lausannois impliqués dans les groupes WhatsApp où des messages racistes, sexistes, antisémites ou discriminatoires ont circulé, eh bien, ce licenciement a été annulé par la Cour de droit administratif et public du tribunal cantonal vaudois. Un verdict parce que la municipalité aurait trop tardé à communiquer ses licenciements. La ville pourrait recourir au tribunal fédéral. L'adolescente 15 ans qui avait poignardé un homme juif orthodoxe à Zurich en mars 2024 a été condamnée hier à Zurich à 1 an de prison. C'est la peine maximale prévue pour son âge au moment des fêtes. Une peine finalement remplacée par des mesures thérapeutiques. Le jeune s'était radicalisé en ligne en seulement 3 mois. Il avait prêté allégeance au groupe État islamique. La victime qui a survécu à l'attaque reste profondément affectée physiquement et psychiquement. Hannibal n'aurait pas franchi les Alpes au Grand Saint-Bernard, mais au col des Traversettes, col entre la France et l'Italie. C'est ce qu'affirme une nouvelle étude fondée sur des modèles de biologie moderne, étude de chercheurs allemands et britanniques. Elle est basée sur des calculs portant sur les besoins énergétiques des troupes d'Hannibal, en particulier de ses éléphants. Beau et chaud, ça continue. Quelques voiles nuageuses ce matin, un brin de vent sur le plateau de la Bisse ce soir sur l'arc lémanique et 33 degrés.
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0: Bonjour chers amis, bon début de mois de juillet, nous sommes le mercredi 1er juillet, il est 7h10, la matinale commence avec Samuel Cunha pour un post-it intitulé « Un seul Dieu ». Nous retrouvons Erica Campbell pour « Shackles », un titre acoustique, avant de continuer notre parcours de la psychologie avec nos chroniqueurs et le Nord Arlais Oscar Miani autour de la vie de couple et le rôle des hormones.
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2: Bienvenue à notre post-it spécial 10 commandements. J'aimerais te poser une question aujourd'hui. Qu'est-ce que tu aimes vraiment dans ta vie? Quelle est la chose que ton cœur batte plus fort? Si tu es interpellé par cette question, il faut vraiment entendre ce post-it juste à la fin. Aujourd'hui, je vous propose d'analyser le premier commandement. Il se trouve en Exode, chapitre 20 et au verset 3. Et il nous dit ainsi, « Tu n'auras pas d'autre Dieu devant moi. » On pourrait se dire que voilà, quand on voit cette histoire d'autre Dieu, ça ne nous concerne pas parce qu'on a déjà passé à autre chose. On sait bien qu'il y a un seul Dieu. Mais j'aimerais quand même tout d'abord, avant d'entrer dans ces thèmes, de voir avec toi quelle est la définition d'adoration. Si tu prends un dictionnaire à la maison, tu trouveras bien que la première signification d'adoration, c'est bien l'acte d'adorer un être divin. On est tous d'accord. Mais la deuxième signification, elle est très interpellante, en tout cas pour moi. C'est l'idée d'avoir un sentiment d'amour par quelque chose ou quelqu'un. Et c'est vrai, quand on parle de quelque chose, que même dans notre langage normal, on dit souvent « j'adore le foot »,« j'adore manger », »,« j'adore Netflix ». Mais en fait, quand on dit ça, on exprime juste qu'on apprécie la chose. On n'a pas l'envie ou l'attente qu'il y ait un correspondant de l'autre côté. Mais c'est vrai que quand on porte notre adoration, notre amour vers quelqu'un, souvent on attend qu'il y ait quand même un correspondant, que la personne puisse agir en fonction de cet amour, qui puisse peut-être, nous aimer en retour. Et c'est là que ce commandement devient très pertinent. Israël avait plein d'idoles autour. Et le Seigneur va s'approcher d'eux et va dire, écoute, c'est vrai, il y a plein d'idoles, il y a plein de dieux autour de toi. Mais si tu portes ton amour vers ces idoles qui n'existent pas, à la fin, tu vas juste sentir que ta vie est vide. Porte plutôt ton amour vers moi. Porte ton adoration

0: tu auras toujours un correspondant de l'autre côté et tu ne seras jamais seul. C'était la réflexion sur le premier commandement.
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0: Quel moment rafraîchissant avec Erica Campbell et ses artistes Shackle. C'était un titre acoustique. Nous enchaînons avec la psychologie. Nous parlons à nouveau de la vie de couple et du rôle des hormones. Éléonore Tarlet est au micro d'Oscar Miani. Nous enchaînerons avec Master Music et Jean-Marc Lérigab pour un titre inspirant, J'invoque ton nom. Et restez avec nous au moins jusqu'à 7h30 pour Jésus-Christ pour les nuls.
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0: À toutes et à tous, dans cette série consacrée au couple, nous avons déjà vu combien les différences entre l'homme et la femme se construisent tout au long de la vie. Mais il existe une période particulièrement importante, une véritable étape de transformation qui prépare l'adulte de demain, la puberté. Comprendre ce qui se joue durant ces années est essentiel pour accompagner les jeunes et mieux comprendre les adultes qu'ils deviendront. Pour en parler, nous retrouvons aujourd'hui Éléonore Tarlet, psychologue et psychothérapeute. Bonjour.
1: Bonjour Oscar, Miani.
0: Merci d'être avec nous une nouvelle fois. Alors, parlons de puberté. Qu'est-ce qui se joue à ce moment-là, Éléonore?
1: Alors, la puberté, c'est une phase, on va dire, qui commence vers 8-12 ans. C'est vraiment le début de l'adolescence, en sachant qu'on verra dans une deuxième chronique qu'il y a deux périodes dans l'adolescence. Donc là, on va parler de la première, la puberté. Donc, je fais un rapide rappel, c'est-à-dire des chroniques précédentes.
0: Oui, les différentes phases de la vie, c'est ça?
1: Voilà. En vie intra-utérine, il y a déjà des hormones qui vont prédisposer à être un petit garçon ou une petite fille, et qui va agir déjà sur le corps et aussi sur le cerveau. Ensuite, on a la petite enfance avec ses aptitudes qui étaient déjà en germe, qui vont être entraînées par le jeu, qui vont être utilisées. C'est comme si on faisait un stage pratique après les connaissances théoriques. Et ensuite, on a les hormones de la mini-puberté qui vont amplifier ces aptitudes. Après tout ça, il y a la puberté. Donc la puberté, c'est une poussée de croissance. On le voit bien, les corps changent pour que notre ado atteigne la taille adulte. Et donc ce développement féminin et masculin va s'accélérer subitement, que ce soit au niveau du corps, mais aussi du psychisme. Donc une femme, une petite fille va devenir femme et potentiellement mère, et un petit garçon va devenir homme et potentiellement père.
0: Et ça se joue au niveau physique et dans le cerveau aussi.
1: Tout à fait, les hormones en fait vont agir au niveau du cerveau.
0: Et donc, alors, qu'est-ce qui se passe au niveau des hormones, justement? Parce que vous dites ça.
1: Alors, les hormones au niveau du corps, on a compris, c'est tout ce qui était au niveau transmission de la vie, pour procréer et pour nourrir le nouveau-né chez la femme, puisque c'est de la poitrine. Et au niveau du cerveau, qu'est-ce qui va se passer? Alors, on a les œstrogènes chez la fille et la testostérone chez le garçon vont transformer le psychisme. Ça va lui permettre de développer des aptitudes à la conjugalité et à la transmission de la vie. Alors, en laboratoire, on a démontré qu'une femelle qui n'a pas reçu, donc une femelle, un animal, oui, qui n'a pas reçu d'œstrogène pendant la puberté, va moins bien prendre soin de ses petits à l'âge adulte. Alors, chez l'humain, le retard ou l'absence de sécrétions hormonales pendant la puberté peut engendrer des troubles sexuels à la vie adulte. Alors, je dis peu, c'est pas systématique. Et ce qui est important de savoir, c'est qu'un remplacement hormonal ultérieur, c'est-à-dire que si à l'âge adulte, on observe ces troubles sexuels, par exemple du manque de désir ou de comportement sexuel, voilà, on a tout un tableau clinique qui peut apparaître. Si on injecte les hormones plus tard, on ne peut pas corriger le manque.
0: C'est-à-dire que ça se joue à une période bien déterminée.
1: Exactement. Il faut vraiment qu'il y ait toutes ces hormones qui se mettent en place pendant cette neuroplasticité de la puberté. On ne peut pas rattraper le coup plus tard, en fait. Et notamment les sécrétions œstrogéniques qui se mettent en place pendant les premières règles chez les filles, les premières années de règles. Donc les premières années de règles, enfin les premiers mois et parfois jusqu'à 3 ans, souvent ne sont pas ovulatoires. Mais ça va permettre une imprégnation œstrogénique qui va être nécessaire au développement de ces facultés cérébrales de femme et de mère. Donc je vous parle de ça parce que c'est important de se poser la question de la prescription de la pilule contraceptive à cette période-là de la vie.
0: Parce que ça vient perturber justement la mise en place des hormones.
1: Tout à fait, un processus cérébral essentiel de cette période. Alors, juste pour vous lister. Donc, en fait, la puberté, c'est une fenêtre de développement neurologique sensible. Les hormones sexuelles, on a vu testostérone, œstrogène, vont participer à la maturation de réseaux cérébraux qui sont impliqués dans la motivation sexuelle, l'attachement amoureux, les compétences relationnelles, l'image corporelle, l'identité sexuelle. Et un déficit hormonal prolongé peut laisser certaines de ces fonctions incomplètement maturées. Et avec des conséquences potentielles.
0: Voilà. Alors, ce qu'on n'a pas dit à Éléonore Tarlet, c'est que pour nous apporter ces informations, vous vous basez sur un livre.
1: Tout à fait. Je me base sur les livres du professeur René Cochard, qui lui-même se base sur une très très large bibliographie. Ça fait à peu près un tiers de ses livres à chaque fois, hein, qu'on peut consulter sur Internet. Et il se base sur des travaux notamment de neurosciences, de sociologie et autres.
0: Et alors, pour terminer, vous nous avez dit que l'adolescence se déroule donc sur une période assez longue et en deux phases, hein, si j'ai bien compris. Est-ce qu'on peut dire que la première phase est la préparation de la deuxième, en quelque sorte ?
1: Oui, la première phase, ça va être vraiment les mises en place de, en gros, on peut procréer. Donc, il va y avoir quelque chose au niveau physique qui se passe. Et la deuxième phase, on verra, c'est le cerveau qui suit, on va dire, la maturité. Donc, nous, pour nos jeunes, ce que je vous propose de faire pour ces jeunes qui sont plein chamboulement, qui se reconnaissent pas, ils ont le corps qui change, c'est plus des petites filles, mais c'est pas encore des femmes. Souvent, les filles, on le sait avec les études de sociologie, sont complexées parce qu'elles se comparent, enfin, les femmes, les ados, elles se comparent avec les images socialement attendues. Donc, elles vont être complexées, elles ont pas assez de seins, elles sont trop grosses. Donc, c'est vraiment important que nous, les adultes, l'entourage, on puisse accompagner en valorisant, en rassurant, en leur disant que tout ça n'est que provisoire et que tout est OK, il n'y a pas de problème, les choses ne vont pas durer, et en les renforçant positivement, qu'elles sont jolies comme elles sont et que ça va devenir de belles femmes et que, quel que soit leur corps, il est bien comme il est.
0: Ou de beaux hommes.
1: Mais je vous dis ça parce que les études sociologiques montrent que les petits garçons qui deviennent ados, ils sont plutôt satisfaits d'eux, en fait.
0: D'accord.
1: C'est plutôt les adolescentes qui vont être complexées par leur corps, alors que les hommes, les petits garçons se rendent compte qu'ils commencent à plaire, qu'ils attirent le regard des filles, qu'ils ont un corps qui est plus sculptural, et donc ils sont plutôt assez fiers d'eux.
0: Voilà, merci Éléonore Tarlé pour ces éclairages sur la période de la puberté. On se retrouve bientôt pour une prochaine émission de Petits Sujets Psychologiques. Et là, eh bien, vous nous parlerez de cette deuxième phase, hein, de l'adolescence dans son ensemble. Merci et à bientôt. Au revoir.
1: À bientôt, au revoir, merci.
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0: La guitare qui vient pétiller et accompagner cette vibe pour conclure ce titre, J'invoque ton nom. C'était Master Music et Jean-Marc Lérigab. Nous enchaînons maintenant avec Jésus-Christ pour les nuls, ce désormais habituel rendez-vous de 7h30 dans nos matinales sur Hope Radio. Qui dit parler de Jésus dit évidemment parler de miracles. Éric Denimal, Daniel Giraud.
1: Éric Denimal, dans les émissions précédentes, on voyait comment Jésus de Nazareth, s'adresse à ses auditeurs, de quelle forme et de quelle manière il va leur parler, et souvent d'ailleurs les dépoussiérer un petit peu. Vous êtes d'accord avec cette expression ?
2: Oui.
1: Là, on va rentrer...
2: Parfois même, il les secoue quand même très très fort. Hein.
1: Oui, la poussière s'en va véritablement. Alors, on va parler aujourd'hui de miracles et exorcismes en tout genre. C'est en tout cas un des titres du livre « Jésus-Christ pour les nuls ».
2: Oui, en fait, tout au long des évangiles, on a une multitude de miracles, de choses extraordinaires qui se passent. Alors parfois, c'est la multiplication des pains, donc ça fait partie de ces choses dont on a beaucoup entendu parler. Parfois, Jésus marche sur l'eau, donc il défie les lois naturelles. On peut se poser la question d'ailleurs, comment c'est possible ? De temps en temps, il calme une tempête, alors que tout semble chavirer. Ça, on peut le comprendre dans une certaine mesure, parce que d'abord, il y a la toute-puissance de ce Jésus qui est à la fois un homme, mais qui est à la fois un Dieu. Mais il y a aussi le fait que, si on part du principe qu'effectivement, il est aussi fils de Dieu, Dieu est le Créateur met en place le monde et tout ce qu'il remplit, et le monde fonctionne en fonction de lois, de lois physiques, de lois diverses et multiples. Et ces lois, elles sont aussi mises en place par le Dieu qui règle toutes choses. Donc, on est dans une espèce de logique.
1: Et vous voulez dire que s'il est capable de faire, il est capable de défaire.
2: Voilà, exactement. C'est ça. S'il est capable de faire une loi, il est capable de la défaire ou de contourner la loi, de faire cesser la loi pendant un laps de temps. La loi physique, c'est qu'on ne marche pas sur l'eau. Ça, c'est évident, sauf si c'est une banquise, parce que l'eau est gelée. Si Jésus marche sur l'eau, c'est parce qu'en tant que créateur et co-créateur des lois physiques, il peut aussi être co-créateur et créateur de nouvelles lois qui seront éphémères, l'espace d'un temps. Mais enfin, voilà, c'est comme ça qu'on peut éventuellement aussi comprendre la chose. Donc il y a les miracles de ce type, la multiplication du pain, alors là c'est la matière qui est multipliée, des choses qui sont surprenantes. On essaye parfois de trouver des réponses scientifiques aux miracles, on essaye de comprendre comment c'est possible, qu'est-ce qui s'est passé, on essaye de trouver des astuces, etc. Il y a des miracles de l'Ancien Testament, j'ai vu parfois, on essayait de comprendre le peuple a faim dans le désert, il aimerait autre chose que de la manne, que des céréales, comme ça. Et puis voilà qu'arrivent des perdreaux qui tombent tout rôtis, tout cuits, et on dit, c'est un miracle, ok, d'accord. Et puis d'autres disent, non, en fait, il y a une migration des oiseaux à cette époque-là, c'est normal. Et s'ils tombent, ils ne sont pas tout cuits, en fait, ils tombent, ils sont épuisés, ils tombent comme ça, et on les ramasse sans avoir à leur courir après. Donc voilà, on essaye de faire coïncider des événements qui pourraient être naturels pour essayer d'expliquer ce qui est surnaturel. Bon, il y a une dimension quand même de miracles et de choses qui sont incompréhensibles avec la raison humaine et qui restent extraordinaires, c'est-à-dire qui sortent de l'ordinaire. Et puis parmi tous les miracles, il y a aussi des guérisons, énormément de guérisons. Et là, c'est aussi une façon de montrer toujours, bien sûr, la puissance, la toute-puissance, c'est-à-dire qu'on peut réparer ce qui est abîmé, mais c'est justement cette dimension-là. La maladie, c'est un dysfonctionnement. C'est une harmonie qui a été cassée, c'est un dysfonctionnement de quelque chose qui s'est déréglé. Alors, il y a toutes sortes de raisons pour lesquelles c'est déréglé. Parfois, d'ailleurs, les gens se posent la question. Tiens, s'il est aveugle, c'est à cause de lui ou c'est à cause de ses parents? Voilà, il y a des questions qui sont posées comme ça, parce qu'à chaque fois qu'on est en face de quelque chose que nous ne connaissons pas, il nous faut trouver ou des raisons ou des responsables. Donc, c'est ce qui se passe. Et Jésus n'entre pas dans ce climat-là, n'entre pas dans ce questionnement-là. Il va simplement lui dire, bon, il y a disharmonie, il y a désordre. Moi, je suis suis le Dieu qui remet en ordre, qui re-règle, qui réinstaure quelque chose qui n'était pas bien. Donc ça, ça va être la guérison. Un handicap, une main paralysée, un enfant qui est épileptique, voilà, tout ça sont des dysfonctionnements. Je viens, moi je suis un dieu d'ordre, ça a commencé comme ça, au commencement il y avait le chaos, on va mettre de l'ordre là-dedans, on va commencer par mettre de la lumière, après on va organiser et ordonner tout ça, parce que je suis un dieu d'ordre, parce que c'est l'ordre qui évite la cacophonie, qui évite le chaos, qui évite les maladies, les morts, etc. Donc voilà, il va régler toute cette question-là, en quelque sorte, là c'est la guérison, c'est aussi une prophétie, la guérison, dans le sens où il nous est promis un ailleurs, un royaume, une nouvelle terre, où il n'y aura plus ni maladie, ni deuil, ni souffrance, ni calamité, etc. Et c'est pour ça que je dis que c'est aussi une prophétie. Les guérisons sont aussi une prophétie. Quand je serai...
1: Comme un signe annonciateur.
2: Oui, c'est ça. Comme un signe annonciateur. Okay. C'est-à-dire qu'aujourd'hui, ça ne va pas bien. C'est, bon, on va essayer de faire avec. De temps en temps, on va essayer quand même de régler des choses. Mais ne vous inquiétez pas. In fine, le projet final de Dieu, c'est une restauration. À partir de ce moment-là, ayez confiance et vous pouvez avoir foi en cela parce que moi, je vais vous offrir des échantillons, en quelque sorte, avant-coureurs. Hein. Ça, c'est aussi la méthode de Jésus, pédagogie de Jésus, etc. Et puis, il y a d'autres types de guérison ou de miracles. C'est lorsque on est dans d'autres dimensions qui sont les dimensions spirituelles avec les esprits contraires, les démons, les esprits mauvais, etc. Et là, on se rend compte qu'on est dans une dimension différente, un ailleurs, un autre part, avec des forces qui nous dépassent. On n'est plus là dans une maladie à cause du fait qu'on a trop mangé, on a trop bu, on a mal vécu ou n'importe quoi. On n'est pas dans une conséquence d'un désordre qu'on a soi-même engendré. Là, on est dans des forces qui nous dépassent et dont on est parfois victime, d'où les possédés. Les possédés sont des gens qui ont été investis par autre chose, par quelqu'un d'autre. Le mauvais esprit, les mauvais esprits, les démons, etc. Et là, il va y avoir exorcisme. Et là, les agents sont des agents extérieurs. Le type qui a une cirrhose du foie, il y est pour quelque chose. Le type qui est possédé, il n'y est peut-être pour rien. Et donc là, il y a une force supérieure parce que l'enseignement biblique, c'est aussi de dire, il n'y a pas que vous ici et maintenant. Il y a d'autres aspects. Sans parler de monde parallèle, l'apôtre Paul va dire, ce n'est pas nécessairement contre les hommes que nous avons à nous battre. Il y a des puissances, ce qu'on appellera des puissances occultes. Même dans ce domaine-là, Dieu veut montrer sa suprématie. C'est-à-dire qu'il y a des mauvais esprits, mais Dieu est plus fort aussi que ce domaine-là, que cette sphère-là. Et c'est aussi ce message-là que Jésus va apporter par ses gestes de miracles, de guérison et d'exorcisme.
1: Et dans votre livre, sur ce chapitre-là, précisément, vous terminez par une parole de Jésus qu'on trouve dans Luc au chapitre 18, « Ce qui est impossible aux hommes est possible à Dieu ».
2: Oui, tout à fait. Et c'est une démonstration. Et Jésus va asseoir son autorité par la capacité qu'il a à avoir ce pouvoir sur les éléments contraires.
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0: Quelle énergie reçue par le gospel. Nous avons eu Kim Burrell pour un live suivi à l'instant de James Fortune qui parlait d'engagement, committed. L'engagement, il est essentiel dans nos vies. Le nôtre, notre engagement est de vous offrir le meilleur du gospel, mais aussi des chroniques inspirantes. Une chronique aussi nous attend, celle de l'agenda culturel pour vous annoncer de beaux événements. 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
1: Nous ouvrons notre agenda culturel avec Paris et une exposition qui réconcilie deux univers que tout semble opposer, la physique quantique et les arts contemporains. Au Frigo de Paris, espace hybride entre galeries alternatives, lieux d'exposition et de restauration, tiers-lieu de convivialité urbaine et culturelle, l'aiguillage prépare immersion, interface, science et art. En collaboration avec le laboratoire de physique quantique de l'Université Paris-Cité, anciennement Paris Diderot, artistes et chercheurs se retrouvent pour illustrer des expériences sur le piégeage des ions. Une exposition multimédia inédite à la croisée de la rigueur scientifique et de la sensibilité artistique qui interroge notre rapport au monde invisible. La preuve que la curiosité n'a pas de frontières disciplinaires. Direction Marseille et la Citadelle, ancienne prison politique qui retrouve aujourd'hui une vocation mémorielle forte. L'exposition « Résistance et désobéissance » propose à deux artistes, l'un français, l'autre tunisien, de créer des œuvres autour du passé colonial France-Tunisie. Point de départ, l'emprisonnement d'Habib Bourguiba, leader indépendantiste tunisien, entre 1939 et 1942 dans ses murs mêmes. Croisant méthodes alternatives de collecte d'archives, recherche universitaire et création contemporaine, le projet s'interroge sur la prison comme espace de construction des résistances. Disposant de peu d'archives, la Citadelle croise son héritage avec l'histoire pour invoquer la création face à l'archive immatérielle. Les œuvres voyageront ensuite jusqu'à Tunis dans le cadre du projet Chronique. Cap sur Nice, où le palais Lascaris invite à plonger dans l'univers foisonnant des cabinets de curiosité de la Renaissance. Merveilles et curiosités du palais Lascaris, réunit Naturalia, issue de la nature, et Artificialia, création humaine issue de prouesses techniques, dans une scénographie immersive mêlant science, histoire et art. Objets rares, étonnants, précieux, tout ici dialogue pour fasciner et interroger. Une mise en résonance subtile entre la vocation originelle du cabinet de curiosité et celle du palais Lascaris lui-même, conçu dès l'origine comme palais de monstration, destiné à affirmer la puissance et le prestige d'une grande famille aristocratique niçoise. En Suisse, à Genève, le jardin botanique célèbre les 30 ans d'Hortus Botanicus Helveticus, réseau fédérateur des jardins botaniques suisses. Pour l'occasion, 30 voiles sont déployées dans le paysage, chacune représentant l'un des 30 jardins membres du réseau et illustrant, sous une forme graphique et stylisée, une espèce végétale emblématique choisie pour sa valeur symbolique et sa familiarité auprès du public. Un parcours vivant qui célèbre la richesse des collections et l'engagement collectif pour la préservation du vivant.
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0: Nous sommes là debout en mission résolution, un titre avec ce mouvement qui groove. C'était Gospel Act 4. Je sais que vous appréciez beaucoup ce groupe que nous vous proposons régulièrement. Il est temps de retrouver Ed pour un agenda gospel qui va vous donner, je l'espère, l'envie d'aller écouter les concerts, notamment avec un peu de fraîcheur qui arrive. Il faut saisir l'occasion.
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2: À Paris, vendredi 3 juillet, la chorale Amazing Gospel Spirit and Friends sera en concert à 20h30 à l'église Sainte-Claire d'Assise, avec sur scène Gospel Family, UGS et Life and Music. 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À Saint-Estève-Janson, dans les Bouches-du-Rhône, le samedi 4 juillet, concert gospel dirigé par Latonius avec sa chorale TGGG à 21h au Théâtre du Vallon de l'Escale avec une entrée libre. À Talence, près de Bordeaux, le lundi 6 juillet, la Bordeaux Mass Choir et la chorale bruxelloise Machaca s'unissent pour un concert exceptionnel avec plus de 60 choristes et leurs musiciens pour vous transporter au cœur du gospel. Laissez-vous emporter par la puissance, l'amour du chant et une énergie contagieuse. Une immersion musicale rare à ne surtout pas manquer à 21h, salle polyvalente du Dôme de Talence. 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
7: 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Sandra Viscardi.
8: Ils se sont poussés des ailes, les fans de l'équipe de Suisse de football, après la qualification pour les quarts de finale de la Coupe du Monde de la Nati, un ticket arraché au tir au but à la Colombie. Les supporters ont été nombreux à vibrer la nuit dernière aux quatre coins du pays. Émilien Verdon a recueilli la réaction juste après la victoire dans un bar de Chamozon en Valais.
9: Oh, c'est trop bien, bravo !
3: C'est bon.
9: C'est bon, c'est fait.
3: C'est bon, on y est.
10: C'est dur à croire, mais c'est magnifique parce que le match a été serré. Ils ont fait preuve de cœur, de tout ce qu'on veut pour réussir une performance comme ça.
9: Vous avez vécu comment ce match ?
11: Intensément. Et très intensément.
9: Nuit blanche ?
11: Nuit blanche, peut-être. On verra.
9: Le plafond de verre, il est brisé ce soir par la Suisse ?
12: Il n'existe plus, on est bon. Hein. C'est déjà super d'être en quart. Il faut se satisfaire de ça, mais ouais, pourquoi pas ? L'Argentine, elle n'a pas été incroyable. Non, demi-finale, c'est tout à fait possible. Ouais.
13: Oh là là, quel soulagement ! Mais trop bien, maintenant, on va virer Messi. C'est l'heure d'aller klaxonner grave, ouais.
8: Et oui, en quart de finale, la Suisse affrontera dimanche à 3h du matin l'Argentine de Lionel Messi, qualifiée 3-2 sur l'Égypte qui a longtemps mené 2-0. Même si la Cour d'appel de Paris a confirmé sa condamnation pour détournement de fonds dans l'affaire des assistants parlementaires européens du Rassemblement national, Marine Le Pen sera la candidate de son parti à l'élection présidentielle de l'an prochain en France. C'est que sa peine d'inéligibilité infligée en première instance est purgée. La chef de file de l'extrême droite française risque tout de même de faire campagne avec un bracelet électronique. Tout dépendra du verdict de la Cour de cassation saisie par la condamnée. Dans son fief de Hénin-Beaumont, les habitants sont toujours derrière Marine Le Pen, à l'image de Jonathan, 25 ans, demandeur d'emploi, rencontré hier par Benjamin Louis.
14: Ben elle a l'expérience de la campagne, donc elle sait ce que c'est une campagne, prendre des coups, faire des débats, etc. Elle peut apporter un plus. C'est vrai qu'ici, les gens sont très attachés à Marine Le Pen. Hein. Dès qu'elle vient, tout le monde se met autour d'elle pour faire un selfie, pour lui faire un bisou. On l'aime bien, on est très attachés à elle, c'est vrai. Donc quoi qu'elle fasse, nous, on restera derrière Marine, oui, bien sûr. Je pense qu'il faut ce changement. On a vu le macronisme que ça a donné. La gauche de Mélenchon, bon, on n'est pas trop fan. Je pense qu'il faut les essayer. On ne peut pas les juger si on ne les a pas essayés, quoi. C'est l'amour de la France avant tout.
8: Et le protocole d'accord entre Téhéran et Washington ne tient plus qu'à un fil. Les Américains ont bombardé 80 cibles iraniennes près du détroit d'Ormuz cette nuit. Après des attaques sur des navires dont le détroit d'Ormuz attribue à l'Iran, Téhéran a répliqué ce matin contre des bases américaines au Koweït et à Bahreïn. Cet été pourrait être un été record pour l'aéroport de Genève. Selon nos informations, il enregistre une hausse de 4,7% de passagers ce mois, plus 4% le mois prochain par rapport à l'an dernier. C'est 3,5 millions de personnes au total. Alors, quel conseil si vous prenez l'avion en cette période chargée ? Ignace Jeannerat, chef du service communication de Genève Aéroport.
15: Il est de notoriété publique qu'on dit généralement 2 heures pour un vol européen, 2h30 pour un vol intercontinental. Si vraiment on a envie de se rassurer, on ajoute une petite demi-heure et puis on peut vivre sereinement ce passage. Mais je crois qu'il n'y a pas d'appréhension particulière, on s'est organisé en conséquence. Je crois qu'en mettant cette précaution d'usage d'ajouter peut-être une demi-heure, on peut vivre un départ en vacances serein.
8: Ignace Jeannerat avec Cléa Favre. Et si vous partez un vendredi, sachez que c'est le jour de la semaine le plus chargé. Dès le 1er septembre, les sans-papiers qui travaillent dans le canton de Neuchâtel pourront obtenir une régularisation de leur statut. Le canton met ainsi en œuvre une décision adoptée en 2024 par le Grand Conseil, qui s'était inspiré de l'opération Papyrus menée à Genève. Concrètement, les employeurs auront 15 mois pour annoncer ces travailleurs vivant depuis au moins 10 ans sur territoire sans autorisation de séjour, mais sans risque d'être poursuivi pénalement. Le dispositif ne concerne toutefois pas les personnes arrivées en Suisse par l'asile. La crise ne faiblit pas au centre neuchâtelois de psychiatrie. Après les plaintes déposées par les familles suite à plusieurs suicides de patients, c'est au tour des psychiatres et des psychologues du canton de monter au créneau. Dans 2 lettres adressées aux autorités, ils critiquent les conditions de prise en charge qui fragilisent le dispositif psychiatrique cantonal. Ils dénoncent un décalage entre le discours politique et la réalité du terrain. Il réclame un audit externe sur l'ensemble de l'institution. Le conseiller d'État en charge de la santé, Frédéric Méry, va leur proposer une rencontre dans l'immédiat. Il souhaite clarifier la situation.
16: Alors, il y a déjà plusieurs audits qui ont été faits du côté du CNP, qui est dans une phase encore d'adaptation de sa structure au regard des options stratégiques qui ont été votées par le Grand Conseil. Donc, à chaud, je ne suis pas certain que l'audit en lui-même soit une nécessité. Par contre, pour nous, ce qu'on constate à la lecture de ces courriers, c'est qu'il y a un problème de confiance entre les acteurs de terrain et l'institution. Donc, pour moi, la priorité, c'est avant tout de réussir à comprendre pourquoi est-ce que ce lien de confiance est rompu et comment est-ce qu'on peut le rétablir. Est-ce que ça passe par un audit ? Est-ce que ça passe par un suivi approprié de certaines mesures. Trop tôt pour le dire encore une fois, dans cet écosystème de la santé mentale, hein, le CNP a une des pièces du puzzle. On est un petit canton et pour moi il est important que les différents acteurs puissent travailler entre eux dans un bon climat de confiance.
8: Frédéric Méry avec Romain Bardet. Le Norvégien Thorsten Treen en jaune aujourd'hui au départ de la 5e étape du Tour de France cycliste. Lannemezan Pau, la 4e étape a été enlevée hier au sprint au terme d'une longue échappée par le Danois Mats Pedersen. Tadej Pogacar est relégué à plus de 8 minutes. Soleil et chaleur, ça continue. Oui, quelques voiles de nuages ce matin, un peu de bise dès ce soir, 33 degrés. Même programme vendredi, des orages en montagne en plus.
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0: Quelle intensité gospel pour commencer cette deuxième heure de matinale. Il est déjà 8h10, chers amis auditrices et auditeurs. Nous avons écouté Vanessa Bellamstrong et à l'instant le groupe Soul Gospel pour un message de foi. Nous avons fait tout ce chemin par la foi. We've come this far by faith. Et justement, la foi, il y a un homme qui l'a incarné, c'est Noé, avec la construction de son arche. Rendez-vous maintenant avec John Graz.
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2: L'histoire de Noé remonte à la nuit des temps. Elle est suspendue dans nos lointains souvenirs et lorsqu'un arc-en-ciel paraît dans le ciel, elle nous revient en mémoire. On regarde avec admiration ce magnifique joyau de la nature. Puis un nom nous vient à l'esprit, Noé, suivi d'un événement, le déluge. Pour ceux qui sont allés plus loin dans leur instruction religieuse, le mot « alliance » s'impose. Et de fil en aiguille, l'histoire reprend vie. L'alliance de Dieu avec l'humanité, représentée par une famille et les animaux qui étaient dans l'arche. Une alliance dont la condition évidente était de vivre en accord avec les lois du Créateur, ce qui serait un gage de paix et de bien-être pour tous, y compris pour la nature. Dieu dit « J'établis mon alliance avec vous. Aucune chair ne sera plus exterminée par les eaux du déluge et il n'y aura plus de déluge pour détruire la terre. » C'est la promesse. Et pour que personne, dans les siècles et les millénaires qui suivront, n'oublie ce qui s'était passé, Dieu dit « C'est ici le signe de l'alliance que j'établis entre moi et vous et tous les êtres vivants qui sont avec vous pour les générations à toujours. J'ai placé mon arc dans la nuée et il servira de signe d'alliance entre moi et la terre. » Alors, parents, quand vous verrez cette merveille dans le ciel, l'arc-en-ciel, racontez à vos enfants ce qu'il signifie. Et surtout, soulignez l'alliance que Dieu fit avec Noé, le juste. Une alliance qui est la clé de toute réussite ici-bas et dans l'éternité. Les savants nous prédisent un avenir peu réjouissant, mais gardons confiance. Donc confiance. Dieu qui n'a pas abandonné Noé et sa famille ne nous abandonnera.

0: extraite de son livre « Réussir en 2 minutes chrono » aux éditions Vie et Santé.
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Le public vient ponctuer d'acclamations ce titre de Shirley Caesar, Jesus, I love calling your name. Une déclaration d'amour, Jésus, j'aime appeler ton nom. Nous retrouvons Oscar Miani, c'est notre chronique reflet d'actualité. Aujourd'hui, le thème que vous proposez, Oscar, c'est plus pauvre ou plus fragile. Nous enchaînerons avec Kurt Carr juste après pour C'est une belle journée. It's a good day.

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2: Quand on regarde les chiffres économiques récents, un constat surprend. Aujourd'hui, en moyenne, un Français produit un peu moins de richesse qu'un Européen moyen. Alors certains y voient un signal d'alarme, d'autres parlent d'un simple cycle économique, mais sur le terrain, beaucoup ressentent autre chose. Un sentiment d'effort permanent, l'impression que la vie coûte plus cher, la sensation que l'avenir est moins prévisible. Et ce ressenti, on le retrouve dans beaucoup de sociétés occidentales. Car au fond, la question n'est pas seulement économique, elle est aussi psychologique, sociale et parfois même

0: spirituel. Il existe d'ailleurs une réalité intéressante. Dans les périodes où les sociétés doutent le plus d'elles-mêmes, les expressions de l'espérance prennent souvent plus de place. On le voit dans l'histoire, notamment à travers certaines cultures musicales comme le gospel, né dans des contextes de grande précarité. Mais plus largement, on le voit dans toutes les sociétés humaines. Quand la sécurité matérielle vacille, les questions de sens deviennent plus fortes. Et cela nous renvoie à une idée simple. La richesse d'un peuple ne se mesure jamais uniquement en chiffres. Elle se mesure aussi dans sa capacité à rester debout, à rester solidaire, à continuer d'investir dans l'humain. Dans les textes bibliques, on trouve cette phrase « Là où est ton trésor, là aussi sera ton cœur ». Autrement dit, ce que nous considérons comme essentiel finit toujours par orienter nos choix, nos priorités et parfois même notre manière de voir les autres. Une société reste forte quand elle protège les plus fragiles, quand elle transmet des repères, quand elle refuse de réduire la valeur d'une personne à sa performance économique. Peut-être que la vraie question aujourd'hui n'est pas seulement « sommes-nous plus riches qu'avant ?» mais plutôt « qu'est-ce qui fait notre richesse profonde comme peuple, comme société ou bien même comme être humain ?» Parce qu'une richesse économique peut fluctuer, mais une espérance vivante, elle, peut traverser toutes les tempêtes.
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0: tasted so good.
1: Thank you.
2: Quelle fraîcheur dans la voix d'un enfant qui dit thank you, merci à la fin de cette magnifique invitation à célébrer une journée qui est une bonne journée. It's a good day, c'était Kurt Carr et son groupe. Nous enchaînons maintenant avec l'équipe de Boost Espoir qui parle d'un témoignage intitulé « C'est mon histoire ». Vous savez, l'ADN de Hope Radio, c'est bien l'espérance et l'espoir.
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5: Aujourd'hui, nous parlons du pardon. Et nous allons à présent écouter le témoignage de David. David a vécu des moments très difficiles dans sa vie. Depuis très jeune, il a été confronté à la violence. Il habitait au Brésil, il y vit toujours. Alors, pour cette histoire véritable, j'aimerais juste te prévenir, cher auditeur, que dans cette histoire, il y a des épisodes de violence où tout est bien détaillé. Alors, attention aux âmes sensibles.
6: Je m'appelle David et je vais vous raconter quelques moments importants de ma vie. J'avais 12 ans et ma sœur 6. Nous étions en train de jouer ensemble. On jouait au ballon. Pendant qu'on jouait, nous avons entendu une discussion, une dispute dans la pièce d'à côté. C'était nos parents. Je suis allé vers eux pour savoir ce qui se passait. Ma maman m'avait dit que c'était des histoires d'adultes et qu'elle n'allait pas me dire ce qui se passait. Mais j'ai insisté en disant que j'étais leur enfant, que j'étais grand et que je voulais savoir ce qui se passait. Elle m'a dit de m'asseoir et m'a raconté ce qui arrivait. Elle m'a dit « Voilà, ton papa me trompe. Il a une autre femme dans sa vie. À partir d'aujourd'hui, il ne va plus habiter avec nous. Il doit quitter notre foyer. Je ne supporte plus ces trahisons. J'étais anéanti. Je ne pouvais pas accepter que mon père n'habite plus avec nous. J'ai dit à ma maman que je la détestais et je suis parti m'enfermer dans ma chambre. Je suis resté dans mon lit en pleurs. J'étais un adolescent et je comprenais très bien la situation. Quelques heures après, ma mère est venue dans ma chambre et je faisais semblant de dormir. Elle s'est agenouillée à côté de mon lit et elle m'a dit qu'elle m'aimait énormément. Elle m'a demandé de comprendre que ce n'était pas la seule à être trompée, mais qu'avec ces attitudes-là, mon père nous trompait tous, ma petite sœur et moi aussi. Elle m'a dit qu'elle faisait ce qu'il y avait de mieux pour nous. Je faisais toujours semblant de dormir. Alors comme d'habitude, ma maman m'a embrassé et elle est sortie de ma chambre. C'était la dernière fois où je l'ai vue et entendue. Le lendemain, mon père l'a tuée sur son lieu de travail. Il l'a assassinée, abattue avec 5 coups de feu. Je n'ai plus eu l'occasion de dire à ma maman que je l'aimais. Je voulais lui dire que malgré toutes les circonstances de la vie, je voulais être avec elle. Mais non, la dernière chose que je lui ai dit en vie, c'était que je la détestais. Ah, je comprends mieux l'importance de donner de la valeur à ses parents. Ma mère est décédée à l'âge de 32 ans. Quand le cercueil est arrivé, j'étais désespéré. Je me suis lancé sur le corps de ma maman, sans vie. Je n'arrêtais pas de l'embrasser, lui dire que je ne voulais pas. Non, je ne voulais pas. Les personnes présentes m'ont retiré de là pour que je puisse me calmer. Ils ne comprenaient pas. Ma douleur, ma souffrance était grande. J'avais besoin de demander pardon à ma maman. Mais c'était trop tard. Enfin, le temps est passé. Nous avons beaucoup souffert. Ma sœur et moi, nous avons habité quelques jours chez mon oncle et ma tante, et après, chez nos grands-parents. Notre maman nous manquait. Son amour, sa présence, son soutien, son amitié. Mon père n'a pas été arrêté, et cela nous scandalisait. On souffrait davantage de savoir que justice n'avait pas été faite. 4 ans sont passés. Mon père n'était toujours pas en prison. Je ne pouvais plus supporter cette situation. Alors j'ai décidé de partir, de quitter la ville où on habitait. J'ai dit à ma grand-mère que je devais partir de cette ville qui ne m'apportait rien de bon, que de mauvais souvenirs. Alors je me suis enfui. Je suis allé habiter dans la ville de Curitiba, dans le sud du Brésil. C'était très difficile, beaucoup de misère. Je vivais dans la rue. Un jour, un SDF m'a dit « Mon jeune, pars d'ici, tu n'as pas la tête de quelqu'un qui habite dans la rue, il faut que tu partes. » Je suis parti et j'ai trouvé une petite chambre à louer. Un jour, dans cette chambre, j'étais tellement déprimé, ma sœur, mes grands-parents, ma famille me manquaient. La décision était prise. J'ai décidé d'en finir avec la souffrance de ma famille. Je savais où mon père habitait et j'ai décidé de le tuer. J'ai quitté ma chambre, je commençais à marcher dans la rue. À quelques mètres de là, j'ai entendu un chant qui venait d'une église. C'était une belle chanson qui parlait du Dieu d'Israël. Cela a touché mon cœur. Je ne fréquentais pas d'église, j'ai jamais aimé ce genre de choses. J'ai été accueilli par une femme à l'entrée de cette église. Elle était vraiment très gentille. Elle m'a souhaité la bienvenue. Je lui ai demandé si elle me traiterait de la même manière si j'étais un assassin. Elle m'a répondu que Jésus a traité toutes les personnes de la même manière. Pourquoi elle le ferait autrement ? Je me suis assis sur le dernier banc de l'église et j'ai écouté ce que disait le pasteur. Le pasteur parlait de pardon. Je me suis dit, ce mec, il ne sait pas de quoi il parle. Il ne sait pas ce que je vis. Je ne vais jamais pardonner à mon père. Le pasteur a dit cette phrase, le pardon ne change pas le passé, mais améliore l'avenir. J'ai demandé à la femme de l'accueil le nom de cette église. Elle m'a dit que c'était l'église adventiste du septième jour. Après le culte, je suis retourné dans ma chambre de location et je ne suis pas allé tuer mon père. Je me suis agenouillé à côté de mon lit et j'ai dit, Dieu, si tu existes, aide-moi, aide-moi. J'ai dormi à genoux et affamé. Le lendemain, je me suis réveillé bien disposé, je me sentais vraiment mieux. J'ai décidé de trouver un travail. En sortant de mon domicile, j'ai vu mon voisin en train de changer les tuiles de sa maison. Je lui ai proposé de travailler pour lui, pour 10 réals. Il m'a donné 80 réals et il m'a donné à manger. C'était beaucoup d'argent pour moi, 80 réals. Je me répétais, Dieu existe, il est en train de prendre soin de moi. Je suis retourné très souvent à l'église et je me suis fait plusieurs amis. On se retrouvait le samedi à l'église et le samedi soir on jouait au foot. On passait du temps ensemble. J'ai été accepté par les jeunes et les membres de cette église. J'avais principalement deux amis proches, ils étaient jumeaux. Un jour, un des jumeaux a été renversé par une voiture et il est mort. Quelques mois après son décès, sa maman, qui était la même personne qui m'a accueilli à l'église, est venue me voir dans ma chambre de location. Elle est venue avec toute sa famille et elle m'a dit « David, je ne peux pas remplacer ta maman et toi, tu ne peux pas remplacer mon fils décédé. Mais je pense que nous pouvons nous aider mutuellement. Veux-tu venir habiter chez nous ? Tu mangeras la nourriture que mon fils mangeait. Tu dormiras dans la chambre où il dormait. Tu auras une famille à nouveau. J'ai été adopté par cette famille. Les années sont passées. Je me suis marié jeune, à 20 ans, et à 22 ans, j'étais papa. Un jour, ma femme m'a dit « Chérie, tu as besoin de régler un problème. Tu as besoin de pardonner à ton papa. » Cela faisait 10 ans que ma mère avait été assassinée et je n'avais plus jamais revu mon père. Mon épouse a fait des démarches pour que j'aille voir mon père en prison. Et oui, il avait été arrêté. Depuis des années, il n'avait jamais reçu de visite. À la date convenue, je suis allé voir mon père. Je ne me souvenais plus de son visage, mais lui, il m'a reconnu. On s'est serré dans les bras. Je lui ai pardonné. J'ai pardonné l'assassin de ma mère. Je suis retourné plusieurs fois le voir et nous avons étudié la Bible ensemble pendant quelques années. Il a compris que Dieu est la seule solution pour sa vie. J'ai fait des études et je suis devenu pasteur. Et bientôt, je vais baptiser mon papa. Dieu a changé sa vie et la mienne. J'ai traversé des épreuves extrêmement difficiles. Et aujourd'hui, je peux témoigner, je suis la preuve que Dieu est digne de toute adoration. J'attends le retour de Jésus et la résurrection de ma maman pour que nous soyons réunis à nouveau. Dieu essuiera toutes larmes.
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0: I feel good, je me sens bien, magnifique, c'est bon d'entendre des voix aussi positives. Pour en effet savoir le dire, je me sens bien, notamment avec l'environnement du gospel, c'était le groupe A Cappella. Nous enchaînons Destination Santé maintenant, Emmanuel Ducreuset, Frédéric Salomon nous parle des quatre dangers principaux de l'alcool sous la chaleur.
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2: Bonjour à tous. Alors que la période des festivals vient de démarrer, l'alcool est souvent considéré comme incontournable. Pourtant, combiné à la chaleur, il peut accentuer plusieurs risques pour la santé, même en petite quantité. La chaleur intense fragilise l'organisme. Ajoutez à cela l'alcool qui agit comme un diurétique et altère certaines fonctions du corps et vous amplifiez les effets indésirables des fortes températures. L'alcool favorise l'élimination d'eau par les urines. De son côté, la chaleur augmente la transpiration, une double peine en somme. Ce qui peut rapidement conduire au malaise, maux de tête, vertiges, fatigue et nausées sont autant de symptômes annonciateurs. Le mieux est encore d'éviter l'alcool. Mais si vous tenez absolument à en consommer, alternez boissons alcoolisées et eau. Cela permettra de modérer votre consommation d'alcool et de maintenir une bonne hydratation. L'alcool a également un effet vasodilatateur, une augmentation du diamètre des vaisseaux sanguins qui se produit naturellement par temps chaud pour refroidir le corps. Les boissons alcoolisées augmentent ainsi la température de la peau, ce qui peut accroître le risque de coups de chaud. Les fortes chaleurs peuvent en pousser certains à aller piquer une tête pour se rafraîchir si le festival se tient à proximité d'un point d'eau. Mais là encore, baignade et alcool ne font pas bon ménage. La consommation d'alcool altère le jugement et augmente la prise de risque. L'alcool est d'ailleurs un facteur retrouvé dans environ une noyade sur cinq chez les 25 à 44 ans. Enfin, l'alcool diminue la vigilance et les inhibitions, ce qui peut entraîner des accidents, des blessures, des disputes, des bagarres, des prises de risques, notamment sexuelles, ou encore des sentiments d'anxiété et de paranoïa. 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

Dieu est bon, God is good to me, c'était Mourad Brown Clark. Précédemment, nous parlions aussi des moments un petit peu plus délicats. Nobody knows the troubles I've seen. Personne ne connaît les difficultés, les moments difficiles que j'ai vécu et que j'ai vus. C'était le groupe A Cappella Spirituals. Nous enchaînons avec Gospel Act 5. Il est là, je suis sûr que ça va vous plaire et vous toucher.

0: Nous ouvrons notre agenda culturel avec Paris et une exposition qui réconcilie deux univers que tout semble opposé, la physique quantique et les arts contemporains. Au Frigo de Paris, espace hybride entre galeries alternatives, lieux d'exposition et de restauration, tiers-lieu de convivialité urbaine et culturelle, l'aiguillage prépare immersion, interface, science et art. En collaboration avec le laboratoire de physique quantique de l'Université Paris-Cité, anciennement Paris Diderot, artistes et chercheurs se retrouvent pour illustrer des expériences sur le piégeage des ions. Une exposition multimédia inédite à la croisée de la rigueur scientifique et de la sensibilité artistique qui interroge notre rapport au monde invisible. La preuve que la curiosité n'a pas de frontières disciplinaires. Direction Marseille et la Citadelle, ancienne prison politique qui retrouve aujourd'hui une vocation mémorielle forte. L'exposition « Résistance et désobéissance » propose à deux artistes, l'un français, l'autre tunisien, de créer des œuvres autour du passé colonial France-Tunisie. Point de départ, l'emprisonnement d'Habib Bourguiba, leader indépendantiste tunisien, entre 1939 et 1942, dans ses murs mêmes. Croisant méthodes alternatives de collecte d'archives, recherche universitaire et création contemporaine, le projet s'interroge sur la prison comme espace de construction des résistances. Disposant de peu d'archives, la Citadelle croise son héritage avec l'histoire pour invoquer la création face à l'archive immatérielle. Les œuvres voyageront ensuite jusqu'à Tunis dans le cadre du projet Chronique. Cap sur Nice ou le Palais Lascaris invite à plonger dans l'univers foisonnant des cabinets de curiosité de la Renaissance. Merveilles et curiosités du Palais Lascaris réunit Naturalia, issue de la nature, et Artificialia, création humaine issue de prouesses techniques dans une scénographie immersive mêlant science, histoire et art. Objets rares, étonnants, précieux, tout ici dialogue pour fasciner et interroger. Une mise en résonance subtile entre la vocation originelle du cabinet de curiosité et celle du palais Lascaris lui-même, conçu dès l'origine comme palais de monstration, destiné à affirmer la puissance et le prestige d'une grande famille aristocratique niçoise. En Suisse, à Genève, le jardin botanique célèbre les 30 ans d'Hortus Botanicus Helveticus, réseau fédérateur des jardins botaniques suisses. Pour l'occasion, 30 voiles sont déployées dans le paysage, chacune représentant l'un des 30 jardins membres du réseau et illustrant, sous une forme graphique et stylisée, une espèce végétale emblématique choisie pour sa valeur symbolique et sa familiarité auprès du public. Un parcours vivant qui célèbre la richesse des collections et l'engagement collectif pour la préservation du vivant.
1: Merci Ghislaine pour cet agenda culturel inspirant avec des idées de sortie qui, je l'espère, ont vraiment donné envie à chacune et chacun d'entre vous. Nous avons écouté juste avant cet agenda le groupe Gospel Act pour « Il est là, ce cri du cœur » puis The Worms Group. Je vous souhaite une belle journée de mercredi, prenez grand soin de vous. Je vous dis rendez-vous demain 7h. À demain.

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1: 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Quentin Frey.
2: Ruben Vargas.
3: Et voilà, l'explosion de joie de nos commentateurs hier soir, mais aussi de tout un pays derrière son équipe nationale. La Suisse qui s'est qualifiée à l'issue des tirs au but face à la Colombie. Et c'est historique puisque la dernière fois que la Suisse a atteint les quarts de finale de la Coupe du Monde, c'était il y a 72 ans, en 1954. À Vancouver, c'est Ruben Vargas qui a inscrit le tir au but décisif, mais d'autres joueurs se sont illustrés. Denis Zakaria, par exemple, titulaire comme latéral droit, où il a parfaitement maîtrisé l'attaquant du Bayern Munich, Luis Diaz, le Genevois, et ses coéquipiers qui se souviendront longtemps de ce match de Vancouver.
4: Très clairement, on vient d'écrire l'histoire de la Suisse et c'est magnifique. Et voilà, on a un groupe incroyable et je sais qu'on peut aller encore plus loin. Donc bon, on a vraiment hâte de jouer et d'essayer de marquer encore plus l'histoire.
5: Un grand bonheur acquis dans la douleur, c'était dur, très stressant ce match.
4: Très clairement, aujourd'hui on n'a pas fait notre meilleur match. Pour être honnête, mais voilà, on retient avant tout le positif et le fait qu'on soit passé. Et voilà, on va essayer d'être meilleur le prochain match pour faire un bon match et également passer le prochain tour.
5: Vancouver, ça va rester comme un lieu mythique du sport suisse maintenant.
4: Très clairement. C'est un endroit où on a marqué l'histoire et c'est un endroit que tous les Suisses n'oublieront pas, je pense.
5: Il y a l'Argentine, un mot, parce que forcément, vous pouvez vous projeter. C'est magnifique de se projeter. Quart de finale, Kansas, Messi, l'Argentine.
4: On joue contre les gagnants d'il y a 4 ans. Donc voilà, c'est... On sait que ça va être un match dur, on sait qu'on est les outsiders, mais on a un très gros groupe, une très bonne équipe et je suis sûr qu'avec ce groupe, ça peut passer.
3: Des propos recueillis par Bernardin Alemann. Les hommes de Murat Yakin s'apprêtent donc à affronter Lionel Messi et l'Argentine. Jules Robert, vous êtes notre envoyé spécial à Vancouver. Alors, est-ce que la Suisse peut gêner le champion du monde en titre ?
6: Oui, la Suisse, Quentin, peut battre l'Argentine, mais ça sera difficile, bien évidemment, mais pas impossible du tout, parce que l'Argentine souffre lors de ses matchs à élimination directe. 3-2 contre le Cap-Vert en 16e, 3-2 encore contre l'Égypte en 8e, après avoir été menée 2-0. Mais l'Argentine s'en sort toujours, est encore bien présente dans cette Coupe du Monde. Mais ce n'est de loin pas une voie royale pour l'Argentine, qui dépense beaucoup d'énergie dans ses matchs. Certains joueurs, d'ailleurs, paraissent fatigués. Messi, par exemple, a manqué 2 pénaltés en 2 matchs. Ça ne lui arrive pas très souvent. Mais l'expérience est pour l'Argentine dans ces matchs-là. Elle sera favorite de cette rencontre. Mais la Suisse, franchement, a ses chances. Elle doit se montrer rigoureuse. Elle le sait, on l'a vu contre la Colombie. Mais elle doit aussi plus s'ouvrir, porter le danger par les côtés pour aller marquer des buts. Et ça aussi, elle sait le faire. La Suisse qui élimine l'Argentine en quart de finale de la Coupe du Monde, ce n'est tout simplement pas impossible.
3: Et voilà, Suisse-Argentine. Et pour les plus courageux, ce sera dans la nuit de samedi à dimanche à 3h du matin. Marine Le Pen va pouvoir se présenter aux prochaines élections et ce n'était pas couru d'avance puisqu'elle a été condamnée en appel hier. La chef de file de l'extrême droite française a été jugée dans le cadre de l'affaire des assistants parlementaires européens du Rassemblement National. Mais cela ne l'a pas empêché d'annoncer dans la foulée et dans le 20h de TF1 sa candidature pour la présidentielle de 2027. Une campagne où l'on pourrait voir Marine Le Pen munie d'un bracelet électronique à la cheville. Et ce revirement dans l'affaire des groupes WhatsApp, la justice vaudoise annule le licenciement des deux policiers lausannois impliqués dans des échanges racistes, sexistes et antisémites. La cour a prononcé cette annulation car les autorités ont pris trop de temps pour communiquer le licenciement immédiat. Elle reconnaît pourtant la gravité des actes et précise que cette annulation ne veut pas dire qu'aucune mesure ne doit être prise. Le municipal en charge de la sécurité, Pierre-Antoine Hildebrandt, dit vouloir recourir au tribunal fédéral contre cette annulation. Et les tensions ont repris au Moyen-Orient avec de nouvelles frappes américaines contre l'Iran, les plus importantes depuis la signature mi-juin du mémorandum d'entente entre Washington et Téhéran. Ces bombardements ont ciblé des sites militaires, portuaires et de surveillance côtière autour du détroit d'Ormuz. Officiellement, la Maison-Blanche affirme que l'accord intérimaire tient encore. Michael Pecker, vous êtes à Washington et en réalité, il paraît plutôt au bord de l'effondrement.
7: Oui, tient plus qu'à un fil, et pas seulement à cause des frappes américaines, mais surtout parce que Washington referme le robinet du pétrole. Les États-Unis ont annoncé hier rétablir les sanctions contre les ventes de brut iranien. Or, c'était l'une des grandes concessions faites à Téhéran pour l'encourager à négocier un accord final sur le nucléaire. Mais depuis la trêve, l'Iran ne négocie pas le nucléaire, cherche surtout à affirmer son contrôle sur le détroit d'Ormuz, dont la réouverture est au cœur de l'accord intérimaire. Cette semaine encore, les navires commerciaux ont été visés alors qu'ils empruntaient 31 routes au large d'Oman, voie alternative à celle qui longe les côtes iraniennes. Le message de Téhéran est clair, le détroit est ouvert, mais il reste sous son contrôle. Ces nouvelles attaques du régime sont d'ailleurs à l'origine des représailles américaines. Donald Trump le sait, il risque une nouvelle escalade, mais il peut difficilement laisser l'Iran dicter la loi dans le détroit. La crainte désormais, c'est l'enchaînement. Représailles iraniennes, nouvelle frappe américaine, voire un retour du blocus des ports iraniens. Et là, le mémorandum signé le mois dernier ne serait plus aux soins intensifs. Il serait mort.
3: Et un mot de cyclisme. La quatrième étape du Tour de France a été animée hier. Et pour une fois, ce n'est pas un certain Slovène qui a mené la danse. C'est le Danois Mats Pettersson qui s'est imposé au sprint à Foix, juste devant son coéquipier Quinn Simmons, l'Américain, et une petite dizaine d'autres coureurs. Au passage, le Norvégien Torstein Train a chippé le maillot jaune à Tadej Pogacar, reléguant le champion du monde à près de 8 minutes au général. Et c'est assez rare pour le souligner. Et les journées se suivent et se ressemblent. Une météo ensoleillée et chaude aujourd'hui avec quelques voiles nuageux en matinée. Les températures, elles, sont déjà élevées, autour des 24 degrés actuellement. Et elles vont encore grimper jusqu'à 33 degrés cet après-midi.
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3: Hélène Keller, tout le monde a entendu parler d'Hélène Keller, aveugle, sourde, muette. Donc en d'autres mots, lorsque les parents découvrent qu'elle est aussi handicapée, sans aucun doute, ils se sont demandé mais quoi faire ? Comment faire ? Comment vivre avec un enfant dans ces conditions ? Alors, juste avant de mourir, alors qu'elle fêtait, eh bien, je crois, ses 75 ou 80 ans, elle aurait dit dans un discours « Je voudrais vivre 100 ans ». Extraordinaire. J'aime cette pensée d'Hélène Keller. Aveugle. Pire que la cécité, c'est avoir les yeux et ne point voir. Elle avait développé des facultés de vie extraordinaires. Elle pouvait se mouvoir uniquement en respirant les odeurs autour d'elle ou en sentant le mouvement des choses. Elle jouait aux échecs et savait que son tour était arrivé lorsqu'elle sentait un déplacement d'air que faisait eh bien, celui qui était en face d'elle. Eh bien oui, voir, c'est bien, mais lorsqu'on a des yeux et qu'on ne voit pas, eh bien, c'est pire que d'être aveugle. Avons-nous des yeux ? Sommes-nous capables de voir ? Et que regardons-nous ?
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2: Bonjour à tous, j'espère que vous allez bien, que vous avez passé une excellente semaine. Aujourd'hui, on va plonger au cœur de la lettre aux Éphésiens. Et on va aborder ce sujet avec le pasteur Jean-Jacques Chaffaugrac. Comment vas-tu, Jean-Jacques ?
3: Ça va très bien, merci.
2: T'as passé une bonne semaine ?
3: Une excellente semaine.
2: Et également avec le pasteur Jethro Camille. Comment vas-tu, Jethro ?
4: Bonjour, Nafi, je suis en pleine forme, merci.
2: Toi aussi, t'as passé une très très bonne semaine.
4: Une semaine bien remplie, mais une bonne semaine.
2: Alors, est-ce que vous êtes gourmand ? Est-ce que vous aimez manger ?
3: J'aime manger et je l'apprécie tout particulièrement quand j'ai faim.
4: Oui, moi aussi, très clairement.
2: Moi, je suis une grosse gourmande. Du coup, je me suis inscrite sur une application qui nous donne des bons plans. Et cette semaine, c'était les cookies gratuits. Donc, j'ai été dans un magasin qui distribuait des cookies gratuitement. Inutile de vous dire le monde qu'il y avait. Mais c'était blindé. Une queue, j'en pouvais plus. Mais j'ai tenu bon parce que je suis gourmande et du coup, j'ai été jusqu'au bout. Et j'aimerais savoir si aujourd'hui, la grâce et la venue de Jésus gratuitement, est-ce que ça attire beaucoup de monde ? Mais pour ça, Jethro, tu voulais peut-être rebondir dessus ?
4: Ben, j'ai rencontré un ami qui est curé, qui me disait qu'il était curé de 15 paroisses. Moi, à l'époque, j'étais pasteur de 4 églises, c'était déjà beaucoup, c'était beaucoup de travail. Et lui, avec 15 paroisses, il me dit, mais comment tu fais ? Il me dit, ouf, le total cumulé de mes membres dans mes 15 paroisses est de 13. Donc, il avait plus de bâtiments que de membres de tous les bâtiments. Et donc, effectivement, il y a quand même un désamour de ce message-là.
2: De ce message.
4: Clairement.
2: Une petite question pour toi, Jean-Jacques. On t'annonce qu'il te reste 5 heures ou 10 heures à vivre. Qu'est-ce que tu ferais ?
3: C'est vrai que ça nous oblige à revoir nos priorités. Et on se rendrait compte très rapidement que parmi les priorités, eh bien, la relation à l'autre, les personnes qui nous sont chères, eh bien, prendraient la première place très rapidement. Bien avant le travail, bien avant tous ces loisirs et objectifs qu'on se donne parfois dans la vie.
2: C'est important.
4: Pareil, ma première pensée, ça a été j'irai vite faire un crédit pour acheter un maximum de bonbons. Mais plus sérieusement, bien sûr, c'est ma femme, mes enfants, mes amis, passer du temps avec eux et puis leur dire ce que j'ai de plus précieux et de plus beau à leur dire, tout à fait comme Jean-Jacques l'a dit.
2: Une question pédagogique. Dans la Bible, j'ai lu quelque chose qui m'a vraiment interpellée. Je vais vous le lire et vous allez me dire ce que vous en pensez. Je m'excuse à l'avance auprès de toutes les femmes. Qui dit « Femmes, soyez soumises à vos maris. Enfants, soyez soumis à vos parents. Esclaves, soyez soumis à vos maîtres. » On a le sentiment que la Bible est un livre du passé. Je trouve ça un petit peu macho et plutôt de droite. Femmes, soyez soumises à vos maris. Est-ce qu'il y a une suite à ce texte ou est-ce que moi, ce soir, quand je rentre, je dois être totalement soumise à mon mari ? Qui va répondre à cette question ?
3: Alors, c'est vrai que le texte ne dit pas « Hommes, soumettez vos femmes ». Donc déjà, c'est un choix personnel d'auto-sacrifice pour l'autre. Mmh. Et plus important, c'est le passage qui n'a pas été lu juste après. « Marie, aimez vos femmes comme Jésus ». Au point de vous sacrifier pour elle. Alors là, demander à un homme de se sacrifier pour sa femme, c'est peut-être plus difficile que de demander à une femme de se soumettre à son mari. Et à quelque part, on voit bien que là, il y a une certaine parité qui est établie dans ce passage pour montrer que d'un côté comme de l'autre, on veut faire du conjoint la priorité. Ce qui est un énorme décalage par rapport à la conception qu'on avait du couple à l'époque. C'est très moderne comme
2: c'est
3: conception.
2: C'est très moderne, exactement.
3: Mari comme femme doivent faire de l'autre la priorité.
2: Qu'en penses-tu, Jethro ?
4: Mais la Bible est un livre du passé. Et c'est intéressant d'investiguer dans le passé pour savoir comment on vivait à l'époque. Et à l'époque, dans la société mésopotamienne, les enfants étaient soumis aux parents, les femmes étaient soumises aux maris, les esclaves étaient soumis à leur maître. Donc, quand Paul dit cela, il ne dit rien de nouveau, il ne dit rien d'extraordinaire. Par contre, comme Jean-Jacques l'a bien remarqué, il introduit des éléments de progrès qui sont pour l'époque complètement révolutionnaires et qui ne sont toujours pas appliqués, même en France en 2023. On n'a toujours pas eu de femme présidente de la République. Il y a toujours des inégalités salariales. Il y a toujours, malheureusement, des violences envers les femmes. Et donc, jusqu'en 2023, ces principes « aimez vos femmes » comme le Christ a aimé l'Église et s'est sacrifié pour elle, bon, on l'applique toujours pas. Donc, de ce point de vue-là, la Bible est un livre du passé, mais qui, sur les valeurs qu'elle communique, était très en avance, non seulement sur le temps d'il y a 2000 ans, mais même sur le temps d'aujourd'hui.
2: Du coup, si je reprends ce que tu me dis, et si je comprends bien, ça voudrait dire que je devrais appliquer mon mode de vie sur la Bible et que je devrais me référer aux valeurs de la Bible. Pourquoi est-ce que je vivrais pas tout simplement comme monsieur et madame tout le monde?
3: C'est vrai que si on part du principe que Dieu nous a créés et que Dieu veut notre bonheur, son message est un message qui devrait nous interpeller. Parce que son propos, justement, c'est de nous montrer la voie pour trouver l'épanouissement total qui devrait être l'aspiration de tout un chacun. Donc, quelque part, cette conviction que la Bible est le message de Dieu pour moi induit le fait que je veuille savoir quel est ce message, le comprendre pour progresser.
4: Par contre, il faut que je puisse comprendre ce message. Le mot a été dit, comprendre. Si je me contente de prendre la Bible, qui est un livre qui est écrit, disons, peut-être entre grosso modo 1000 et moins 1500 et plus 100, pour être très très grossier dans les dates, et que je veux tout appliquer à la lettre, je ne vais pas m'en sortir. Il y a des lois qui sont des lois circonstancielles, qui sont des lois d'époque, qui concernent par exemple certaines maladies, certains rites sacrificiels, enfin voilà, il y a des choses un petit peu bizarres d'époque, mais quand j'essaie de comprendre les valeurs qui sous-tendent ces rites, alors je vois ce que Dieu a comme projet pour l'être humain et quelles valeurs le portent, et ces valeurs par contre sont universelles.
3: Alors, pour illustrer ce que tu dis, si on reprend le même passage,
2: oui.
3: Femmes soyez soumises, et Marie, aimez vos femmes comme Christ qui s'est sacrifié pour l'Église. Bien, dans le fond, il dit la même chose, mais il est obligé d'utiliser des expressions et des tournures différentes pour dire la même chose aux deux. En langage moderne, on dirait Marie et femme, vous êtes appelés tous les deux à. Non, les femmes sont appelées à faire un choix, les hommes aussi, mais les formules sont différentes parce qu'il sait qu'il s'adresse à des personnes qui vivent dans un contexte social particulier.
2: Et ce qui était d'époque valable pour le mariage, on est d'accord qu'aujourd'hui c'est quand même un petit peu différent ou pas du tout?
3: Les valeurs bibliques sont des valeurs que nous croyons inspirées de Dieu. Mmh. Et en ce sens, nous croyons aussi que ces valeurs-là sont des valeurs qui amènent l'épanouissement. C'est la raison pour laquelle, comme le disait Jutrou il y a quelques instants, on a encore du mal à les appliquer, parce que si on les appliquait, eh bien on serait dans un monde bien meilleur.
4: Sachant, malgré tout, que ces valeurs sont dans un livre, et que ce livre, si on ne cherche pas vraiment à en saisir la substantifique moelle, le sens profond, ça m'a échappé, on peut faire beaucoup de mal. Il y a pas mal, par exemple, j'ai rencontré pas mal d'hommes qui ont pris, ou même de femmes, qui ont pris juste ce passage-là, « Femmes, soyez soumises à vos maris », et qui en ont fait une matraque, soit pour se matraquer soi-même, soit pour matraquer l'autre. Donc, on peut aussi faire de la Bible ou de n'importe quel outil que Dieu met à notre disposition, on peut en faire une arme de destruction. Donc, c'est vraiment, ça demande vraiment du discernement, de la clarté d'esprit. Et ça se travaille, ça, la clarté et le discernement.
2: Mais c'est ce que tu as dit tout à l'heure. Tu as dit qu'il fallait pas lire la Bible comme ça. Et qu'il faut la lire et la comprendre.
4: Alors, il y a des choses qui peuvent se lire comme ça, littéralement. Par exemple,
2: d'accord.
4: Moi, il y a quelque chose que j'aime beaucoup dans le Lévitique qui dit « Tu n'auras pas de rancune contre ton frère. Tu ne vas pas cultiver de la rancune contre ton frère. » Je n'ai pas besoin de faire une grosse analyse sur 20 pages, regarder le mot hébreu, etc. C'est tellement simple. Tu aimeras ton prochain comme toi-même. C'est pareil, c'est dans Deutéronome. Tu aimeras ton prochain comme toi-même. C'est très beau. Il n'y a pas besoin de faire des millions d'analyses. Après, il y a d'autres choses qui demandent une mise en contexte, une analyse, une interprétation, ce qu'on dit en termes un petit peu techniques, une exégèse. On va tirer le sens du texte. Ça demande un peu de travail parfois pour comprendre. Et d'autres choses peuvent être lues et appliquées directement, mais il y a un choix à faire. C'est pas je prends tout et j'applique tout sans réfléchir. Ça fait beaucoup de dégâts.
2: Jean-Jacques, je vais avoir besoin de ton aide. Est-ce que tu peux me lire Éphésiens 2 Versets 8 à 10, s'il te plaît, parce que c'est un passage que j'ai beaucoup aimé, mais il y a une petite partie que j'ai du mal à comprendre.
3: En effet, vous êtes sauvés grâce à la bonté de Dieu et parce que vous croyez. Cela ne vient pas de vous, c'est Dieu qui vous donne le salut. Ce salut ne vient pas de vos actions à vous, donc personne ne peut se vanter. Oui, c'est Dieu qui nous a fait. Il nous a créés dans le Christ Jésus, pour que nous menions une vie riche en actions bonnes. Et ces actions, Dieu les a préparées pour que nous les fassions.
2: Alors, C'est pas que j'ai pas compris, parce que c'est clair. Mais moi, j'étais toujours persuadée qu'il fallait que je fasse plein de bonnes actions pour être sauvée, en fait. Mais là, c'est pas du tout ce qu'il dit.
3: C'est vrai que nos actions ne peuvent en aucun cas nous procurer le salut. Mais parce que nous avons été sauvés, sans action aucune, alors nous voulons vivre comme quelqu'un de sauvé. Et mon exemple préféré est le suivant. Respecter et suivre à la lettre le protocole royal ne peut pas faire de moi un prince ou une princesse. Par contre, c'est avec une baguette magique, on me transforme en roi, en prince ou en princesse, alors je voudrais suivre le protocole royal. Non pas pour le devenir, parce que je le suis devenu. Il en va de même pour les commandements. Les observer pour être enfant de Dieu, pour être sauvé, ne rime à rien, c'est de l'ordre de l'impossibilité. Mais si en Jésus, Dieu fait de moi son enfant, alors je voudrais vivre, me comporter comme un enfant de Dieu.
2: C'est beau.
4: Quelque part, c'est la perte du pouvoir. Dans ce que tu décris là,
2: oui.
4: Je fais des bonnes actions pour être sauvé, j'ai le pouvoir. Parce que par mes actions, je peux finalement changer la vie de Dieu sur moi et l'amener à me sauver, presque le contraindre. Regarde, j'ai fait ceci, j'ai fait cela, j'ai fait ceci, j'ai fait cela. Donc maintenant tu me sauves, tu es contraint quelque part. Et ce verset d'Éphésiens 2 nous pousse à abandonner cette illusion de pouvoir, parce que c'est une illusion évidemment, et à laisser Dieu faire son travail et nous transformer et déployer en nous son pouvoir à lui, qui nous amène, comme l'a dit Jean-Jacques, naturellement, à nous comporter comme des princes et des princesses du royaume de Dieu. Ça vient naturellement. C'est pas une contrainte ou une menace, c'est pas une carotte ou un bâton, c'est quelque chose qui se fait naturellement avec l'aide de Dieu, et c'est très très beau.
3: Mais si tu permets,
2: bien sûr.
3: J'aurais aimé qu'on puisse s'arrêter là, et puis dire que tout est beau, tout est parfait. Mais la réalité nous montre qu'une fois fait enfant de Dieu, eh bien, ce choix de vivre comme un enfant de Dieu me met face à mes lacunes, à mes faiblesses, à mes contradictions, où mon idéal, eh bien, parfois est éloigné de la réalité que je vis. Il y a un décalage entre cet idéal et la réalité. C'est un parcours, un cheminement. C'est la raison pour laquelle des personnes qui sont authentiques, qui sont sincères, qui sont chrétiennes, peuvent se retrouver en défaut. Prise à défaut parce que ce qu'elles voudraient n'est pas toujours ce qu'elles réalisent dans leur vie.
4: C'est ça qui est fantastique. C'est que même quelqu'un comme l'apôtre Paul qui écrit Éphésiens, à un autre moment dans la Bible, il dit, oh là là, je le dis à ma manière, hein, je suis malheureux parce que je suis trop en décalage avec mon idéal. Je voudrais être quelqu'un de vraiment bien, mais parfois je fais n'importe quoi. Ou je fais le mal même. Et c'est ça qui est absolument fantastique, c'est que c'est plus tellement la qualité de ce que je suis qui va m'amener le salut, mais c'est le salut qui va changer graduellement, petit à petit, la qualité de ce que je suis. Alors il y a des gens qui vont progresser à vitesse grand V, il y a des gens qui vont progresser comme des escargots, aucune importance. L'essentiel, c'est de continuer à avancer. Ouais, c'est de progresser avec Dieu, et c'est très beau. En fait, Dieu nous fait, dans ce texte, bon accueil, dans notre réalité actuelle, et il nous invite à nous faire bon accueil à nous-mêmes dans notre réalité actuelle et à faire bon accueil à l'autre, parce que c'est à partir de bon accueil qu'on se sent suffisamment en sécurité pour commencer à progresser.
2: Alors là, il va falloir m'expliquer, comme à une enfant, c'est quoi le salut ? De quoi dois-je être sauvé ? S'il vous plaît.
3: Je vais essayer d'être très concret. On est malheureux parfois. On souffre parfois physiquement, psychologiquement, moralement, sentimentalement. Et beaucoup de gens courent après une vie meilleure, une vie différente. On veut tous progresser. C'est qu'à quelque part, on veut être sauvé de tout cela. Ce serait extraordinaire d'avoir une vie sans malheur, sans maladie, sans quoi que ce soit. Mm-hmm. Alors, l'étape ultime, c'est la mort. Je crois que lorsque Dieu parle de salut, c'est parce qu'il nous aime profondément. Il aurait aimé qu'on soit joyeux, heureux, dans la paix, la sérénité, dans la joie, dans un calme. Et il nous a dit, c'est possible.
2: Sauver de nous-mêmes, en fait, presque.
3: Sauver, eh bien, de tout ce qui nous rend malheureux. Et à partir de là, il nous dit, j'ai un plan, j'ai un projet, j'ai mis en place quelque chose pour que tous ceux qui le désirent puissent atteindre cette vie extraordinaire. Éternel, sans mort.
2: Je trouve ça génial. Alors, Jethro, le verset 10. Est-ce que ça veut dire qu'on est tout simplement des exécutants de la volonté de Dieu ?
4: Ah oui, je vois ce que tu veux dire. Oui, ces actions, ces bonnes actions, Dieu les a préparées pour que nous les fassions. On pourrait l'interpréter comme ça. D'ailleurs, il y a eu dans un certain christianisme, une certaine époque, une forme de ce qu'on appelle le misérabilisme. C'est quoi le misérabilisme ? C'est de dire « Ah, je suis minable, je suis nul, je suis pécheur, je vaux rien, tout ce que je fais de bon, c'est Dieu qui le fait, moi je fais rien, je suis nul, je suis une bouse. » Dieu me dit « Tu n'es pas une bouse, tu es précieux. » Et je t'ai créé, là je suis dans une épître de l'apôtre Pierre, je t'ai créé non pas pour que tu sois un sous-fifre qui exécute ma volonté, mais je t'ai créé pour que tu sois participant de ma nature. Et donc quelque part, on n'est pas appelé à être des dieux nous-mêmes, mais à participer à la nature divine, c'est-à-dire au projet, à la vision, au caractère de Dieu, qui est tout simplement un Dieu de lumière. Et on est appelé à sortir des ténèbres pour marcher avec Dieu dans la lumière. Donc on n'est pas appelé à être des sous-fifres, mais c'est avec Dieu qu'on fait ce qu'on fait de bon. Parce qu'on n'a pas été créé pour être déconnecté de Dieu. En fait, on a été créé à la base pour être connecté à Dieu. C'est par design, quoi. On était conçu comme ça.
5: Et ce passage m'inspire aussi le fait qu'il y a une certaine collaboration entre Dieu et nous. Faire de bonnes actions, ce n'est pas simplement le fruit de notre propre volonté.
2: Oui.
5: Ce n'est pas non plus le fruit d'une programmation que Dieu ferait sur notre cerveau, qui fait que du coup, il nous contrôlerait comme on contrôle un robot. Nous programmerait comme on programme un robot. C'est moi le fruit d'une collaboration intelligente de la volonté de Dieu, de la volonté de l'homme, où ensemble, on veut agir pour l'épanouissement parfait et total de chacun.
2: Merci Jean-Jacques d'avoir partagé ce programme avec nous.
5: Avec plaisir.
2: Et merci beaucoup Jethro.
4: Merci à toi Nafi.
2: En tout cas, je vous remercie parce que j'ai compris. J'ai compris en tout cas que je ne serai pas sauvée parce que je fais plein de bonnes actions, mais par contre que je contribue. En tout cas, et que c'est une collaboration avec Dieu. Et ça, je m'en réjouis énormément. Je vous souhaite à tous les deux de passer une excellente semaine. Merci beaucoup, au revoir.

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0: 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Il est 10h.
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2: Corinne Valls, bienvenue au micro de Top Cuisine.
3: Bonjour.
2: Vous allez bien ?
3: Oui, ça va, merci.
2: Donc, je rappelle aux auditeurs que vous êtes spécialiste de la cuisine saine. Vous venez régulièrement à ce micro nous en parler. Et aujourd'hui, vous allez nous expliquer comment on peut renforcer notre organisme, et notamment avec des graines germées. Oui. Alors, est-ce que vous pouvez nous dire qu'est-ce que c'est que les graines germées, Corinne ?
3: Les graines germées qui sont de plus en plus connues. Hein, c'était des grandes ignorées, maintenant elles sont de plus en plus connues. Donc, je vais vous parler de ces petits trésors pour la santé. Ce sont des petites bombes de santé, des petits trésors. Une source de vitamines, d'enzymes et de sels minéraux. Elles sont vivantes, très digestes. Et pendant la germination, les graines multiplient jusqu'à 1000 fois les vitamines qu'elles contiennent à l'état sec. Donc c'est pour ça que j'ai dit que ce sont des petites bombes. Hein. Elles ont sur l'organisme un pouvoir tonifiant, antioxydant, reminéralisant. Il faut éviter de les cuire, il faut les manger crues. On peut les rajouter après sur un plat chaud, mais il ne faut pas les faire cuire.
2: Donc voilà pourquoi il faut consommer des graines germées.
3: Oui, oui.
2: Et alors, ça se consomme comment s'il ne faut pas les consommer cuites ?
3: Je vais vous dire que, par exemple, que 2 cuillères à soupe de graines germées suffisent à nos besoins journaliers. Hein. Et en cas de carence élevée, de déminéralisation, quand on est très affaibli, on peut consommer 100 grammes de graines germées par jour sous forme de cure, une cure de graines germées. Voilà, alors si vous voulez faire germer une seule sorte, prenez de l'alfalfa ou luzerne, elle est riche en protéines. Je vais déjà vous dire qu'on peut faire germer plusieurs sortes de graines et vous pouvez les utiliser en salade, vous les mettez dans vos salades, vous les mettez au-dessus d'un plat chaud pour décorer, mais elles ont toujours leur vertu si vous ne les faites pas cuire. Vous les prenez sur des toasts, de plusieurs manières, comme ça, même comme ça à la main, même entre les repas, si vous avez un coup de mou, vous pouvez prendre des graines germées.
2: Comment ça se présente une graine germée ? Il y a une petite pousse
3: Oui, voilà. Ça commence par le petit germe au départ. Oui. Et vous pouvez commencer à la manger au bout du 3e jour, je crois. Pour certaines graines, ce sera à partir du 3e jour. Dès que vous voyez un petit germe blanc, et après ça fait une petite pousse, une petite feuille. Certains, il faut compter entre 3 et 10 jours.
2: Et hein. On ne mange pas que la pousse, on mange la graine avec.
3: On mange entier, tout. L'ensemble, d'accord. Bien mastiqué, l'ensemble. Par exemple, la graine de sésame, elle, vous pourrez la faire germer, c'est très bon. Mais il faut la manger le premier jour où le germe.
2: Après, ah oui, donc... Suivant la graine, il faut savoir à quel moment il faut la consommer. Voilà.
3: Mais si vous ne savez pas, vous pouvez demander à un magasin de régime, ils vous conseilleront, il y a des livres, ou alors des fois c'est écrit sur la boîte.
2: Et suivant ce que vous nous expliquez, ça veut dire que les graines, il faut les faire germer soi-même alors ?
3: L'idéal, c'est de les faire germer soi-même. Il y a de nombreuses sortes de graines qu'on peut faire germer, les lentilles, le lin, le blé, les radis, le sésame. Surtout ne pas faire germer le soja jaune. Et les graines de plantes aux feuilles toxiques, c'est-à-dire la tomate, l'aubergine, la rhubarbe. Renseignez-vous en cas de doute, parce que ces graines-là sont toxiques aussi.
2: Et théoriquement, on ne les trouve pas dans le commerce si elles sont toxiques.
3: Théoriquement, pour les faire germer, mais si vous avez l'envie de faire germer de vos graines à vous, voilà. Au moins, un conseil, vous les achetez dans un magasin bio, quand elles sont sèches ou déjà germées, parce que des personnes qui ne veulent pas ou ne peuvent pas faire germer leurs graines achètent des graines déjà toutes...
2: Déjà germées. Sous emballage.
3: Sous emballage. À ce moment-là, vous les rincez quand même. Là, je vous donnerai un conseil tout à l'heure pour faire les graines germées. Mais celles que vous achetez, vous les rincez déjà à l'eau vinaigrée ou alors au citronné pour enlever, pour éviter que des moisissures se forment et soient toxiques.
2: D'accord, hein ? D'accord. Voilà. Comment est-ce qu'on les fait germer ces graines, Corinne ? Vous avez une méthode particulière ? Il y a des ustensiles aussi à utiliser, bien précis ?
3: Il existe des germoires en terre, en matière plastique, tout ça. Mais tout simplement, sans vous compliquer la vie, vous prenez des bocaux en verre. Selon le nombre de qualités, de sortes de graines que vous voulez faire germer, vous prenez des bocaux en verre, des bocaux à confiture, hein, voilà.
2: Oui.
3: De la gaze, des élastiques. Vous faites tremper les graines une nuit, vous environ 2 cuillères à soupe par pot, pour que ça puisse bien germer.
2: Donc vous faites tremper, c'est-à-dire que
3: vous
2: dans un récipient
3: dans
2: et dans l'eau,
3: de l'eau filtrée,
2: complètement recouverte.
3: Voilà, c'est ça. Vous prenez de l'eau filtrée, de l'eau de votre carafe, de l'eau filtrée. Vous faites tremper une nuit. Le lendemain matin, vous rincez, vous égouttez et vous mettez dans vos bocaux avec de la gaze dessus, fermé avec un élastique. Vous attachez bien avec l'élastique et vous mettez ces bocaux à la lumière indirecte, pas dans le soleil, mais la lumière indirecte. Et tous les jours, vous rincez vos graines comme ça, ça a le filtre, la gaze sert de filtre. Vous rincez le matin, vous rincez le soir. Voilà. Alors, il y a des graines qui commencent à germer au bout de 3 jours, jusqu'à 10 jours, ça peut demander, parce que vous pouvez faire germer des pois chiches, des graines de tournesol, vous essayez toutes sortes. Mais au départ, moi, je vous conseille l'alfalfa, parce que c'est la plus simple, la plus vite germée, et c'est un encouragement. Et je vous assure que c'est délicieux au goût aussi. C'est vraiment délicieux, donc on peut les utiliser, les enfants, tout le monde.
2: Bon, bah alors ça a l'air assez facile à faire.
3: Oui, oui, oui.
2: Et donc, vous nous disiez que c'était des petites bombes.
3: Voilà, ce sont des petites bombes. Une fois qu'on a vraiment, on est convaincu, on le fait vraiment, quoi. Bon. Surtout que ce n'est pas une grande contrainte, finalement. C'est un rythme à prendre, hein.
2: Très bien. Merci, Corinne, pour ces conseils. Et on se retrouve bientôt pour une nouvelle chronique de Top Cuisine.
3: Entendu, à bientôt.
2: Au revoir.
3: Au revoir.
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1: 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Le gospel que je pratique, c'est un gospel au départ qui a sa base en Afrique centrale. 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
1: Aujourd'hui, nous parlons du pardon. Et nous allons à présent écouter le témoignage de David. David a vécu des moments très difficiles dans sa vie. Depuis très jeune, il a été confronté à la violence. Il habitait au Brésil, il y vit toujours. Alors, pour cette histoire véritable, j'aimerais juste te prévenir, cher auditeur, que dans cette histoire, il y a des épisodes de violence où tout est bien détaillé. Alors, attention aux âmes sensibles.
2: Je m'appelle David et je vais vous raconter quelques moments importants de ma vie. J'avais 12 ans et ma sœur 6. Nous étions en train de jouer ensemble. On jouait au ballon. Pendant qu'on jouait, nous avons entendu une discussion, une dispute dans la pièce d'à côté. C'était nos parents. Je suis allé vers eux pour savoir ce qui se passait. Ma maman m'avait dit que c'était des histoires d'adultes et qu'elle n'allait pas me dire ce qui se passait. Mais j'ai insisté en disant que j'étais leur enfant, que j'étais grand et que je voulais savoir ce qui se passait. Elle m'a dit de m'asseoir et m'a raconté ce qui arrivait. Elle m'a dit « Voilà, ton papa me trompe. Il a une autre femme dans sa vie. À partir d'aujourd'hui, il ne va plus habiter avec nous. Il doit quitter notre foyer. Je ne supporte plus ces trahisons. » J'étais anéanti. Je ne pouvais pas accepter que mon père n'habite plus avec nous. J'ai dit à ma maman que je la détestais et je suis parti m'enfermer dans ma chambre. Je suis resté dans mon lit en pleurs. J'étais un adolescent et je comprenais très bien la situation. Quelques heures après, ma mère est venue dans ma chambre et je faisais semblant de dormir. Elle s'est agenouillée à côté de mon lit et elle m'a dit qu'elle m'aimait énormément. Elle m'a demandé de comprendre que ce n'était pas la seule à être trompée, mais qu'avec ces attitudes-là, mon père nous trompait tous, ma petite sœur et moi aussi. Elle m'a dit qu'elle faisait ce qu'il y avait de mieux pour nous. Je faisais toujours semblant de dormir. Alors comme d'habitude, ma maman m'a embrassé et elle est sortie de ma chambre. C'était la dernière fois où je l'ai vue et entendue. Le lendemain, mon père l'a tuée sur son lieu de travail. Il l'a assassinée, abattu avec 5 coups de feu. Je n'ai plus eu l'occasion de dire à ma maman que je l'aimais. Je voulais lui dire que malgré toutes les circonstances de la vie, je voulais être avec elle. Mais non, la dernière chose que je lui ai dit en vie, c'était que je la détestais. Ah, je comprends mieux l'importance de donner de la valeur à ses parents. Ma mère est décédée à l'âge de 32 ans. Quand le cercueil est arrivé, j'étais désespéré. Je me suis lancé sur le corps de ma maman, sans vie. Je n'arrêtais pas de l'embrasser, lui dire que je ne voulais pas. Non, je ne voulais pas. Les personnes présentes m'ont retiré de là pour que je puisse me calmer. Ils ne comprenaient pas. Ma douleur, ma souffrance était grande. J'avais besoin de demander pardon à ma maman. Mais c'était trop tard. Enfin, le temps est passé. Nous avons beaucoup souffert. Ma sœur et moi, nous avons habité quelques jours chez mon oncle et ma tante, et après, chez nos grands-parents. Notre maman nous manquait, son amour, sa présence, son soutien, son amitié. Mon père n'a pas été arrêté, et cela nous scandalisait. On souffrait davantage de savoir que justice n'avait pas été faite. 4 ans sont passés, mon père n'était toujours pas en prison. Je ne pouvais plus supporter cette situation. Alors j'ai décidé de partir, de quitter la ville où on habitait. J'ai dit à ma grand-mère que je devais partir de cette ville qui ne m'apportait rien de bon, que de mauvais souvenirs. Alors je me suis enfui. Je suis allé habiter dans la ville de Curitiba, dans le sud du Brésil. C'était très difficile, beaucoup de misère. Je vivais dans la rue. Un jour, un SDF m'a dit « Mon jeune, pars d'ici. Tu n'as pas la tête de quelqu'un qui habite dans la rue. Il faut que tu partes. » Je suis parti et j'ai trouvé une petite chambre à louer. Un jour, dans cette chambre, j'étais tellement déprimé. Ma sœur, mes grands-parents, ma famille me manquaient. La décision était prise. J'ai décidé d'en finir avec la souffrance de ma famille. Je savais où mon père habitait et j'ai décidé de le tuer. J'ai quitté ma chambre, je commençais à marcher dans la rue. À quelques mètres de là, j'ai entendu un chant qui venait d'une église. C'était une belle chanson qui parlait du Dieu d'Israël. Cela a touché mon cœur. Je ne fréquentais pas d'église, j'ai jamais aimé ce genre de choses. J'ai été accueilli par une femme à l'entrée de cette église. Elle était vraiment très gentille. Elle m'a souhaité la bienvenue. Je lui ai demandé si elle me traiterait de la même manière si j'étais un assassin. Elle m'a répondu que Jésus a traité toutes les personnes de la même manière. Pourquoi elle le ferait autrement? Je me suis assis sur le dernier banc de l'église et j'ai écouté ce que disait le pasteur. Le pasteur parlait de pardon. Je me suis dit, ce mec, il sait pas de quoi il parle. Il ne sait pas ce que je vis. Je ne vais jamais pardonner à mon père. Le pasteur a dit cette phrase, le pardon ne change pas le passé, mais améliore l'avenir. J'ai demandé à la femme de l'accueil le nom de cette église. Elle m'a dit que c'était l'église adventiste du septième jour. Après le culte, je suis retourné dans ma chambre de location et je ne suis pas allé tuer mon père. Je me suis agenouillé à côté de mon lit et j'ai dit « Dieu, si tu existes, aide-moi, aide-moi ». J'ai dormi à genoux et affamé. Le lendemain, je me suis réveillé bien disposé, je me sentais vraiment mieux. J'ai décidé de trouver un travail. En sortant de mon domicile, j'ai vu mon voisin en train de changer les tuiles de sa maison. Je lui ai proposé de travailler pour lui, pour 10 réals. Il m'a donné 80 réals et il m'a donné à manger. C'était beaucoup d'argent pour moi, 80 réals. Je me répétais, Dieu existe. Il est en train de prendre soin de moi. Je suis retourné très souvent à l'église et je me suis fait plusieurs amis. On se retrouvait le samedi à l'église et le samedi soir, on jouait au foot. On passait du temps ensemble. J'ai été accepté par les jeunes et les membres de cette église. J'avais principalement deux amis proches. Ils étaient jumeaux. Un jour, un des jumeaux a été renversé par une voiture et il est mort. Quelques mois après son décès, sa maman, qui était la même personne qui m'a accueilli à l'église, est venue me voir dans ma chambre de location. Elle est venue avec toute sa famille et elle m'a dit « David, je ne peux pas remplacer ta maman et toi, tu ne peux pas remplacer mon fils décédé. Mais je pense que nous pouvons nous aider mutuellement. Veux-tu venir habiter chez nous ? Tu mangeras la nourriture que mon fils mangeait. Tu dormiras dans la chambre où il dormait. Tu auras une famille à nouveau. » J'ai été adopté par cette famille. Les années sont passées. Je me suis marié jeune, à 20 ans, et à 22 ans, j'étais papa. Un jour, ma femme m'a dit « Chérie, tu as besoin de régler un problème. Tu as besoin de pardonner à ton papa. » Cela faisait 10 ans que ma mère avait été assassinée et je n'avais plus jamais revu mon père. Mon épouse a fait des démarches pour que j'aille voir mon père en prison. Et oui, il avait été arrêté. Depuis des années, il n'avait jamais reçu de visite. À la date convenue, je suis allé voir mon père. Je ne me souvenais plus de son visage, mais lui, il m'a reconnu. On s'est serré dans les bras. Je lui ai pardonné. J'ai pardonné l'assassin de ma mère. Je suis retourné plusieurs fois le voir et nous avons étudié la Bible ensemble pendant quelques années. Il a compris que Dieu est la seule solution pour sa vie. J'ai fait des études et je suis devenu pasteur. Et bientôt, je vais baptiser mon papa. Dieu a changé sa vie et la mienne. J'ai traversé des épreuves extrêmement difficiles. Et aujourd'hui, je peux témoigner, je suis la preuve que Dieu est digne de toute adoration. J'attends le retour de Jésus et la résurrection de ma maman pour que nous soyons réunis à nouveau. Dieu essuiera toute larme.
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0: c'est l'émission L'Invité Gospel. L'Invité Gospel, aujourd'hui, mon invité, c'est Franklin Akoa. Franklin, bonjour.
1: Bonjour Edouard, bonjour à tous les auditeurs.
0: Cette émission est enregistrée à distance, puisque Franklin, tu es du côté de Grenoble et que je suis en région parisienne.
1: Vive la technique.
0: Voilà. Alors, tu es le fondateur de la chorale Grenoble Gospel Singers. Quel est ton parcours artistique? Quand es-tu entré dans l'univers du gospel?
1: Je n'ai pas voulu entrer dedans. Je suis tombé dedans quand j'étais petit, parce que mes parents sont protestants et à l'église, on chante du gospel. Maintenant, si vous voulez savoir professionnellement, c'est à partir de 1980. Lorsque j'ai créé à l'université de Grenoble la première chorale, le premier atelier du chant noir, qui s'est ensuite transformé en Afro Gospel Choir et maintenant en Grenoble Gospel Singers. Ça fait 25 ans qu'on existe officiellement, 30 ans qu'on existe officieusement.
0: Quelle est la différence entre Afro Gospel Singers et Grenoble Gospel Singers? Au départ de la chorale, il n'y avait que des Africains?
1: Non, pas du tout. Justement, c'est devenu Grenoble Gospel Singers parce que aujourd'hui, on a quand même l'universalité de la culture. Mmh. Le gospel, ce n'est plus une affaire simplement d'Afro-Américains. C'est une affaire de tout le monde maintenant. Tout le monde sait ce que c'est que le gospel grâce à vous les radios, grâce aux communicants, grâce à Internet. Et donc, nous avons maintenant un gospel authentiquement français, pas qu'à Grenoble, à Montpellier, à Paris, un peu partout, à Toulouse, à Bordeaux. Donc, nous avons changé Afro Gospel en Grenoble Gospel Singers.
0: D'accord. Alors, ça fait, que je calcule bien, 32 ans. 32
1: c'est
0: ans.
1: Ça.
0: Quel est le secret?
1: Wow, bravo.
0: Quel est le secret d'une telle longévité? Parce que je vois des groupes, des chorales qui naissent, qui disparaissent. 32 ans pour une chorale, il ne doit pas y en avoir beaucoup, beaucoup. D'aussi longues en France.
1: La longévité, c'est déjà la longévité du chef. Mmh. Donc aujourd'hui, je ne suis plus tout jeune, j'ai 61 ans et j'avais créé cette chorale au moment où j'avais 30 ans, donc le calcul est vite fait. Hein. Mmh. Lorsque un chef est disponible, en bonne santé et qu'il a la chance de survivre et de passer les années, il emmène avec lui tout le monde. Donc c'est déjà lié à ça. Et puis la deuxième chose, c'est le fait que les choristes sont motivés. Et puis là-dedans, il y a des choristes qui sont là depuis longtemps et qui tiennent la baraque, comme on dit, et qui entrent dans le bureau, qui mènent des activités, qui montent des spectacles, qui font de l'administratif, qui entretiennent les locaux, qui entretiennent les sites internet. Donc je ne suis pas seul dans cette aventure. Au début, ceux qui apprenaient, maintenant ils sont devenus des chefs. J'ai formé des chefs de chœur, j'ai formé des chanteurs, j'ai formé aussi des gens à savoir utiliser la communication, voilà. Et puis on a beaucoup voyagé.
0: D'accord. Alors, tu disais tout à l'heure que tu es tombé dans le gospel parce que tes parents, parce que l'église, mais
1: tout à fait.
0: Tu es tombé, tu aurais pu t'en relever et faire un autre choix. Pourquoi perdurer dans le gospel? Qu'est-ce que cette musique t'apporte?
1: La musique gospel, je ne me demande pas ce qu'elle m'apporte. Je la respire, je la vis, j'en rêve, je marche avec, je dors avec, je pleure avec, je travaille avec. Donc, je n'ai pas décidé à un moment ou à un autre de dire que je vais le faire. Ça s'est imposé à moi. Après mes études d'économie, j'ai décidé de créer une école de gospel. J'ai fait quelques stages en Amérique, à Baton Rouge en Louisiane. Et puis, j'ai créé à Grenoble un premier atelier qui ensuite est devenu Grenoble Gospel Singers aujourd'hui, avec 250 choristes. Donc, je ne peux pas dire qu'il y a eu un big bang du gospel dans ma tête. Ça s'est imposé tout naturellement. Et puis, j'ai consacré ma vie à ça, voilà.
0: Tu es chanteur, auteur, compositeur, musicien. Présente-toi un petit peu.
1: Alors, Monsieur Akoamva est d'origine camerounaise. Il est arrivé en France en 1990. Son métier, ce n'est pas chanteur, ce n'est pas auteur, ce n'est pas compositeur. Son métier, c'est économiste. Il a travaillé au CEA à Grenoble pendant 6 mois, mais il s'est rendu compte que les bureaux, c'était pas son univers. Ensuite, il a décidé de voyager aux États-Unis où il est allé développer le savoir dans le Negro Spiritual Institute. Et puis, il est revenu. Franklin a donc créé ces ateliers-là dans le but professionnel cette fois-ci, en essayant de faire voyager les gens, non seulement les étudiants du gospel, les acteurs aussi du gospel, dans les concerts. Et un véritable concept est né cette fois-ci. À Grenoble, on connaît bien, et dans plusieurs pays aussi où on a voyagé avant le Covid, ça a été une aventure qui n'a pas arrêté de monter. Aujourd'hui, j'harmonise plus que je ne compose. Je reprends les standards du gospel que j'essaye de magnifier. J'essaye de faire en sorte qu'ils grandissent et de les faire connaître aux gens. Aujourd'hui, on est bien entouré. Beaucoup de gens connaissent. Et d'ailleurs, plein de chorales sont nées à Grenoble et qui ont pour maman Grenoble Gospel Singers et Franklin Akwamba.
0: Voilà. Félicitations. On écoute un petit medley, quelques extraits des Grenoble Gospel Singers.

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1: On reprend notre échange avec l'invité gospel, Franklin Akoa, artiste, musicien, créateur et coach vocal de la chorale Grenoble Gospel Singers. Est-ce qu'aujourd'hui tu te vis comme chef de chœur ou comme chef d'entreprise gospel ?
2: Le gospel ne peut pas être une entreprise. Tous ceux qui ont voulu faire du business là-dedans, vous devez le savoir comme moi, surtout en France, se sont un tout petit peu cassé la gueule. Ouais, si je peux m'exprimer ainsi, pourquoi ? Parce que en France, il y a ce qu'on appelle une exception culturelle qui existait depuis des années et qui commence à être levée petit à petit, où on ne diffusait que des œuvres françaises dans les radios. C'est pour ça que vous autres, vous créez des radios spécifiques, parce que la radio n'a pas la place pour forcément diffuser toutes ces musiques exotiques qui sont importées. Le gospel aujourd'hui ne peut pas être un business. C'est pas possible. Pourquoi ? Parce que il souffre de sa couverture, pour ne pas dire de son visage religieux. Moi, je vous mets au défi de me trouver une institution, une province, une région, une préfecture qui finance ou qui subventionne des chorales de gospel. Donc, cependant, j'ai quand même pu parallèlement développer une activité de maître de chant. Je suis maître de chant. On va dire que à un tiers, je vis de mes cours de chant. Maintenant, le gospel en lui-même, ce n'est qu'une affaire de passionné. Ça ne peut pas être un business. Bien sûr, on vend parfois quelques CD, parfois on organise quelques voyages avec les chanteurs, les choristes, des musiciens qu'on forme, mais c'est vraiment une entreprise, comme qui dirait maison, mais sans être une entreprise commerciale.
1: Tu sais, Franklin, il y a quelques semaines, j'ai reçu un artiste à la radio qui m'a parlé de Gospel Institute, en me disant que la première fois qu'il est arrivé en France, en métropole sur Grenoble, il est allé à Gospel Institute, et c'est lui qui m'a parlé de ça, Eddie Bolo. Est-ce que tu te souviens de ce nom ?
2: Je peux pas oublier Eddie. Quand il était arrivé, c'était un jeune Antillais. Mmh. Et effectivement, je l'avais reçu au Gospel Institute de Grenoble que j'avais créé en 1998. Il était donc, on va dire, dans les toutes premières promotions d'élèves il y a une vingtaine d'années. Hein. Maintenant, il est devenu indépendant. Sur Paris, il a créé une chorale. Je connais bien Eddie. C'est un chanteur et un très bon pianiste. Et aussi, il est devenu chef de cœur, on a travaillé ensemble.
1: Quels sont les critères pour devenir membre de Grenoble Gospel Singers ? Tu m'as dit tout à l'heure que la chorale compose aujourd'hui, contient presque un peu plus de 250 choristes.
2: C'est la moyenne annuelle, oui. À chaque année, on a autour de 250 inscrits. Mais on va, depuis qu'on a créé, c'est environ 3500.
1: Waouh !
2: Il
1: y a des gens qui viennent, qui partent. Mais bon, une chorale de 250, c'est déjà formidable. Alors, quels sont les critères ? Est-ce que c'est ouvert à tout le monde ou est-ce qu'il faut déjà savoir chanter ? Est-ce qu'il faut être chrétien ? Comment ça se passe ?
2: Alors, c'est ouvert à tout le monde, à condition d'avoir quand même un peu plus de 15 ans. Ceux qui ont 15 ou 16 ans sont accompagnés par leurs parents ou qui sont pas loin. Mais nous ouvrons cette activité à tout le monde. Notre moyenne d'âge va de, on peut dire, de 20 à 70 ans, 80 même. Il n'y a pas de sélection en tant que tel à l'entrée. S'il y a une audition, c'est juste pour les répartir les pupitres. Et puis, on se charge de former les gens, de les entraîner. Il faut être régulier. Il y a une répétition par semaine qui dure un peu plus de 2 heures. Il n'y a pas besoin d'avoir une formation particulière ou un talent particulier dans le gospel. On se charge, notre école se charge de vous former. Et puis, dès que les gens arrivent, ils sont tout de suite dans le bain et ça va quand même assez vite, quoi. Voilà.
1: Alors, j'ai lu sur le site des Grenoble Gospel Singers, cette phrase: chanter pour chanter, c'est bien, chanter pour quelque chose.

0: Maintenant, il y a aussi des chants partisans, il y a aussi des chants dits vulgaires, ça existe tout ça. Mais dans le gospel à la base, c'est une prière, c'est une parole, c'est une ouverture à Dieu et à son prochain. Voilà pourquoi j'ai voulu garder ce côté-là de l'expression. La recherche de l'autre, la recherche de son visage. Dans le gospel, on appelle toujours, dans le gospel noir américain, celui que nous suivons, on appelle toujours l'autre à témoin. Est-ce qu'il entend? Est-ce qu'il m'entend? Et est-ce que Dieu m'entend? Est-ce qu'il entend ma prière? Cependant, dans notre chorale, nous n'évangélisons pas. Je m'arrête à l'aspect plutôt musical et au message. Si quelqu'un est touché par ce message, je leur demande d'aller voir un prêtre ou un pasteur si quelqu'un voudrait pratiquer sa foi chrétienne. Aujourd'hui, si on s'appelle Paul, Pierre, Marie ou Jacques, ce sont des noms hébreux, ce sont des noms chrétiens, mais on n'est pas forcément croyant. Donc, le gospel que nous pratiquons, c'est le même. Il est ouvert à tout le monde. On peut être chrétien, on peut être dans ma chorale. J'ai des musulmans, j'ai des gens qui se disent athées. C'est vraiment pour passer soit un bon moment ensemble, c'est aussi pour ceux qui n'ont rien d'autre à faire. Donc, il y a des gens parfois qui arrivent, ils savent pas ce qu'ils font là au début, mais après, ils trouvent leur voie, que ce soit artistiquement, que ce soit dans l'amitié, que ce soit dans les sorties qu'on fait, dans les concerts qu'on fait. On a aussi pas mal de public qui est un public qui est quand même assez éclectique, qui vient de tous les sens, dans tous les sens, qui viennent de de tous bords.
1: Quelle est ta définition du gospel?
0: L'étymologie du mot gospel, c'est appel de Dieu, God. Dieu, spell, appel. Maintenant, le gospel a plusieurs significations. Le gospel, ça peut être un mot, une parole dite d'évangile. Le gospel en anglais, ça veut dire aussi évangile. Ça veut dire cette partie de l'Ancien du Nouveau Testament qui a été édifiée ou bien dressé par les disciples de Jésus qui ont raconté son histoire et ses enseignements. C'est ça le gospel. Mais aujourd'hui, le gospel peut aussi désigner des hymnes chantés dans les églises. C'est plus ma branche. Le gospel chanté dans les églises noires, américaines, protestantes, notamment presbytériennes, baptistes, adventistes, pentecôtistes, toutes les multiples phases de la religion protestante, en Afrique surtout noire, où il y a eu une évangélisation bien avant même la religion catholique, dans les années 1920, où les premiers missionnaires américains sont venus évangéliser l'Afrique centrale. C'est pour ça qu'il y a un authentique gospel aujourd'hui que j'avais appelé au début Afro-gospel, qu'on retrouve dans toutes les parties de l'Afrique noire, du Togo, Ghana, Bénin, Nigeria, Cameroun, jusqu'en Angola et même en Afrique du Sud. Le gospel que je pratique, c'est un gospel au départ qui a sa base en Afrique centrale. Mais ensuite, je l'ai complété en échangeant avec les Noirs américains pour, on va dire, trouver l'universalité de ce gospel noir américain que je pratique. Voilà.
1: Tu as justement choisi de partager un titre de ce gospel noir américain que tu affectionnes, c'est Richard Smallwood et sa chorale, dans le titre Psaume 8.

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1: L'invité gospel, Franklin Akoa, artiste, musicien, créateur et coach vocal de la chorale Grenoble Gospel Singers. Les Grenoble Gospel Singers, vous avez chanté en Angleterre, en Arménie, en Afrique du Sud, aux États-Unis.
2: Même d'être enseigné, monsieur Edouard.
1: Ah, mais j'ai lu un petit peu.
2: Vous avez,
1: et un peu partout aussi en Europe, en France.
2: Ça me fait plaisir.
1: Alors, d'avoir voyagé comme ça avec la chorale, penses-tu, Franklin, que le gospel peut être ce lien qui manque entre les hommes?
2: Il ne peut pas être un lien universel uniquement. Il y a d'autres choses qui font des liens. La santé, ceux qui sont dans la santé font un lien. Ceux qui sont dans l'humanitaire font un lien. Tous ceux qui tendent la main vers l'autre, c'est un lien. Hélas aussi, il y a aussi des liens dans le monde de la haine où des gens trouvent écho dans des choses qui sont là pour faire mal aux êtres humains, pour des histoires de pouvoir ou de domination. Maintenant, le gospel, c'est une parole, c'est un message qui appelle toujours à ouvrir la main, à écouter l'autre, en s'appuyant sur les enseignements de Jésus qui disait « aimez-vous les uns les autres ». Mon gospel, c'est pas un gospel qui évangélise dans le sens d'une église, comme un pasteur ou un ecclésiaste, c'est plutôt un gospel artistique. Mais pas mal de gens trouvent quand même leur voix dedans. J'ai l'exemple d'un couple qui était venu ne sachant pas la parole de Dieu et qui avait décidé enfin de se marier à l'église. Moi, je les ai guidés vers une église. Mais notre gospel se veut un gospel de tous les jours. Notre pratique du gospel est ouverte à tout le monde. Et il n'y a pas une orientation, disons, religieuse, de sélectionner les gens à l'entrée. C'est vraiment artistique, c'est ludique. Et puis, ceux qui trouvent leur foi là-dedans, tant mieux. Et ils vont la développer dans le cadre d'une église ou ailleurs. Mais nous ne nous arrêtons pas au fait que le gospel, c'est le salut du monde. Pas du tout. Le gospel, c'est déjà un chant en tant que tel. Ce sont des hymnes, ce sont des messages. Ce sont des messages qui portent une certaine universalité, mais qui tirent leur inspiration dans leur forme actuelle de la pratique du gospel. Negro spiritual à la base des esclaves noirs d'Amérique qui ont initié ce forme de chanson pour espérer un monde meilleur, pour pleurer sur leur sort, parfois pour se révolter, mais en aucun cas des discours de haine, mais tout simplement des discours d'appel à l'unité, à l'union, à l'amour.
1: La chorale Grenoble Gospel Singers au complet, parce qu'il vous arrive de chanter en groupe restreint.
2: C'est vrai que on n'est pas les 250 chanteurs qui chantent tout le temps. On va dire que les 250 chanteurs peuvent se produire dans le grand ensemble, ce qu'on appelle le mass choir, le grand chœur. On va dire trois fois par an, trois fois par saison. Maintenant, il y a des formations taillées sur mesure en fonction de la demande de ceux qui nous sollicitent. Ça peut aller de moi tout seul à 200 personnes.
1: À quoi ressemble un concert de Grenoble Gospel Singers? Bon, un grand chœur. Est-ce qu'il y a des chorégraphies? Est-ce que vous chantez avec des robes, des toges? Comment ça se passe? À quoi ça ressemble?
2: Au début, on chantait avec des toges. Il y a de cela 20 ans, mais maintenant plus. Pas parce que la toge n'est pas belle, mais parce qu'on a évolué tout simplement dans notre mode vestimentaire. Les dames ont des robes plutôt longues, bien habillées. Les hommes sont parfois en chemise noire avec un accessoire. Bon, on change assez souvent. Dernièrement, on était en blanc. Et parfois, on arbore des tenues africaines. Il nous est arrivé d'Afrique du Sud. On n'est pas fixé sur un mode vestimentaire. Une fois qu'on est en place, le public arrive une heure avant le concert. Et puis, on entonne généralement, on commence toujours par des groupes un peu restreints, une voix qui sort, peut-être un duo, un trio, un band, parce qu'on a pas mal de petits groupes à l'intérieur, les magiques, les humanoïdes. Souvent, ce sont des plus jeunes. Et puis, on termine par le grand cœur, comme la grande messe, comme on dit. Environ 45 minutes à une heure de chant non-stop.
1: Est-ce que ce n'est pas plus un spectacle auquel le public est invité, plus qu'un concert encore ?
2: C'est un véritable spectacle. Pourquoi ? Parce que il est écrit, il y a une playlist, il y a des scénarios, il y a des chorégraphies, il y a des passages, des choruses d'instruments, il y a parfois des représentations. Dernièrement, on a fait intervenir un jeune danseur professionnel. On n'a pas de limite, en fait.
1: Tu as choisi de nous partager un titre de Kirk Franklin. Voici Hosanna. Here we go.

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1: Je suis avec Franklin Akoa, artiste, chanteur, musicien, créateur et chef de chœur de la chorale Grenoble Gospel Singers et ses quelques 200 choristes. Tu disais tout à l'heure, Franklin, que vous avez quand même voyagé pas mal dans le monde avec la chorale. Comment est-ce que les chanteurs gospel français sont accueillis à l'étranger ? Parce que souvent, on s'attend à ce que le gospel soit américain. Et là, de voir des Français arriver chanter chorale gospel, comment est-ce que vous êtes accueillis ?
2: Étonnamment, très très bien. Très très très très bien. Le seul endroit où on n'est pas super bien accueilli, oh là là, je vais être dur, hein. C'est dans la région parisienne. On a fait deux concerts là-bas. Ceux qui sont déjà installés dans le monde du gospel n'aiment pas trop les échanges. Avec des groupes qu'ils peuvent voir comme concurrents. Je le comprends tout à fait. Donc, nous, on essaye d'éviter. Bon, mais partout où on a été allé, franchement, l'accueil a été super. Aux États-Unis, on a été à New York, on a chanté avec les Harlem Singers, on a été à Baton Rouge en Louisiane, où on a chanté avec les communautés protestantes, on a fait des ateliers, on a été en Afrique du Sud, à Johannesburg, à Polokwane dans le Sud, à Pretoria. Ça a été des échanges mais phénoménaux. En plus, notre chorale est quand même internationale. Donc quand on arrive, les gens savent déjà, parce que les gens vont beaucoup sur Internet, et ils nous connaissent, et quand on arrive, ils le font, ils nous reçoivent vraiment bien. Et puis on a pas mal de d'échanges avec des groupes qui viennent d'Afrique du Sud, parfois qui viennent d'Amérique. Et quand on arrive là-bas, on arrive un peu en terrain conquis, parce que on connaît déjà pas mal de gens sur place. Et en Arménie, là où on a été, il y avait des Arméniens qui étaient dans notre chorale, qui nous avaient amenés à Erevan. Dans le plus profond de l'Arménie, on était accueillis par des groupes là-bas et par les municipalités qui nous ont vraiment accueillis à bras ouverts, et les gens reçoivent le gospel avec beaucoup beaucoup beaucoup d'enthousiasme. C'est vraiment un style musical qui est universel, qui est connu, que les gens aiment beaucoup, et ils ne comprennent pas tout. Mais par contre, l'énergie qui se dégage, ils la saisissent bien volontiers et font la fête avec nous.
1: 32 ans de carrière, 32 ans d'aventure, cette chorale. Tu as vu donc l'évolution du gospel en France. Quel est ton sentiment sur l'évolution, sur la place qu'a pris le gospel ?
2: Oui, j'ai vu l'évolution du gospel. D'ailleurs, il y a un livre, je crois, qui est sorti dans ce sens. Il y a quelques années où on parlait du gospel en France. Le gospel français est bien vivant, hein. Il est très actif pour deux raisons. La première raison, c'est que il y a une forte communauté d'Africains qui viennent de l'Afrique centrale, comme je vous ai dit, qui a été évangélisée par les missionnaires noirs américains et pas que, blanc américain aussi. Donc, moi, je suis de la génération de ceux qui sont venus faire leurs études en France. Je ne suis pas venu pour faire du gospel en France, mais la France, c'est la mère patrie. Parce que la France, c'est l'ancien colonisateur, l'ancien patron de l'Afrique. Donc, quand on veut continuer des études à haut niveau, qu'est-ce qu'on fait ? Ben, on va en France. Aujourd'hui, c'est devenu assez compliqué pour ces étudiants-là de venir ici, parce que la France a fermé ses portes. Et tant pis, moi, je suis un engagé du gospel, et quand je dis des choses, je les dis fort. C'est une erreur monumentale et fondamentale. Pourquoi ? Parce que la France, c'est le papa. C'est la maman spirituelle, même administrative, d'un certain nombre de populations africaines. Donc, quand moi je suis venu pour étudier dans les années 90. J'ai fait tous mes examens, ma maîtrise. Et dans mes moments perdus, je chantais et je faisais du gospel. Donc, quelques personnes qui m'entendaient chanter avec ma petite guitare sont venues autour de moi et ça a commencé comme ça. Et à cette époque-là, il n'y avait pas beaucoup de groupes qui tournaient en France. Il y avait quelques personnes, quelques chorales qui abordaient un répertoire gospel de façon, on va dire, marginale. Quelques chorales classiques, hein, quelques chorales en France. Oh, je peux dire que dans les années 90, on pouvait compter ça sur dans une masse de 5 chorales qui osaient aborder ce répertoire. Dans les années 2000, la région parisienne, notamment, et surtout du côté de Montpellier, on a vu se développer de façon fulgurante un certain nombre de groupes de gospel qui ont vraiment explosé qui ont contaminé surtout le sud de la France, Marseille, et puis au niveau dans le pays interne, les personnes à Grenoble et même dans d'autres contrées maintenant, à Clermont, on trouve pas mal de groupes qui sont maintenant authentiquement gospel. Il y a aussi le fait que l'Église, les églises protestantes africaines, venues avec les nouvelles populations venues d'Afrique noire, se sont implantées de plus en plus. C'est des églises dites évangéliques et qui ont boosté un tout petit peu ce domaine. Donc, il y a un gospel religieux, ça existe, hein, qui est très, très bien implanté, mais aussi un gospel de loisirs comme celui que je pratique. Ce gospel est très, très dynamique aujourd'hui. Et on va dire que si une fois par trimestre, on voyait une affiche, maintenant, c'est deux affiches par mois qu'on voit dans la ville. Voilà.
0: Tu l'as dit tout à l'heure, le gospel n'est pas ton métier. Tu es économiste, mais si
2: à la base.
0: Voilà, mais si tu avais pu choisir, si tu pouvais devenir gospeleur professionnel, ça t'intéresserait ?
2: Je le suis.
0: Oui.
2: Je le suis parce que toutes mes activités, je les organise autour du gospel, mais je ne prétends pas étendre cela à la France entière ou à la terre entière, pas du tout. Je me limite à ma ville, ça me suffit.
0: D'accord.
2: Donc les choristes qui viennent me le rendent bien, ils me donnent de quoi manger, de quoi me nourrir, de quoi me déplacer, ça me suffit largement. Maintenant, il y a pas mal de, j'ai souvent pas mal de sollicitations de gens qui extérieurs, ça peut être des universités, ça peut être des collaborations artistiques avec pas mal de gens et qui viennent du monde de l'art. Mais la plupart de nos sollicitations, ce sont des institutions indépendantes, parfois qui n'ont rien à voir avec l'art. Hein. Par exemple, on nous appelle régulièrement pour chanter, par exemple, pour la fête de la Toustin, pour la fête des morts. On nous appelle aussi pour inaugurer, par exemple, un temple. On peut nous appeler pour inaugurer, comme cela s'est passé une fois, une place. On nous appelle parfois pour un mariage, on nous appelle parfois pour on nous sollicite parfois pour des collaborations artistiques assez poussées avec un groupe de jazz, comme on est en train de le faire, parce qu'on est en train d'enregistrer notre 10e album. Nous le ferons avec un big band de jazz avec lequel on a déjà échangé pas mal de fois. Donc, est-ce que je voudrais me professionnaliser ? C'est fait, puisque je vis de ça. Mais maintenant, est-ce que je voudrais l'étendre à la terre entière ? Non, c'est pas du tout mon but. Mais je reste ouvert à toute forme de collaboration avec les acteurs culturels de ce pays et même à l'étranger ou ailleurs.
0: Ouais. Alors je rappelle, hein, donc concert spectacle le 22 novembre de la chorale Grenoble Gospel Singers que tu diriges, Franklin. C'est donc un concert à l'église Notre-Dame de la Plaine Fleurie à Meylan. Et le concert est annoncé à 19h30, c'est bien cela ?
2: C'est cela, Edouard.
0: Très bien.
2: C'est bien, bien dit. Merci beaucoup pour cette belle pub.
0: Je t'en prie. Alors, on arrive tout doucement à la fin de notre échange. J'aimerais te poser deux, trois petites questions rapides comme ça. Si tu étais un livre, Franklin, tu serais quel livre ?
2: Si j'étais un livre, bah, je serais un livre ouvert.
0: Ah, bien.
2: Si celui qu'on lit.
0: Oui, si tu étais une qualité.
2: C'est difficile de dire ses qualités. Hein. Je connais mes défauts, mais mes qualités, c'est d'autres qui me le disent. Bah, si j'étais d'une qualité, bah, c'est à l'écoute. À l'écoute des autres, à l'écoute de mon prochain, à l'écoute de mon voisin, à l'écoute.
0: D'accord. Et que, si tu étais une chanson?
2: Ouh là là, mon Dieu. Ça alors, c'est une énigme. Je suis un homme qui connaît des milliers de chansons. Donc, si j'étais une chanson, bah, je serais, on va dire, une prière. Voilà.
0: D'accord.
2: Une prière.
0: Alors, tu disais
2: une chanson et une prière.
0: Vous allez bientôt enregistrer votre 10e album, c'est ça?
2: C'est ça.
0: Comment est-ce qu'on fait pour enregistrer un album lorsqu'on a 250 choristes?
2: Oui, il y a plusieurs façons de le faire. Il n'y a pas qu'une façon. Vous pouvez tout à fait amener votre portable et le mettre devant la chorale et vous faites un album avec ça. Les portables aujourd'hui enregistrent mieux que James Brown et les gens de son époque. Donc, il n'y a pas qu'une seule méthode. Mais, cependant, pour aller loin dans la qualité, d'abord, ça demande au moins une à deux années de travail. Pour faire travailler les choristes chaque semaine, pour faire travailler les musiciens, faire répéter. Quand je dis deux ans, c'est-à-dire le moment où on décide. Mais parfois, ce sont des chansons qui ont déjà tourné 5 voire 10 ans. Donc, ensuite, on fait travailler les solistes, parce que les solistes tiennent une place très importante. On les appelle des leads, prépondérante dans le gospel, parce que c'est les solistes qui font l'appel. Mmh. Et les choristes répondent à cet appel. Il faut un acte musical très, très fort. Je me rappelle quand j'arrivais en France, lorsque j'ai installé mon institut de gospel, les classiques sont venus très, très... C'est les classiques, il y a les jazzmen, il y a aussi ceux qui sont dans les écoles classiques, qui trouvaient que nos méthodes étaient un peu arriérées ou au balbutiement. Ben, c'est vrai. Mais aujourd'hui, ce n'est plus vrai. Aujourd'hui, on écrit la musique, on l'harmonise avec des professionnels, des vrais instrumentistes, que ce soit des batteurs. Il y a des batteurs qui jouent avec moi depuis 25 ans. Il y a la basse, la batterie, parfois des lignes de vent. On a parfois du violon. Je me rappelle d'un concert où on a chanté avec un orchestre symphonique de 26 musiciens. Avec tous les cordes, les vents, tout ce qu'il fallait. Et aujourd'hui, pour enregistrer, on fait travailler les musiciens, on fait travailler les choristes, on fait travailler les solistes et on fait intervenir des studios professionnels. D'ailleurs, pour évoluer, nous avons nous-mêmes au sein de Grenoble Gospel Singers créé notre propre studio professionnel. Ça ne nous empêche pas de travailler en collaboration avec d'autres studios pour un meilleur son. Et si l'année prochaine on a terminé, nous enverrons à Hub Radio notre réalisation pour diffusion et comme cadeau.
0: Franklin, un grand merci à toi pour ta disponibilité. Que Dieu te continue de te bénir dans ton aventure de gospel avec ta chorale. Je te laisse 30 secondes le micro si tu veux laisser un message, si tu veux chanter un petit bout.
2: Ouais. Oh bah je vous aurez mon album, mais je voudrais plutôt prendre ces 30 secondes pour remercier d'abord l'équipe technique qui se donne du mal pour que les auditeurs puissent être en contact avec votre radio. Je voudrais aussi remercier votre administration ainsi que tous ceux qui ont pensé à cette merveilleuse idée. C'est plutôt à vous que je pense, parce que je pense que nous avons la chance maintenant d'avoir une radio, une vraie. Alors qu'il y a quelque temps, il n'y avait rien dans ce sens. Je vous suis reconnaissant et j'espère que ceux qui vont nous suivre pourront continuer sur vos traces et sur l'engagement que vous avez pris de promouvoir la parole gospel et le chant gospel.
0: Merci beaucoup. À très bientôt.
2: À bientôt. Merci, au revoir.
0: Merci, au revoir, Franklin.
1: C'était l'invité gospel avec Franklin Akoa, artiste, chanteur, musicien, fondateur et coach vocal de la chorale Grenoble Gospel Singers.
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2: 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Sandra Viscardi.
3: L'équipe de Suisse verra donc Kansas City qualifiée pour les quarts de finale de la Coupe du Monde de football. Après sa victoire la nuit dernière face à la Colombie, elle défiera une autre sélection sud-américaine, l'Argentine. Ça faisait depuis 1954 que l'équipe nationale n'avait pas atteint les quarts de finale et à l'époque, la compétition n'était pas ce qu'elle est aujourd'hui. La Suisse a donc marqué l'histoire, même si elle n'a pas joué son meilleur football hier soir contre la Colombie, battue finalement au tir au but. Écoutez l'attaquant Brel Embolo.
4: 100% honnête, on n'est pas content de la façon qu'on a, on a joué. Mais on a fait un pas où on voulait, à nous de continuer et d'être plus ambitieux. Pour l'histoire, c'est bien, mais je trouve qu'on pouvait bien plus les faire mal offensivement. Comme j'ai déjà dit le dernier match, comme on défend, on joue en tant qu'équipe, c'est très important aussi de ne pas prendre des buts. Gregui qui fait un super travail, mais vraiment collectivement, comment on défend. Après, je suis genre offensif, donc c'est toujours aussi la qualité offensive que je veux mettre en jeu. Mais je crois que ça ne nous est pas arrivé beaucoup quand on n'a pas mis de but. Et la façon aujourd'hui, c'est sûr qu'elle compte pas. Surtout dans un tournoi, tu t'en fous comment tu passes. Et le plus important, c'est passer le tour. Et on l'a fait.
3: Brel Embolo avec Bernardin Lehmann, Suisse-Argentine. Ce sera donc dimanche à 3h du matin, à suivre en direct sur tous les vecteurs de la RTS. Le cessez-le-feu avec l'Iran est terminé, affirmation de Donald Trump au sommet de l'OTAN qui se tient en ce moment à Ankara. Une déclaration qui intervient quelques heures après de nouvelles frappes américaines sur le pays, les plus importantes depuis la signature du mémorandum d'entente entre Washington et Téhéran, c'était le mois dernier. Adrien Krauset, le président américain, a eu des mots très durs contre les dirigeants iraniens.
5: Ce sont des ordures, ce sont des malades. Voilà ce qu'a dit Donald Trump tout à l'heure. Un cessez-le-feu qui ne tenait, il faut bien le dire, plus qu'à un fil. Sandra, il y a eu ces nouvelles frappes, bien sûr. Plus de 80 cibles visées cette nuit, mais surtout le rétablissement hier des sanctions économiques sur les ventes de pétrole iranien. Cela suite à des attaques contre des navires américains dans le détroit d'Ormuz. Donald Trump, qui a toutefois laissé entendre que ses négociateurs, Jared Kushner et Steve Witkoff, pourraient tout de même poursuivre les discussions. Côté iranien, pas de réaction à ce stade, mais Téhéran a répliqué aux attaques de cette nuit. Le régime dit avoir visé des bases américaines au Koweït ainsi qu'à Bahreïn. Quant au Qatar, l'un des pays médiateurs dans les pourparlers entre l'Iran et les États-Unis, le Qatar appelle à la désescalade ce matin, à un regain de tension qui a par ailleurs à nouveau fait bondir les cours du pétrole tout à l'heure, plus 5% notamment pour le baril de Brent.
3: Adrien Krauset de notre rubrique internationale. Les appels d'Apple rejetés par le tribunal de l'Union européenne, c'est bien la firme à la pomme qui est considéré comme contrôleur d'accès à ses boutiques d'applications et son système d'exploitation iOS. Et la deuxième plus haute juridiction européenne a aussi jugé recevable les recours d'Apple concernant le service iMessage. Et en France, Meta est accusé d'abus de position dominante par l'autorité de la concurrence parce que ses réseaux Facebook et Instagram ne rémunèrent pas la presse française pour l'utilisation de ses contenus, comme le prévoit le mécanisme des droits voisins. Meta est donc prié de négocier avec la presse pour rémunérer journaux et agences pour les articles repris. Des dépenses qui explosent et qui font peur à des cantons romands. En cause, la grande réforme sur le financement des soins acceptée par le peuple suisse en novembre 2024. Elle redéfinit qui paye la facture de santé canton ou assurance maladie. Eh bien, la Confédération finit la consultation sur la mise en œuvre de la réforme aujourd'hui. Un système qui pénalise particulièrement les cantons qui ont beaucoup développé les soins ambulatoires, s'ennuie à l'hôpital donc, comme par exemple Neuchâtel qui devra débourser 60 millions de francs supplémentaires chaque année, ce qui préoccupe le conseiller d'État en charge de la santé Frédéric Méry.
6: On a effectivement un petit peu l'impression d'être pénalisé par cette réforme. Alors, il représentera un gain pour la population, puisque pour autant que tout se passe comme prévu, les frais supplémentaires à charge du canton seront des frais qui ne seront plus à charge des assurés. Donc, si cet équilibre-là est garanti, tant mieux pour les assurés neuchâtelois. Mais néanmoins, de notre côté, en termes de coût de la santé à charge de la collectivité, c'est clairement une charge importante.
7: Est-ce que, dans la mise en œuvre, la Confédération a un moyen pour vous d'alléger un peu la facture, d'atténuer un peu le choc?
6: Alors, à ce stade, on ne voit pas comment la Confédération pourrait modifier la clé de répartition. Néanmoins, pour nous, c'était inimaginable de ne pas alerter une nouvelle fois la Confédération sur l'impact financier que ça aura pour le canton de Neuchâtel. J'imagine que les autres cantons touchés par la réforme en feront de même. Si ça éveille l'intérêt de la Confédération, tant mieux, mais c'est évidemment pas à notre portée directement.
3: Et Frédéric Méry avec Phileas Sautier. Le tribunal fédéral rejette un nouveau recours sur l'élection municipale de la commune de Vernier à Genève. Les autorités avaient annulé un premier scrutin à la suite de fraudes, puis un second vote a été organisé, validé par les autorités malgré quelques irrégularités. C'est sur cette deuxième élection que portait le recours. Pour le tribunal fédéral, les irrégularités constatées ne sont pas assez graves pour justifier l'annulation de l'élection. Décision qui met fin donc aux procédures judiciaires en ce qui concerne le conseil municipal de Vernier. Mais des recours concernant l'élection de l'exécutif sont encore pendants. Les remontées mécaniques suisses ont bien démarré la saison estivale en mai-juin. Sur l'ensemble de la Suisse, le nombre de premières entrées en cours de ces deux mois est supérieur de 5% à celui de l'année précédente. Les régions ne sont pas toutes logées à la même enseigne. C'est 29% de plus dans l'Oberland bernois, mais 20% de moins en Suisse orientale, en raison de la rénovation du téléphérique du Sentis. Et en Suisse romande, la fréquentation recule de 4% dans les Alpes vaudoises et fribourgeoises et de 5% en Valais. Si vous avez l'impression que je me répète au niveau de la météo, ben ce n'est pas qu'une impression. Oui, beau et chaud, ça continue. 32 à 35 degrés cet après-midi avec quelques nuages sur le nord de la Suisse romande. 30 à 34 demain avec de la bise. Des orages seront possibles vendredi sur les reliefs.
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0: Éric de Minimal, dans les émissions précédentes, on voyait comment Jésus de Nazareth, s'adresse à ses auditeurs, de quelle forme et de quelle manière il va leur parler, et souvent d'ailleurs les dépoussiérer un petit peu. Vous êtes d'accord avec
1: oui,
0: cette expression?
1: Oui.
0: Là, on va rentrer...
1: Parfois même, il les secoue quand même très très fort. Hein.
0: Oui, la poussière s'en va véritablement. Alors, on va parler aujourd'hui de miracles et exorcismes en tout genre. C'est en tout cas un des titres du livre « Jésus-Christ pour les nuls ».
1: Oui, en fait, tout au long des évangiles, on a une multitude de miracles, de choses extraordinaires qui se passent. Alors parfois, c'est la multiplication des pains, donc ça fait partie de ces choses dont on a beaucoup entendu parler. Parfois, Jésus marche sur l'eau, donc il défie les lois naturelles. On peut se poser la question d'ailleurs, hein, comment c'est possible? De temps en temps, il calme une tempête alors que tout semble chavirer. Ça, on peut le comprendre dans une certaine mesure, parce que d'abord, il y a la toute-puissance de ce Jésus qui est à la fois un homme, mais qui est à la fois un Dieu. Mais il y a aussi le fait que, si on part du principe qu'effectivement, il est aussi fils de Dieu, Dieu est le Créateur met en place le monde et tout ce qu'il remplit, et le monde fonctionne en fonction de lois, de lois physiques, de lois diverses et multiples. Et ces lois, elles sont aussi mises en place par le Dieu qui règle toutes choses. Donc, on est dans une espèce de logique.
0: Et vous voulez dire que s'il est capable de faire, il est capable de défaire.
1: Voilà, exactement. C'est ça. S'il est capable de faire une loi, il est capable de la défaire ou de contourner la loi, de faire cesser la loi pendant un laps de temps. La loi physique, c'est qu'on ne marche pas sur l'eau. Ça, c'est évident, sauf si c'est une banquise, parce que l'eau est gelée. Si Jésus marche sur l'eau, c'est parce que, en tant que créateur et co-créateur des lois physiques, il peut aussi être co-créateur et créateur de nouvelles lois qui seront éphémères, l'espace d'un temps. Mais enfin, voilà, c'est comme ça qu'on peut éventuellement aussi comprendre la chose. Donc il y a les miracles de ce type, la multiplication du pain, alors là c'est la matière qui est multipliée, des choses qui sont surprenantes. On essaye parfois de trouver des réponses scientifiques aux miracles, on essaye de comprendre comment c'est possible, qu'est-ce qui s'est passé, on essaye de trouver des astuces, etc. Il y a des miracles de l'Ancien Testament, j'ai vu parfois, on essayait de comprendre le peuple a faim dans le désert, il aimerait autre chose que de la manne, que des céréales, comme ça. Et puis voilà qu'arrivent des perdreaux qui tombent tout rôtis, tout cuits, et on dit, c'est un miracle, ok, d'accord. Et puis d'autres disent, non, en fait, il y a une migration des oiseaux à cette époque-là, c'est normal. Et s'ils tombent, ils ne sont pas tout cuits, en fait, ils tombent, ils sont épuisés, ils tombent comme ça, et on les ramasse sans avoir à leur courir après. Donc voilà, on essaye de faire coïncider des événements qui pourraient être naturels pour essayer d'expliquer ce qui est surnaturel. Bon, il y a une dimension quand même de miracles et de choses qui sont incompréhensibles avec la raison humaine et qui restent extraordinaires, c'est-à-dire qui sortent de l'ordinaire. Et puis parmi tous les miracles, il y a aussi des guérisons, énormément de guérisons. Et là, c'est aussi une façon de montrer toujours, bien sûr, la puissance, la toute-puissance, c'est-à-dire qu'on peut réparer ce qui est abîmé, mais c'est justement cette dimension-là. La maladie, c'est un dysfonctionnement. C'est une harmonie qui a été cassée, c'est un dysfonctionnement de quelque chose qui s'est déréglé. Alors, il y a toutes sortes de raisons pour lesquelles c'est déréglé. Parfois, d'ailleurs, les gens se posent la question. Tiens, s'il est aveugle, c'est à cause de lui ou c'est à cause de ses parents? Voilà, il y a des questions qui sont posées comme ça, parce qu'à chaque fois qu'on est en face de quelque chose que nous ne connaissons pas, il nous faut trouver ou des raisons ou des responsables. Donc, c'est ce qui se passe. Et Jésus n'entre pas dans ce climat-là, n'entre pas dans ce questionnement-là. Il va simplement lui dire, bon, il y a disharmonie, il y a désordre. Moi, je suis le Dieu qui remet en ordre, qui re-règle, qui réinstaure quelque chose qui n'était pas bien. Donc ça va être la guérison. un handicap, une main paralysée, un enfant qui est épileptique, voilà, tout ça sont des dysfonctionnements. Je viens, moi je suis un dieu d'ordre, ça a commencé comme ça, au commencement il y avait le chaos, on va mettre de l'ordre là-dedans, on va commencer par mettre de la lumière, après on va organiser et ordonner tout ça, parce que je suis un dieu d'ordre, parce que c'est l'ordre qui évite la cacophonie, qui évite le chaos, qui évite les maladies, les morts, etc. Donc voilà, il va régler toute cette question-là, en quelque sorte. Là, c'est la guérison. C'est aussi une prophétie, la guérison, dans le sens où il nous est promis un ailleurs, un royaume, une nouvelle terre, où il n'y aura plus ni maladie, ni deuil, ni souffrance, ni calamité, etc. Et c'est pour ça que je dis que c'est aussi une prophétie. Les guérisons sont aussi une prophétie. Quand je serai...
0: Comme un signe annonciateur.
1: Oui, c'est ça. Comme un signe annonciateur. Okay. C'est-à-dire qu'aujourd'hui, ça ne va pas bien. C'est, bon, on va essayer de faire avec. De temps en temps, on va essayer quand même de régler des choses. Mais ne vous inquiétez pas. In fine, le projet final de Dieu, c'est une restauration. À partir de ce moment-là, ayez confiance et vous pouvez avoir foi en cela parce que moi, je vais vous offrir des échantillons, en quelque sorte, avant-coureurs. Hein. Ça, c'est aussi la méthode de Jésus, pédagogie de Jésus, etc. Et puis, il y a d'autres types de guérisons ou de miracles. C'est lorsque on est dans d'autres dimensions qui sont les dimensions spirituelles avec les esprits contraires, les démons, les esprits mauvais, etc. Et là, on se rend compte qu'on est dans une dimension différente, un ailleurs, un autre part, avec des forces qui nous dépassent. On n'est plus là dans une maladie à cause du fait qu'on a trop mangé, on a trop bu, on a mal vécu ou n'importe quoi. On n'est pas dans une conséquence d'un désordre qu'on a soi-même engendré. Là, on est dans des forces qui nous dépassent et dont on est parfois victime, d'où les possédés. Les possédés sont des gens qui ont été investis par autre chose, par quelqu'un d'autre. Le mauvais esprit, les mauvais esprits, les démons, etc. Et là, il va y avoir exorcisme. Et là, les agents sont des agents extérieurs. Le type qui a une cirrhose du foie, il y est pour quelque chose. Le type qui est possédé, il n'y est peut-être pour rien. Et donc là, il y a une force supérieure parce que l'enseignement biblique, c'est aussi de dire, il n'y a pas que vous ici et maintenant. Il y a d'autres aspects. Sans parler de monde parallèle, l'apôtre Paul va dire, ce n'est pas nécessairement contre les hommes que nous avons à nous battre. Il y a des puissances, ce qu'on appellera des puissances occultes. Même dans ce domaine-là, Dieu veut montrer sa suprématie. C'est-à-dire qu'il y a des mauvais esprits, mais Dieu est plus fort aussi que ce domaine-là, que cette sphère-là. Et c'est aussi ce message-là que Jésus va apporter par ses gestes de miracles, de guérison et d'exorcisme.
0: Ouais. Et dans votre livre, sur ce chapitre-là, précisément, vous terminez par une parole de Jésus qu'on trouve dans Luc au chapitre 18, « Ce qui est impossible aux hommes est possible à Dieu ».
1: Oui. Tout à fait, et c'est une démonstration, et Jésus va asseoir son autorité par la capacité qu'il a à avoir ce pouvoir sur les éléments contraires.
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1: 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Pierre-Étienne Joie.
2: Le cessez-le-feu avec l'Iran est terminé, a déclaré le président américain après de violents échanges de frappes entre les deux camps. Donald Trump laisse toutefois la porte ouverte à la poursuite des discussions. Comme fin juin, le stratégique détroit d'Hormuz est au cœur des affrontements. L'Iran exclut tout retour à la situation d'avant-guerre quand ce passage était gratuit et en dépit de l'opposition des États-Unis. En conséquence, les bourses suisses ont connu un sérieux accès de faiblesse en fin de matinée. Dans un contexte peu animé, les tensions au Moyen-Orient retiennent toute l'attention des investisseurs. Quant au cours du pétrole, ils ont bondi au milieu de matinée après les déclarations du président américain. Elle lance sa campagne, Marine Le Pen, elle qui a joué son va-tout en décidant d'être candidate à l'élection présidentielle en France malgré sa condamnation en appel. La chef du RN fait fi des critiques de ses adversaires et du risque que son pari judiciaire osé échoue. Pour rappel, la réduction de son inéligibilité à 45 mois, dont 30 avec sursis, lui permet de se porter candidate. Elle a aussi été condamnée à 3 ans d'emprisonnement, dont 1 an sous bracelet électronique, mais a assuré qu'elle mènerait campagne sans en se pourvoyant en cassation, car cet ultime recours suspend l'exécution de sa peine. Dans le canton de Genève, les élections du conseil municipal de Vernier ont été définitivement validées par le tribunal fédéral. Les juges ont rejeté le recours qui contestait les résultats et pointé du doigt des bulletins portant des écritures similaires. Après le scrutin du 30 novembre, une expertise graphologique avait établi que 189 bulletins litigieux avaient été remplis par 79 personnes. Les enfants doivent être mieux protégés contre les communications à caractère sexuel. La commission des affaires juridiques du National a mis en consultation un projet pour sanctionner le pédopiégeage. Les contacts à caractère sexuel entre un adulte et un mineur ne doivent pas rester impunis. La commission propose donc d'inscrire une nouvelle norme dans le code pénal pour sanctionner ces actes. Des frappes russes ont fait au moins 7 morts et plusieurs blessés en Ukraine alors que le président Volodymyr Zelensky doit rencontrer Donald Trump en marge du sommet de l'OTAN à Ankara. La capitale Kiev a été visée par des missiles balistiques. Football, ce que l'on soupçonnait depuis longtemps est désormais officiel. Arrivé au terme de son contrat avec l'Eintracht Francfort, Géraldine Reuteler rejoint Arsenal sans indemnité de transfert. La durée du contrat n'est pas encore connue. Avec 15 titres de champion, 11 victoires en coupe et 2 titres en Ligue des champions, Arsenal est le club le plus titré d'Angleterre chez les dames. La sécheresse et la chaleur qui se prolongent poussent le canton de Genève à interdire totalement les feux de forêt. Le canton recommande par ailleurs de renoncer temporairement à l'organisation de barbecues en campagne et de ne jamais jeter des mégots ou d'allumettes en plein air. Le canton du Jura a aussi décrété une interdiction de faire du feu ou des barbecues en forêt. Et la météo, cet après-midi ensoleillé avec quelques passages nuageux, 32 à 35 degrés. Demain jeudi, du soleil encore, 16 à 20 degrés à l'aube, 30 à 34 l'après-midi, bise faible à modérée sur le plateau. Vendredi, en général ensoleillé, des cumulus en montagne, suivis d'orages isolés en cours d'après-midi, surtout dans les Alpes et le Jura vaudois, pouvant localement déborder en plaine, en soirée. Maximum 33 degrés, des rafales possibles en cas d'orage.
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0: Avec Destination Santé, Emmanuel Ducreuset.
1: Bonjour à tous. Alors que la période des festivals vient de démarrer, l'alcool est souvent considéré comme incontournable. Pourtant, combiné à la chaleur, il peut accentuer plusieurs risques pour la santé, même en petite quantité. La chaleur intense fragilise l'organisme. Ajoutez à cela l'alcool qui agit comme un diurétique et altère certaines fonctions du corps et vous amplifiez les effets indésirables des fortes températures. L'alcool favorise l'élimination d'eau par les urines. De son côté, la chaleur augmente la transpiration, une double peine en somme. Ce qui peut rapidement conduire au malaise, maux de tête, vertiges, fatigue et nausées sont autant de symptômes annonciateurs. Le mieux est encore d'éviter l'alcool. Mais si vous tenez absolument à en consommer, alternez boissons alcoolisées et eau. Cela permettra de modérer votre consommation d'alcool et de maintenir une bonne hydratation. L'alcool a également un effet vasodilatateur, une augmentation du diamètre des vaisseaux sanguins qui se produit naturellement par temps chaud pour refroidir le corps. Les boissons alcoolisées augmentent ainsi la température de la peau, ce qui peut accroître le risque de coups de chaud. Les fortes chaleurs peuvent en pousser certains à aller piquer une tête pour se rafraîchir si le festival se tient à proximité d'un point d'eau. Mais là encore, baignade et alcool ne font pas bon ménage. La consommation d'alcool altère le jugement et augmente la prise de risque. L'alcool est d'ailleurs un facteur retrouvé dans environ une noyade sur cinq chez les 25 à 44 ans. Enfin, l'alcool diminue la vigilance et les inhibitions, ce qui peut entraîner des accidents, des blessures, des disputes, des bagarres, des prises de risques, notamment sexuelles, ou encore des sentiments d'anxiété et de paranoïa. 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
2: Bienvenue à notre post-it spécial 10 commandements. J'aimerais te poser une question aujourd'hui. Qu'est-ce que tu aimes vraiment dans ta vie? Quelle est la chose que ton cœur batte plus fort? Si tu es interpellé par cette question, il faut vraiment entendre ce post-it juste à la fin. Aujourd'hui, je vous propose d'analyser le premier commandement. Il se trouve en Exode, chapitre 20 et au verset 3. Et il nous dit ainsi. Tu n'auras pas d'autre Dieu devant moi. On pourrait se dire que voilà, quand on voit cette histoire d'autre Dieu, ça ne nous concerne pas. Parce qu'on a déjà passé à autre chose. On sait bien qu'il y a un seul Dieu. Mais j'aimerais quand même, tout d'abord, avant d'entrer dans ces thèmes, de voir avec toi quelle est la définition d'adoration. Si tu prends un dictionnaire à la maison, tu trouveras bien que la première signification d'adoration, c'est bien l'acte d'adorer un être divin. On est tous d'accord. Mais la deuxième signification, elle est très interpellante, en tout cas pour moi. C'est l'idée d'avoir un sentiment d'amour par quelque chose ou quelqu'un. Et c'est vrai, quand on parle de quelque chose, que même dans notre langage normal, on dit souvent « j'adore le foot »,« j'adore manger », »,« j'adore Netflix ». Mais en fait, quand on dit ça, on exprime juste qu'on apprécie la chose. On n'a pas l'envie ou l'attente qu'il y ait un correspondant de l'autre côté. Mais c'est vrai que quand on porte notre adoration, notre amour vers quelqu'un, souvent on attend qu'il y ait quand même un correspondant, que la personne puisse agir en fonction de cet amour, qu'il puisse peut-être, nous aimer en retour. Et c'est là que ce commandement devient très pertinent. Israël avait plein d'idoles autour. Et le Seigneur va s'approcher d'eux et va dire, écoute, c'est vrai, il y a plein d'idoles, il y a plein de dieux autour de toi. Mais si tu portes ton amour vers ces idoles qui n'existent pas, à la fin, tu vas juste sentir que ta vie est vide. Porte plutôt ton amour vers moi. Porte ton adoration vers moi, l'Éternel. Et j'en suis sûr que tu seras jamais seul. Aujourd'hui, j'aimerais te poser une question. Qu'est-ce qui est en train de captiver ton adoration et sans avoir la capacité de t'aimer? Quelles sont les choses qui te promettent dans cette vie que tu auras beaucoup de succès, beaucoup d'amour, beaucoup d'écoute, mais que finalement, on ne peut pas donner toutes ces choses-là? Si tu mets ta confiance en Jésus, si tu portes ton adoration envers Dieu, tu auras toujours un correspondant de l'autre côté. Et tu ne seras jamais seul. C'était la réflexion sur le premier commandement.
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0: Nous ouvrons notre agenda culturel avec Paris et une exposition qui réconcilie deux univers que tout semble opposer, la physique quantique et les arts contemporains. Au Frigo de Paris, espace hybride entre galeries alternatives, lieux d'exposition et de restauration, tiers-lieu de convivialité urbaine et culturelle, l'aiguillage prépare immersion, interface, science et art. En collaboration avec le laboratoire de physique quantique de l'Université Paris-Cité, anciennement Paris Diderot, artistes et chercheurs se retrouvent pour illustrer des expériences sur le piégeage des ions. Une exposition multimédia inédite à la croisée de la rigueur scientifique et de la sensibilité artistique qui interroge notre rapport au monde invisible. La preuve que la curiosité n'a pas de frontières disciplinaires. Direction Marseille et la Citadelle, ancienne prison politique qui retrouve aujourd'hui une vocation mémorielle forte. L'exposition « Résistance et désobéissance » propose à deux artistes, l'un français, l'autre tunisien, de créer des œuvres autour du passé colonial France-Tunisie. Point de départ, l'emprisonnement d'Habib Bourguiba, leader indépendantiste tunisien, entre 1939 et 1942 dans ses murs mêmes. Croisant méthodes alternatives de collecte d'archives, recherche universitaire et création contemporaine, le projet s'interroge sur la prison comme espace de construction des résistances. Disposant de peu d'archives, la Citadelle croise son héritage avec l'histoire pour invoquer la création face à l'archive immatérielle. Les œuvres voyageront ensuite jusqu'à Tunis dans le cadre du projet Chronique. Cap sur Nice ou le Palais Lascaris invite à plonger dans l'univers foisonnant des cabinets de curiosité de la Renaissance. Merveille et curiosité du Palais Lascaris réunit Naturalia, issue de la nature, et Artificialia, création humaine issue de prouesses techniques dans une scénographie immersive mêlant science, histoire et art. Objet rare, étonnant, précieux, tout ici dialogue pour fasciner et interroger. Une mise en résonance subtile entre la vocation originelle du cabinet de curiosité et celle du palais Lascaris lui-même, conçu dès l'origine comme palais de monstration, destiné à affirmer la puissance et le prestige d'une grande famille aristocratique niçoise. En Suisse, à Genève, le jardin botanique célèbre les 30 ans d'Hortus Botanicus Helveticus, réseau fédérateur des jardins botaniques suisses. Pour l'occasion, 30 voiles sont déployées dans le paysage, chacune représentant l'un des 30 jardins membres du réseau et illustrant, sous une forme graphique et stylisée, une espèce végétale emblématique choisie pour sa valeur symbolique et sa familiarité auprès du public. Un parcours vivant qui célèbre la richesse des collections et l'engagement collectif pour la préservation du vivant.
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2: Antoine Compagnon est le président d'honneur de ce festival 30e édition, Festival de Nice. Vous êtes avec nous, on va parler bien sûr du festival et de la thématique. Avant de parler d'un ouvrage qui sort, qui a été une proposition de France Inter, qui est un podcast autour de peintres, mais là parlons de transmission. La transmission, c'est quand même vraiment un des sujets de notre époque et dans beaucoup de domaines de l'existence.
3: La transmission, ça a d'abord un sens très concret. Ne l'oublions pas, c'est la communication, c'est le téléphone, aujourd'hui c'est Internet. Il faut retenir ce sens-là. Donc quand on l'utilise pour le festival, c'est un peu un euphémisme. C'est pour ne pas dire tradition, pour ne pas dire patrimoine, pour ne pas dire héritage. Mais c'est ça qu'on veut, qu'on a à l'esprit. Ce que nous devons transmettre aux générations suivantes, c'est-à-dire une certaine culture, des valeurs, peut-être une identité, tout ce qui nous a constitués génération après génération. C'est une mémoire.
2: Alors si on parle de transmission, quand vous étiez petit, on vous a transmis des choses, vous viviez aussi dans un autre monde. Quand on vit dans un milieu rural, on se rend compte de cela. Il y a une rupture quand même qui est très importante, Antoine.
3: Ah bah, bien sûr, on est entré dans un autre monde vers les années 1980, dans ce monde numérique. Alors vous avez parlé du monde rural, il y a l'exode rural qui a précédé ça. Pensons à cette rupture considérable qui est l'entrée dans le monde numérique et aujourd'hui l'intelligence artificielle qui donne un autre rapport à la tradition, à la culture, à la lecture. Ici, on est dans un festival du livre, ce que nous devons transmettre, c'est tout ce que les livres nous ont donné. Je crois que les livres sont irremplaçables, la lecture est irremplaçable. C'est elle qui a formé l'homme, la femme moderne, au moins depuis les débuts de l'imprimerie. Puis la lecture s'est démocratisée au 19e et au 20e siècle. Nous sommes ce que nous sommes par les livres que nous avons lus, qui nous ont donné une expérience incommensurable par rapport à ce que nous vivons. Nous vivons peu de choses, mais nous savons beaucoup par les romans que nous avons lus, les poèmes que nous avons lus, les essais que nous avons lus.
2: Vous parlez d'essais, justement, les idées aussi que nous avons retenues. Vous aviez fait des séries sur Montaigne, sur Pascal, et là, on arrive à l'actualité, c'est sorti en février de cette année 2026, un ouvrage et un podcast sur Matisse, Matisse Nice, évidemment.
3: Oui, j'ai accepté de le faire parce que c'était difficile. Parler à la radio de tableaux, il faut les décrire. Bon, j'avais fait sur des écrivains, je savais comment on faisait. Bon, ça m'amusait d'essayer de le faire sur un peintre. Bon, il y avait une quarantaine de podcasts. Chaque fois, c'est 4-5 minutes, c'est très court. Hein. C'est 40 fois 4-5 minutes. Et chaque fois, j'ai choisi une œuvre, retenu une œuvre dans toute la carrière de Matisse, depuis les débuts jusqu'au papier découpé de Nice au début des années 1950.
2: Vous dites c'est court, mais plus c'est court, plus c'est difficile en podcast.
3: Eh oui.
2: En radio.
3: Eh oui, c'est très difficile, mais vous savez, comme j'en ai fait pas mal de ces podcasts depuis une douzaine d'années, vous savez, c'est comme un sonnet. J'ai la longueur dans ma tête, et une fois qu'on peut les faire, je sais exactement où je dois m'arrêter.
2: Là, ce livre donc sur Matisse, qu'est-ce que vous retenez? Parce que tout le monde a entendu parler de Matisse, que ce soit à Nice, là on diffuse sur différentes villes en France, mais qu'est-ce qui est important de retenir et pourquoi s'intéresser à ce peintre, à cet artiste?
3: D'abord parce qu'il a une carrière très longue. Depuis la fin du 19e siècle jusqu'au début des années 50, il couvre un bon morceau de notre histoire et de l'histoire de la peinture. D'autre part, c'est quelqu'un qui s'est beaucoup renouvelé. Bon, ces grandes années au début du siècle, c'est le fauvisme, puis il s'est frotté au cubisme, à l'abstraction, puis dans les années de Nice, de l'entre-deux-guerres, ce sont les odalisques, et puis la fin de sa carrière, c'est ça qui est très impressionnant, qui fait l'objet d'une exposition à Paris en ce moment, c'est ce renouvellement total à partir de 1941 et d'une très grave opération. Il parle de seconde vie, hein. il renaît. Voilà, la fin de la vie de Matisse, c'est ça qui, moi, m'impressionne beaucoup, c'est qu'il se débarrasse de tout ce qu'il sait. Il désapprend. Il se retrouve comme un convalescent, comme un enfant, comme disait Baudelaire. Il voit le monde en nouveauté. Il est devenu l'inspirateur de beaucoup de la peinture américaine du second 20e siècle.
2: Et on peut encore écouter les podcasts.
3: Ah, ben, vous pouvez écouter les podcasts sur France Inter. Il y en a 44, chaque fois sur une œuvre de Matisse, décrite et commentée.
2: Merci Antoine Compagnon, je rappelle donc de l'Académie française et président d'honneur de ce Festival du Livre de Nice.
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1: 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Pierre-Étienne Joie.
2: La Suisse souhaite une gouvernance internationale de l'IA, mais minimale. Le conseiller fédéral Albert Rushti dit vouloir du concret au sommet mondial de juin prochain à Genève. Il voit une chance pour le pays au milieu des grandes puissances. C'est à l'ONU de présenter une gouvernance minimale de l'intelligence artificielle, a-t-il affirmé. Il considère surtout que la branche devra se doter d'une labellisation des entreprises sur les bonnes pratiques. Il ne faut pas trop réguler, selon le conseiller fédéral. ABB et Roche veulent de leur côté développer des robots de laboratoire mus par l'intelligence artificielle. La collaboration réunit les compétences robotiques du géant zurichois de l'électrotechnique et le savoir-faire du géant pharma balois dans le diagnostic. En automatisant des tâches répétitives, nous permettons à nos laborantins de se concentrer sur les analyses complexes, accélérant ainsi le processus entre le diagnostic et la décision de traitement des patients, indique Roche. Apple, lui, a perdu une série de recours auprès de la justice européenne. Le tribunal de l'Union européenne a notamment maintenu des règles et des contrôles renforcés au magasin d'applications du géant américain, l'App Store, et aussi sur son système d'exploitation dédié aux iPhone, iOS. Des juges d'instruction l'ont ordonné. Le rappeur Booba doit être jugé pour cyberharcèlement entre mai 2022 et juin 2025 à l'encontre de l'agente d'influenceur Magali Berda. Deux autres personnes sont renvoyées devant le tribunal correctionnel de Paris pour complicité. Grégory Zaoui, aussi connu comme l'un de ses principaux protagonistes de la fraude à la taxe carbone, est une ancienne employée de Magali Berda. Les attentats à la bombe survenus hier à Damas pendant la visite du président français Emmanuel Macron ont fait un mort et blessé 36 personnes. Selon un nouveau bilan, il s'agissait de la première visite d'un dirigeant d'une puissance occidentale depuis l'arrivée au pouvoir d'une coalition islamiste après près de 14 ans de guerre civile. En Italie, deux personnes ont été tuées dans une explosion survenue dans un local de stockage de poudre d'une usine de feux d'artifice. L'usine est située dans la province de Rieti, située à 70 km au nord-est de Rome. Une précédente explosion s'était produite dans cette même usine en juillet 2023, faisant 3 morts. Tennis, Dominic Stricker disputera pour la 6e fois consécutive le Swiss Open de Gstaad, qui démarre lundi. Le gaucher bernois de 23 ans a hérité d'une invitation. Il est le 2e joueur à recevoir une wildcard après l'argovien Jérôme Kim. La 3e et dernière doit encore être attribuée. Les organisateurs t'annoncent par ailleurs que Stan Wawrinka entre directement dans le tableau final. En France, avec une chaleur qui gagne du terrain et des vents renforcés, la journée s'annonce à très haut risque sur le front des incendies. Dans la moitié sud du pays, elle va de nouveau mettre à l'épreuve la population. 67 départements français sont placés en vigilance orange canicule, pouvant se prolonger très probablement jusqu'en fin de semaine, voire au-delà, et s'étendre aux régions Grand Est et Franche-Comté. Du Gard à la Charente, les températures ont parfois dépassé les 40 degrés hier et vont dépasser sans doute par région 41, voire 42 degrés. Aujourd'hui. Chaud, beau, sec en Suisse, 32 à 35 degrés cet après-midi avec quelques nuages sur le nord, 30-34 demain avec de la bise, des orages possibles, un week-end semblable, avis de canicule jusqu'à lundi au moins.
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4: Bienvenue à l'écoute de notre émission Sentez-vous bien. Je suis en compagnie du docteur Jean Lindsay. Bonjour. Bonjour Oscar.
5: Bienvenue à ce micro. Donc aujourd'hui, vous venez pour nous parler de l'adhésion émergentiste, docteur Jean Lindsay. Alors, ça va être un peu compliqué d'emblée d'expliquer ce qu'est l'adhésion émergentiste. Je pense qu'il est sans doute préférable qu'on revienne un peu aux origines de ce phénomène. Et ça remonte déjà à une expérience qui a eu lieu il y a plusieurs années, docteur Jean Lindsay.
4: Oui, c'est produit il y a une dizaine d'années au laboratoire d'imagerie et neurosciences cognitives de Strasbourg.
5: Et alors, quel était le but de cette expérience ?
4: Eh bien, cette équipe qui s'est mise en route à l'époque s'est dit qu'il était étrange que lorsque l'on va au théâtre, au cinéma, ou quand on lit un livre, apparaisse tout à coup une adhésion à la représentation à laquelle on est soumis.
5: C'est-à-dire qu'on vit ce qu'on voit ?
4: On va rentrer dans la pièce, on va rentrer dans le livre, on va rentrer dans le film. Alors, ils se sont dit, mais qu'est-ce qui se passe dans le cerveau à ce moment-là ?
5: Oui, forcément, ça se joue dans le cerveau.
4: Bah oui, ils se sont dit, il doit y avoir des phénomènes dans le cerveau qui correspondent, qui sont corrélés, qui surviennent en même temps qu'apparaît l'adhésion.
5: Et donc, comment est-ce qu'ils s'y sont pris pour...
4: Ils ont demandé à des étudiants, quand même habitués à aller au théâtre, de se mettre dans une machine, une IRM fonctionnelle, qui permet de voir fonctionner le cerveau.
5: Mmh. C'est-à-dire que la différence d'une IRM normale, c'est qu'une IRM normale, c'est une photo, et là, film.
4: Oui, c'est un peu ça. Enfin, on voit les niveaux d'activation. Dans les IRM banales, si vous voulez, on voit que l'anatomie, alors que là, on a une image de l'activation de certaines zones du cerveau. Mm-hmm. Et on a demandé à des acteurs du Théâtre National de Strasbourg de jouer une pièce de théâtre, et avec un système de miroir, le sujet dans l'IRM pouvait voir la pièce et entendre la pièce. Et puis il pouvait dire quand il rentrait dans la pièce, le moment où il était emporté par la pièce, si vous voulez. Et ce qu'il est sorti de ces expériences, c'est qu'au moment où le sujet adhère, on va avoir une activation des réseaux de l'empathie. C'est-à-dire le réseau qui correspond à la capacité à sentir l'émotion de l'autre. Mmh. On a en même temps une activation du réseau des métaphores. C'est-à-dire, les métaphores, c'est ce qui permet de penser plus loin que ce qui est représenté, en somme. Et en particulier, d'imaginer les pensées ou les émotions dites d'autrui. C'est-à-dire que vous êtes en empathie, c'est-à-dire que vous souffrez avec l'autre, en somme. Vous imaginez les pensées et les émotions de l'autre, et ça vous atteint. Ce qu'on appelle la théorie de l'esprit. Et puis, en même temps, on a une baisse d'activité dans la conscience de soi, c'est-à-dire un circuit qui témoigne du fait qu'on est dans un état para-hypnotique. Et puis, surtout, on a un phénomène très bizarre, c'est qu'il y a en même temps un ralentissement du cœur. Eux s'attendaient à ce qu'au moment émotionnel, il y ait une accélération du cœur, mais pas du tout, il y a un ralentissement du cœur. Ce qui correspond à ce qu'on observe dans les états hypnotiques.
5: D'accord, donc en fait, on se rapproche d'un état hypnotique quand on est en adhésion émergentiste.
4: Voilà, dans le phénomène d'adhésion émergentiste, on est dans un état, on pourrait dire, para-hypnotique. Mm-hmm. Donc, et on le sait bien, c'est un moment favorable pour manipuler l'esprit, pour injecter des nouvelles croyances, des nouvelles idées.
5: Oui, parce qu'en fait, ça pourrait s'étendre à d'autres façons de faire que simplement une pièce de théâtre, un film. Les orateurs peuvent aussi utiliser ces techniques.
4: Bah oui, c'est vrai que notre cerveau reconstruit le réel en permanence. Alors pour faire comprendre ce phénomène à nos auditeurs, il n'est que d'aller sur Internet et de taper tâche aveugle. Et là, vous avez des petites expériences qui vous permettront...
5: Des expériences visuelles.
4: Visuelles, qui vous permettront de comprendre que vous savez que dans la rétine, il y a une tâche aveugle, il y a un endroit où émerge le nerf optique et qui ne devrait pas voir. On devrait avoir un trou noir. Or, nous n'avons pas de trou noir. C'est-à-dire que ce trou noir, il est reconstruit par le cerveau en permanence, il est bouché par une représentation du réel, à partir des signaux optiques qui se trouvent autour de la tâche aveugle. Qu'effectivement, vous avez une tâche aveugle, qu'il y a une zone que vous ne pouvez pas voir. Mais pourtant, le cerveau reconstruit votre perception du réel pour faire que vous n'ayez pas de trou dans la vision. Vous voyez. Et c'est un peu... C'est pour faire prendre conscience du fait que notre cerveau nous fait... En permanence, nous construit le réel. Le réel, ça n'est qu'un assemblage d'atomes et de particules. C'est le cerveau qui construit cette apparence de d'unité. Surtout, ce qui est assez fascinant, c'est qu'il y a une grande harmonie dans la perception du réel qu'on a. Ce qu'on appelle le film, ce qu'on pourrait appeler le film visuel et auditif que nous percevons au cours de notre vie, cette espèce de film qu'on appelle la phénoménologie, il est entièrement construit par le cerveau.
5: Alors, docteur Jean Lindsay, donc cette adhésion émergentiste, c'est un de nos fonctionnements. Il est important pour l'homme de connaître son fonctionnement.
4: Ben oui, parce que ça permet de se prémunir contre les manipulations. Parce que quand vous êtes en adhésion émergentiste, c'est le moment où on peut vous injecter tout un tas de, on peut ce qu'on appelle vous induire des croyances ou vous induire à faire certaines choses. Et donc, le fait de savoir que notre cerveau nous amène à des phénomènes d'adhésion émergentiste nous permet de nous en prémunir, et en particulier par des contre-adhésions. C'est-à-dire que le sujet, quand il a compris qu'il avait été manipulé, en somme par des phénomènes d'adhésion émergentiste, apparaît au contraire une contre-adhésion qui, elle, est un vaccin contre les manipulations. Alors évidemment, si ça pose d'autres problèmes, parce que si la narration qui vous a été amenée correspond à la vérité et que vous faites une contre-adhésion, vous allez vous retrouver dans le faux. Mmh. Mais après, c'est là où il est intéressant de soumettre les adhésions émergentistes que nous n'arrêtons pas de faire à la raison. C'est-à-dire que le crible de la raison doit nous permettre de séparer le bon grain de l'ivraie. Hein. La raison soumise aux émotions et les émotions soumises à la raison arrivent à nous donner les moyens de nous mouvoir dans le réel sans peut-être trop nous fracasser contre les errements habituels de l'humanité. Peut-être. Donc dans le phénomène d'adhésion émergentiste, on a là la possibilité pour l'homme de comprendre la fragilité de des représentations qu'il se fait du monde. Mais en même temps, avec la science moderne, on a les outils pour nous permettre d'avoir une représentation mentale plus conforme au réel. Mmh. Parce que, conscient du fait que notre cerveau nous fait émerger des réalités qui ne sont pas forcément conformes au réel, on peut s'en prémunir. On peut trouver ça sur Internet. Hein.
5: On
4: trouvera des choses. Sur le phénomène d'adhésion émergentiste, PAEM, phénomène d'adhésion émergentiste, on trouvera des choses sur Internet. Et puis il y a des livres qui ont été écrits par Yannick Bressan. Quand vous tapez Yannick Bressan, il a écrit plusieurs livres sur le sujet. Les auditeurs pourront en savoir plus sur ce passionnant sujet qui mériterait d'être réexploré par les neuroscientifiques actuels.
5: Merci beaucoup, docteur Jean Lindsay, d'être venu nous expliquer ce qu'est l'adhésion émergentiste, et puis d'une manière plus générale, de mieux comprendre le fonctionnement de notre cerveau aussi. C'était Sentez-vous bien, et on se retrouve pour une prochaine chronique. À bientôt, au revoir.
4: Au revoir, Oscar.
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1: Bonjour à toutes et à tous. Dans cette série consacrée au couple, nous avons déjà vu combien les différences entre l'homme et la femme se construisent tout au long de la vie. Mais il existe une période particulièrement importante, une véritable étape de transformation qui prépare l'adulte de demain, la puberté. Comprendre ce qui se joue durant ces années est essentiel pour accompagner les jeunes et mieux comprendre les adultes qu'ils deviendront. Pour en parler, nous retrouvons aujourd'hui Éléonore Tarlet, psychologue et psychothérapeute. Bonjour.
2: Bonjour Oscar Miani.
1: Merci d'être...
2: pas été suffisant. Et puis ça peut être aussi des traumas. On peut retrouver souvent dans l'histoire des personnes qui manquent de confiance en elles, des humiliations, des moqueries à l'école, par rapport à son style vestimentaire ou par rapport à son physique. On parle beaucoup aujourd'hui d'harcèlement scolaire, donc il suffit d'être un peu trop enveloppé, il suffit d'être roux, il suffit d'être un peu plus petit que la moyenne et ça y est, on va être sujet à moquerie et ça peut créer effectivement des troubles d'estime de soi.
1: Comment est-ce que ça se traduit le manque d'estime de soi au quotidien? Qu'est-ce que ça va produire chez nous?
2: Alors, comme je disais, l'estime de soi, c'est souvent lié à ce qu'on appelle, nous, de l'anxiété sociale. C'est-à-dire, dans les relations sociales, on va être mal à l'aise. On va un petit peu éviter les situations sociales. On va pas aimer, par exemple, pour les collégiens, les lycéens, on va pas aimer être interrogé en cours ou devoir passer un oral devant toute la classe. Alors, ça peut se retrouver professionnellement, de devoir animer une réunion, ça peut être vraiment très, très anxiogène. Voire, il y a des personnes qui évitent ou qui se font porter pâle le jour, elles doivent présenter des choses collectivement parce que c'est insupportable.
1: Et donc ça va se traduire essentiellement en société?
2: Surtout en société, un manque d'estime de soi, oui, le fait d'avoir du mal à ne serait-ce qu'à engager la conversation, des personnes qui vont dire ben moi je sais pas du tout de quoi parler, quand on me pose la question je sais pas quoi répondre, j'ai peur d'avoir l'air bête, j'ai peur qu'on me trouve ridicule, je bafouille, je deviens tout rouge, je me dis tout le monde doit le voir. Voilà, donc ça va être surtout dans l'interaction sociale que ça va se manifester.
1: Et donc ça rend difficile aussi la rencontre avec l'autre, une rencontre d'amitié par exemple, ça rend aussi ces rencontres-là difficiles?
2: Oui, tout à fait, ça peut. Donc là encore, ça dépend aussi des personnes. Peut-être ça va s'activer un peu plus dans la sphère affective ou la sphère de séduction, mais tout à fait, pour lier amitié, ça peut s'activer aussi. Le fait d'avoir du mal à aller vers les autres ou d'avoir du mal à maintenir une conversation, c'est vrai que de fait, même si la personne vient vers nous, a envie de faire notre connaissance, si nous, on répond juste par oui ou par non, et puis qu'on évite la rencontre du regard, au bout d'un moment, ça va vite se tarir.
1: Dans certaines conditions, certaines périodes, justement, par exemple l'été, des personnes qui sont en manque d'estime de soi peuvent se sentir très seules?
2: Oui, ça peut effectivement, on va dire, grossir le trait, parce que... Bah, les

0: sexualité, on sort beaucoup, on montre son corps aussi, donc il peut y avoir aussi des complexes par rapport au corps. On peut avoir envie de se faire de nouvelles amies, ou peut-être d'avoir une rencontre amoureuse, et c'est vrai que ça va un peu activer cette problématique.
1: Et alors, Éléonore Tarlé, comment est-ce qu'on peut se sortir de cette ornière quotidien?
0: Il y a toujours moyen de s'en sortir, hein. Ça, c'est vraiment important que vous me posiez la question. On peut sortir de tout. Le cerveau est plastique, je le répéterai jamais assez, et en fait rien n'est définitif. La vie, c'est du mouvement, rien n'est jamais figé, et c'est pas parce qu'on a eu un trauma, une humiliation à l'école, qu'on va rester mal toute sa vie. Tout se traite, tout se répare, on peut tout améliorer. Alors, il y a effectivement le côté de la thérapie. Si on a des traumas, ça, c'est des choses qu'on va pouvoir soigner en thérapie, notamment avec une technique qui est validée scientifiquement pour ces traumas-là, qui s'appelle le MDR. Et ensuite, vous, ce que vous pouvez faire au quotidien, si vous êtes un peu confronté à ce genre de problématique, c'est vous exposer, c'est-à-dire aller faire des petites expériences, aller vous mettre en situation. Alors attention, on ne s'expose pas n'importe comment, on y va progressivement. On n'expose jamais au-delà de 50% d'anxiété. Donc, on s'expose dans un domaine où finalement on est un peu angoissé, mais on sent qu'on peut le faire quand même. Alors, ça peut être des petits exercices du quotidien. Ça peut être, par exemple, dans la rue, je me force à demander l'heure à quelqu'un. Si ça expose, en dessous de 50%, on le fait. Et on réitère, et on recommence, jusqu'à temps que l'anxiété ait diminué ou dure moins longtemps. Et ensuite, on passe à des exercices un peu plus exposants. Alors, ça peut être, par exemple, faire changer 3 fois, 5 fois la baguette chez le boulanger. Ah non, celle-là est trop cuite, ah, celle-là n'est pas assez foncée. Ah mais non, celle-là, je la sens pas. Ça peut être exposant, hein, de se dire quand même, je passe pour vraiment un emmerdeur. Et oui, mais finalement, ça expose aussi socialement. On va travailler l'estime de soi, et on voit que finalement, on est capable de le faire, et qu'en fait, la boulangère, c'est son job, en fait, et elle va le faire. Plein de petits exercices ou de se forcer à, si c'est la rencontre amoureuse, pas rester au niveau du chat, se forcer à proposer d'aller prendre un verre. Alors évidemment, ça va être exposant. Se forcer à dire peut-être des bêtises tout en ayant les pensées, peut-être je raconte des conneries, mais en se disant j'ai le droit de raconter des conneries, je vais les raconter des choses, et peut-être la personne va trouver ça pas intéressant, mais je me force quand même à raconter des choses.
1: Alors, Éléonore Tarlé, nous arrivons à la fin de notre chronique. On a bien compris qu'on reste sur une note positive et qu'il y a toujours moyen de travailler sur les difficultés qu'on rencontre. C'est vraiment le message de fin.
0: Exactement, je valide complètement.
1: Merci beaucoup, à bientôt.
0: Merci à vous.
1: Au revoir.
0: Au revoir.
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2: Les grands départs en vacances commencent. Comme chaque été, les gares, les aéroports et les autoroutes se remplissent. Des millions de personnes prennent la route avec une même envie, souffler, se retrouver en famille, changer d'air, oublier pendant quelques jours le rythme parfois épuisant du quotidien. Mais cet été encore, les vacances s'accompagnent d'une certaine inquiétude. La canicule semble s'installer durablement, les risques d'incendie par conséquent sont élevés dans plusieurs régions et certains se demandent déjà si leurs vacances ressembleront vraiment à celles qu'ils avaient imaginées et préparées de longue date. Et puis il y a tous ceux qui ne partiront pas, parce que leur budget ne le permet pas, ou parce qu'ils doivent travailler, ou encore parce qu'ils accompagnent un proche malade par exemple, ou tout simplement parce que la vie en a décidé autrement. Finalement, que l'on parte ou que l'on reste, une même question se pose. Qu'est-ce que nous recherchons vraiment? Est-ce seulement quelques jours loin de chez nous? Ou cherchons-nous quelque chose de plus profond? Au fond, nous aspirons tous au repos. Pas seulement celui du corps, mais aussi celui de l'esprit. Nous aimerions déposer nos inquiétudes, retrouver la paix, reprendre notre souffle. Nous rêvons d'un endroit où les mauvaises nouvelles ne nous rattrapent plus, où les incendies ne menacent plus, où la chaleur est douce, où nos préoccupations s'effacent enfin. Mais ce lieu existe-t-il vraiment? La Bible nous rappelle que notre monde est marqué par la fragilité. La canicule et les incendies de cet été en sont une illustration concrète. Même les moments que nous imaginons parfaits restent soumis aux aléas de la vie. C'est peut-être pour cette raison que Jésus adresse cette invitation si étonnante. « Venez à moi, vous tous qui êtes fatigués et chargés, et je vous donnerai du repos. » Remarquons qu'il ne dit pas « Venez dans un lieu paradisiaque », il dit « Venez à moi ». Le repos qu'il promet ne dépend ni d'une destination, ni de la météo, ni d'un compte bancaire. C'est une paix intérieure qui peut accompagner celui qui traverse les plus belles vacances comme celui qui passe l'été à travailler ou affronter l'épreuve. Alors oui, si vous avez la chance de partir, profitez de ces moments précieux, émerveillez-vous de la beauté de la création, prenez le temps d'aimer, de partager et de remercier. Mais n'oubliez pas que le plus beau voyage pourrait bien être celui qui conduit notre cœur vers celui qui seul peut nous donner un repos durable.
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Ravi de vous retrouver sur Europe Radio. J'espère que tout va bien pour vous. Bonnes vacances à vous. Bon courage à ceux qui travaillent. C'est Louis Orlan. On est ensemble jusqu'à 20h. Charlotte César a démarré votre 16-20 avec You Can Make It. Tout de suite, c'est Voice of Praise, suivi de Ty Tribut.

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La talentueuse Jessica Dorsey s'y reproduit avec Spirituals Healing, Ron Conley avec son groupe Integrity aux annonces tout de suite avec vos plus beaux gospels. Let's Everything That Has Breath en mode live. Vous êtes sur Op Radio, c'est Louis Orlando jusqu'à 20h.

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1: Bonjour à tous, j'espère que vous allez bien, que vous avez passé une excellente semaine. Aujourd'hui, on va plonger au cœur de la lettre aux Éphésiens. Et on va aborder ce sujet avec le pasteur Jean-Jacques Chaffaugrac. Comment vas-tu Jean-Jacques ?
2: Ça va très bien, merci.
1: T'as passé une bonne semaine ?
2: Une excellente semaine.
1: Et également avec le pasteur Jethro Camille. Comment vas-tu Jethro ?
3: Bonjour Nafi, je suis en pleine forme, merci.
1: Toi aussi, t'as passé une très très bonne semaine.
3: Une semaine bien remplie, mais une bonne semaine.
1: Alors, est-ce que vous êtes gourmand ? Est-ce que vous aimez manger ?
2: J'aime manger et je l'apprécie tout particulièrement quand j'ai faim.
3: Oui, moi aussi, très clairement.
1: Moi, je suis une grosse gourmande. Du coup, je me suis inscrite sur une application qui nous donne des bons plans. Et cette semaine, c'était les cookies gratuits. Donc, j'ai été dans un magasin qui distribuait des cookies gratuitement. Inutile de vous dire le monde qu'il y avait. Mais c'était blindé, une queue, j'en pouvais plus. Mais j'ai tenu bon parce que je suis gourmande et du coup, j'ai été jusqu'au bout. Et j'aimerais savoir si aujourd'hui, la grâce et la venue de Jésus gratuitement, est-ce que ça attire beaucoup de monde ? Mais pour ça, Jethro, tu voulais peut-être rebondir dessus ?
3: J'ai rencontré un ami qui est curé, qui me disait qu'il était curé de 15 paroisses. Moi, à l'époque, j'étais pasteur de 4 églises, c'était déjà beaucoup, c'était beaucoup de travail. Et lui, avec 15 paroisses, je me dis, mais comment tu fais ? Il me dit, ouf, le total cumulé de mes membres de mes 15 paroisses est de 13. Donc, il avait plus de bâtiments que de membres de tous les bâtiments. Et donc, effectivement, il y a quand même un désamour de ce message-là.
1: De ce message.
3: Clairement.
1: Une petite question pour toi, Jean-Jacques. On t'annonce qu'il te reste 5 heures ou 10 heures à vivre. Qu'est-ce que tu ferais ?
2: C'est vrai que ça nous oblige à revoir nos priorités. Et on se rendrait compte très rapidement que parmi les priorités, eh bien, la relation à l'autre, les personnes qui nous sont chères, eh bien, prendraient la première place très rapidement. Bien avant le travail, bien avant tous ces loisirs et objectifs qu'on se donne parfois dans la vie.
1: C'est important.
3: Pareil, ma première pensée, ça a été j'irai vite faire un crédit pour acheter un maximum de bonbons. Mais plus sérieusement, bien sûr, c'est ma femme, mes enfants, mes amis, passer du temps avec eux et puis leur dire ce que j'ai de plus précieux et de plus beau à leur dire, tout à fait comme Jean-Jacques l'a dit.
1: Une question pédagogique. Dans la Bible, j'ai lu quelque chose qui m'a vraiment interpellée. Je vais vous le lire et vous allez me dire ce que vous en pensez. Je m'excuse à l'avance auprès de toutes les femmes. Qui dit « Femmes, soyez soumises à vos maris. Enfants, soyez soumis à vos parents. Esclaves, soyez soumis à vos maîtres. » On a le sentiment que la Bible est un livre du passé. Je trouve ça un petit peu macho et plutôt de droite. « Femmes, soyez soumises à vos maris. » Est-ce qu'il y a une suite à ce texte ou est-ce que moi, ce soir, quand je rentre, je dois être totalement soumise à mon mari ? Qui va répondre à cette question ?
2: Alors, c'est vrai que le texte ne dit pas « Hommes, soumettez vos femmes ». Déjà, c'est un choix personnel d'auto-sacrifice pour l'autre. Et plus important, c'est le passage qui n'a pas été lu juste après. « Marie, aimez vos femmes comme Jésus ». Au point de vous sacrifier pour elle. Alors là, d'emmener à un homme de se sacrifier pour sa femme, c'est peut-être plus difficile que de demander à une femme de se soumettre à son mari. Et à quelque part, on voit bien que là, il y a une certaine parité qui est établie dans ce passage pour montrer que d'un côté comme de l'autre, on veut faire du conjoint la priorité. Ce qui est un énorme décalage par rapport à la conception qu'on avait du couple à l'époque. C'est très moderne comme
1: c'est
2: conception.
1: C'est très moderne, exactement.
2: Mari comme femme doivent faire de l'autre la priorité.
1: Qu'en penses-tu, Jethro ?
3: Mais la Bible est un livre du passé. Et c'est intéressant d'investiguer dans le passé pour savoir comment on vivait à l'époque. Et à l'époque, dans la société mésopotamienne, les enfants étaient soumis aux parents, les femmes étaient soumises aux maris, les esclaves étaient soumis à leur maître. Donc quand Paul dit cela, il ne dit rien de nouveau, il ne dit rien d'extraordinaire. Par contre, comme Jean-Jacques l'a bien remarqué, il introduit des éléments de progrès qui sont pour l'époque complètement révolutionnaires et qui ne sont toujours pas appliqués, même en France en 2023. On n'a toujours pas eu de femme présidente de la République. Il y a toujours des inégalités salariales. Il y a toujours, malheureusement, des violences envers les femmes. Et donc, jusqu'en 2023, ces principes « aimez vos femmes » comme le Christ a aimé l'Église et s'est sacrifié pour elle, on ne l'applique toujours pas. Donc, de ce point de vue-là, la Bible est un livre du passé, mais qui, sur les valeurs qu'elle communique, était très en avance, non seulement sur le temps d'il y a 2000 ans, mais même sur le temps d'aujourd'hui.
1: Du coup, si je reprends ce que tu me dis, et si je comprends bien, ça voudrait dire que je devrais appliquer mon mode de vie sur la Bible et que je devrais me référer aux valeurs de la Bible. Pourquoi est-ce que je ne vivrais pas tout simplement comme monsieur et madame tout le monde ?
2: C'est vrai que si on part du principe que Dieu nous a créés et que Dieu veut notre bonheur, son message est un message qui devrait nous interpeller. Parce que son propos, justement, c'est de nous montrer la voie pour trouver l'épanouissement total qui devrait être l'aspiration de tout un chacun. Donc, quelque part, cette conviction que la Bible est le message de Dieu pour moi induit le fait que je veuille savoir quel est ce message, le comprendre pour progresser.
3: Par contre, il faut que je puisse comprendre ce message. Le mot a été dit, comprendre. Si je me contente de prendre la Bible, qui est un livre qui est écrit, disons, peut-être entre grosso modo 1000 et moins 1500 et plus 100, pour être très très grossier dans les dates, et que je veux tout appliquer à la lettre, je ne vais pas m'en sortir. Il y a des lois qui sont des lois circonstancielles, qui sont des lois d'époque, qui concernent par exemple certaines maladies, certains rites sacrificiels, enfin voilà, il y a des choses un petit peu bizarres d'époque, mais quand j'essaie de comprendre les valeurs qui sous-tendent ces rites, alors je vois ce que Dieu a comme projet pour l'être humain et quelles valeurs le portent, et ces valeurs par contre sont universelles.
2: Alors, pour illustrer ce que tu dis, si on reprend le même passage,
1: oui. «
2: Femmes, soyez soumises, et Marie, aimez vos femmes comme Christ qui s'est sacrifié pour l'Église. » Bien, dans le fond, il dit la même chose. Mais il est obligé d'utiliser des expressions et des tournures différentes pour dire la même chose aux deux. Dans, en langage moderne, on dirait « Marie et femme, vous êtes appelés tous les deux à… » Non, les femmes sont appelées à faire un choix, les hommes aussi, mais les formules sont différentes parce qu'il sait qu'il s'adresse à des personnes qui vivent dans un contexte social particulier.
1: Et ce qui était d'époque valable pour le mariage, on est d'accord qu'aujourd'hui c'est quand même un petit peu différent ou pas du tout ?
2: Les valeurs bibliques sont des valeurs que nous croyons inspirées de Dieu. Mmh. Et en ce sens, nous croyons aussi que ces valeurs-là sont des valeurs qui amènent l'épanouissement. C'est la raison pour laquelle, comme le disait Jutro il y a quelques instants, on a encore du mal à les appliquer, parce que si on les appliquait, eh bien on serait dans un monde bien meilleur.
3: Sachant, malgré tout, que ces valeurs sont dans un livre, et que ce livre, si on ne cherche pas vraiment à en saisir la substantifique moelle, le sens profond, ça m'a échappé, on peut faire beaucoup de mal. Il y a pas mal, par exemple, j'ai rencontré pas mal d'hommes qui ont pris, ou même de femmes, qui ont pris juste ce passage-là, « Femmes, soyez soumises à vos maris », et qui en ont fait une matraque, soit pour se matraquer soi-même, soit pour matraquer l'autre. Donc, on peut aussi faire de la Bible ou de n'importe quel outil que Dieu met à notre disposition, on peut en faire une arme de destruction. Donc, c'est vraiment, ça demande vraiment du discernement, de la clarté d'esprit. Et ça se travaille, ça, la clarté, le discernement.
1: Mais c'est ce que tu as dit tout à l'heure. Tu as dit qu'il fallait pas lire la Bible comme ça. Et qu'il faut la lire et la comprendre.
3: Alors, il y a des choses qui peuvent se lire comme ça, littéralement. Par exemple,
1: d'accord.
3: Moi, il y a quelque chose que j'aime beaucoup dans le Lévitique qui dit « Tu n'auras pas de rancune contre ton frère. Tu ne vas pas cultiver de la rancune contre ton frère. » Je n'ai pas besoin de faire une grosse analyse sur 20 pages, regarder le mot hébreu, etc. C'est tellement simple. Tu aimeras ton prochain comme toi-même. C'est pareil, c'est dans Deutéronome. Tu aimeras ton prochain comme toi-même. C'est très beau. Il n'y a pas besoin de faire des millions d'analyses. Après, il y a d'autres choses qui demandent une mise en contexte, une analyse, une interprétation, ce qu'on dit en termes un petit peu techniques, une exégèse. On va tirer le sens du texte. Ça demande un peu de travail parfois pour comprendre. Et d'autres choses peuvent être lues et appliquées directement. Mais il y a un choix à faire. Ce n'est pas je prends tout et j'applique tout sans réfléchir. Ça fait beaucoup de dégâts.
1: Jean-Jacques, je vais avoir besoin de ton aide. Est-ce que tu peux me lire Éphésiens 2 Versets 8 à 10, s'il te plaît, parce que c'est un passage que j'ai beaucoup aimé, mais il y a une petite partie que j'ai du mal à comprendre.
2: En effet, vous êtes sauvés grâce à la bonté de Dieu et parce que vous croyez. Cela ne vient pas de vous, c'est Dieu qui vous donne le salut. Ce salut ne vient pas de vos actions à vous, donc personne ne peut se vanter. Oui, c'est Dieu qui nous a fait. Il nous a créés dans le Christ Jésus, pour que nous menions une vie riche en actions bonnes. Et ces actions, Dieu les a préparées pour que nous les fassions.
1: Alors, c'est pas que j'ai pas compris, parce que c'est clair. Mais moi, j'étais toujours persuadée qu'il fallait que je fasse plein de bonnes actions pour être sauvée, en fait. Mais là, c'est pas du tout ce qu'il dit.
2: C'est vrai que nos actions ne peuvent en aucun cas nous procurer le salut. Mais parce que nous avons été sauvés sans action aucune, alors nous voulons vivre comme quelqu'un de sauvé. Et mon exemple préféré est le suivant. Respecter et suivre à la lettre le protocole royal ne peut pas faire de moi un prince ou une princesse. Par contre, si avec une baguette magique, on me transforme en roi, en prince ou en princesse, alors je voudrais suivre le protocole royal. Non pas pour le devenir, parce que je le suis devenu. Il en va de même pour les commandements. Les observer pour être enfant de Dieu, pour être sauvé, ne rime à rien, c'est de l'ordre de l'impossibilité. Mais si en Jésus, Dieu fait de moi son enfant, alors je voudrais vivre, me comporter comme un enfant de Dieu.
1: C'est beau.
3: Quelque part, c'est la perte du pouvoir. Dans ce que tu décris là,
1: oui.
3: Je fais des bonnes actions pour être sauvé, j'ai le pouvoir. Parce que par mes actions, je peux finalement changer la vie de Dieu sur moi et l'amener à me sauver, presque le contraindre. Regarde, j'ai fait ceci, j'ai fait cela, j'ai fait ceci, j'ai fait cela. Donc maintenant tu me sauves, tu es contraint quelque part. Et ce verset d'Éphésiens 2 nous pousse à abandonner cette illusion de pouvoir, parce que c'est une illusion évidemment, et à laisser Dieu faire son travail et nous transformer et déployer en nous son pouvoir à lui, qui nous amène, comme l'a dit Jean-Jacques, naturellement, à nous comporter comme des princes et des princesses du royaume de Dieu. Ça vient naturellement. C'est pas une contrainte ou une menace, c'est pas une carotte ou un bâton, c'est quelque chose qui se fait naturellement avec l'aide de Dieu, et c'est très très beau.
2: Mais si tu permets,
1: bien sûr.
2: J'aurais aimé qu'on puisse s'arrêter là, et puis dire que tout est beau, tout est parfait. Mais la réalité nous montre qu'une fois fait enfant de Dieu, eh bien, ce choix de vivre comme un enfant de Dieu me met face à mes lacunes, à mes faiblesses, à mes contradictions, où mon idéal, parfois est éloigné de la réalité que je vis. Il y a un décalage entre cet idéal et la réalité. C'est un parcours, un cheminement. C'est la raison pour laquelle des personnes qui sont authentiques, qui sont sincères, qui sont chrétiennes, peuvent se retrouver en défaut. Prise à défaut parce que ce qu'elles voudraient n'est pas toujours ce qu'elles réalisent dans leur vie.
3: C'est ça qui est fantastique. C'est que même quelqu'un comme l'apôtre Paul qui écrit Éphésiens, à un autre moment dans la Bible, il dit, oh là là, je le dis à ma manière, je suis malheureux parce que je suis trop en décalage avec mon idéal. Je voudrais être quelqu'un de vraiment bien, mais parfois je fais n'importe quoi. Ou je fais le mal même. Et c'est ça qui est absolument fantastique, c'est que c'est plus tellement la qualité de ce que je suis qui va m'amener le salut, mais c'est le salut qui va changer graduellement, petit à petit, la qualité de ce que je suis. Alors, il y a des gens qui vont progresser à vitesse grand V, il y a des gens qui vont progresser comme des escargots, aucune importance. L'essentiel, c'est de continuer à avancer. Ouais, c'est de progresser avec Dieu, et c'est très beau. En fait, Dieu nous fait, dans ce texte, bon accueil, dans notre réalité actuelle, et il nous invite à nous faire bon accueil à nous-mêmes dans notre réalité actuelle et à faire bon accueil à l'autre, parce que c'est à partir de bon accueil qu'on se sent suffisamment en sécurité pour commencer à progresser.
1: Alors là, il va falloir m'expliquer, comme à une enfant, c'est quoi le salut ? De quoi dois-je être sauvé ? S'il vous plaît.
2: Je vais essayer de très concret. On est malheureux parfois. On souffre parfois physiquement, psychologiquement, moralement, sentimentalement. Et beaucoup de gens courent après une vie meilleure, une vie différente. On veut tous progresser. C'est qu'en quelque part, on veut être sauvé de tout cela. Ce serait extraordinaire d'avoir une vie sans malheur, sans maladie, sans quoi que ce soit. Mm-hmm. Alors, l'étape ultime, c'est la mort. Je crois que lorsque Dieu parle de salut, c'est parce qu'il nous aime profondément. Il aurait aimé qu'on soit joyeux, heureux, dans la paix, la sérénité, dans la joie, dans un calme. Et il nous a dit, c'est possible.
1: Sauver de nous-mêmes, en fait, presque.
2: Sauver, eh bien, de tout ce qui nous rend malheureux. Et à partir de là, il nous dit, j'ai un plan, j'ai un projet, j'ai mis en place quelque chose pour que tous ceux qui le désirent puissent atteindre cette vie extraordinaire, éternelle, sans mort.
1: Je trouve ça génial. Alors, Jétro, le verset 10, est-ce que ça veut dire qu'on est tout simplement des exécutants de la volonté de Dieu ?
3: Ah oui, je vois ce que tu veux dire. Oui, ces actions, ces bonnes actions, Dieu les a préparées pour que nous les fassions. On pourrait l'interpréter comme ça. D'ailleurs, il y a eu dans un certain christianisme, d'une certaine époque, une forme de ce qu'on appelle le misérabilisme. C'est quoi le misérabilisme ? C'est de dire « Ah, je suis minable, je suis nul, je suis pécheur, je vaux rien, tout ce que je fais de bon, c'est Dieu qui le fait, moi je fais rien, je suis nul, je suis une bouse. » Dieu me dit « Tu n'es pas une bouse, tu es précieux, et je t'ai créé, là je suis dans une épître de l'apôtre Pierre, je t'ai créé non pas pour que tu sois un sous-fifre qui exécute ma volonté, mais je t'ai créé pour que tu sois participant de ma nature. » Et donc, quelque part, on n'est pas appelé à être des dieux nous-mêmes, mais à participer à la nature divine, c'est-à-dire au projet, à la vision, au caractère de Dieu, qui est tout simplement un Dieu de lumière. Et on est appelé à sortir des ténèbres pour marcher avec Dieu dans la lumière. Donc, on n'est pas appelé à être des sous-fifres, mais c'est avec Dieu qu'on fait ce qu'on fait de bon. Parce qu'on n'a pas été créé pour être déconnecté de Dieu. En fait, on a été créé à la base pour être connecté à Dieu. C'est par design, quoi. On était conçu comme ça.
4: Et ce passage m'inspire aussi le fait que il y a une certaine collaboration entre Dieu et nous. Faire de bonnes actions, c'est pas simplement le fruit de notre propre volonté.
1: Oui.
4: Ce n'est pas non plus le fruit d'une programmation que Dieu ferait sur notre cerveau, qui fait que du coup, il nous contrôlerait comme on contrôle un robot, nous programmerait comme on programme un robot. C'est moi le fruit d'une collaboration intelligente de la volonté de Dieu, de la volonté de l'homme, où ensemble, on veut agir pour l'épanouissement parfait et total de chacun.
1: Merci Jean-Jacques d'avoir partagé ce programme avec nous.
4: Avec plaisir.
1: Et merci beaucoup, Jethro.
3: Merci à toi, Nafi.
1: En tout cas, je vous remercie parce que j'ai compris. J'ai compris en tout cas que je ne serai pas sauvée parce que je fais plein de bonnes actions, mais par contre que je contribue, en tout cas, et que c'est une collaboration avec Dieu. Et ça, je m'en réjouis énormément. Je vous souhaite à tous les deux de passer une excellente semaine. Merci beaucoup, au revoir.

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Mais quel talent, quel charisme! Le groupe a cappella, bien évidemment, en a cappella, I Know You Know. Soul Gospel, autre style de gospel avec Still Away.

On craque littéralement avec les gospels traditionnels sur Europe Radio. C'était les Golden Gate Quartets avec Blind Barnabas.

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4: Marine Le Pen a lancé sa campagne. Marine Le Pen, candidate à l'élection présidentielle en France malgré sa condamnation en appel. La chef du RN fait fi des critiques de ses adversaires et du risque que son pari judiciaire osé échoue. Elle a assuré qu'elle mènerait campagne sans bracelet électronique en se pourvoyant en cassation car cet ultime recours suspend l'exécution de sa peine. Et la Cour de cassation, justement, pourrait se prononcer sur le pourvoi de Marine Le Pen au plus tard début avril 2027, a-t-elle annoncé. C'est cet après-midi. Ce calendrier est susceptible d'évoluer en fonction des facteurs procéduraux, nuance toutefois la plus haute instance judiciaire. Alors que le premier tour de l'élection présidentielle doit se tenir le 18 avril 2027, en cas de rejet du pourvoi de Marine Le Pen, la perspective qu'elle doive porter un bracelet électronique durant la campagne présidentielle semble donc grandement s'amenuiser. Le cessez-le-feu avec l'Iran est terminé, a déclaré le président américain après de violents échanges de frappes entre les deux camps. Donald Trump laisse toutefois la porte ouverte à la poursuite des discussions. Et comme fin juin, la stratégique détroit d'Ormuz est au cœur des affrontements. Les pays de l'OTAN, y compris les États-Unis, ont réaffirmé leur engagement indéfectible envers la clause d'assistance mutuelle. Une attaque contre un allié est une attaque contre tous, rappelle la déclaration de l'Alliance publiée au deuxième et dernier jour du sommet de l'OTAN à Ankara. Les salariés de l'éditeur Saint-Paul Média reçoivent le soutien de l'Union syndicale fribourgeoise. Le personnel est menacé par une restructuration qui implique le licenciement de 15 employés. L'USF s'oppose aux suppressions d'emplois tout en saluant la détermination du personnel. La centrale syndicale mentionne les journalistes, les correcteurs, les salariés du service marketing des titres La Liberté, La Gruyère et La Broye Hebdo. Au-delà, l'USF dénonce les pratiques managériales de Saint-Paul Média pour qui certains emplois sont jugés plus coûteux que d'autres. Il est en particulier scandaleux d'annoncer des licenciements en vue de la période estivale et des vacances, ajoute l'USF. Le tribunal fédéral rejette un nouveau recours sur l'élection municipale de la commune de Vernier à Genève. Les autorités avaient annulé au premier scrutin à la suite de fraudes, puis un second vote a été organisé, validé par les autorités malgré quelques irrégularités. C'est sur cette deuxième élection que portait le recours. Les irrégularités ne sont pas assez graves pour justifier l'annulation de l'élection, estime le TF. Des recours concernant l'élection de l'exécutif sont encore pendants. Le dérèglement climatique fait peser une menace beaucoup plus grande sur la culture des indigènes d'Amazonie que ce que l'on supposait jusqu'à présent. Des plantes que ces peuplades utilisent vont disparaître et des savoirs ancestraux transmis par voie orale tomberont dans l'oubli, relève une étude de l'université de Zurich. Selon cette étude, environ un tiers des plantes appartenant au patrimoine culturel de ces tribus amazoniennes n'existera plus d'ici à quelques décennies. Aujourd'hui déjà, certaines plantes importantes pour les indigènes sont devenues rares. Et ne se trouve plus que dans certaines régions, note l'étude. La météo en Suisse, de la chaleur et du soleil avec quelques nuages sur le nord, jusqu'à 35 degrés en plaine, avec un peu de vent sur le plateau et de la bise sur le bassin lémanique. Demain, jeudi, toujours du soleil et chaud. Température en plaine 16 à 20 degrés au petit matin, jusqu'à 34 l'après-midi. Un peu de bise sur le plateau et du vent en montagne.
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0: Trois magnifiques gospels que vous venez d'écouter à la suite sur Europe Radio, avec dans un premier temps Mavis Staples qui, à l'instant même, vient de nous interpréter avec Lucky Peterson « If I could hear my mother pray again ». Juste avant, on a entendu « Smoke is Mouthful » que vous avez reconnu avec « I Trust You » et Whitley Phipps « To God Be the Glory ».
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3: Aujourd'hui, nous parlons du pardon. Et nous allons à présent écouter le témoignage de David. David a vécu des moments très difficiles dans sa vie. Depuis très jeune, il a été confronté à la violence. Il habitait au Brésil, il y vit toujours. Alors, pour cette histoire véritable, j'aimerais juste te prévenir, cher auditeur, que dans cette histoire, il y a des épisodes de violence où tout est bien détaillé. Alors, attention aux âmes sensibles.
4: Je m'appelle David et je vais vous raconter quelques moments importants de ma vie. J'avais 12 ans et ma sœur 6. Nous étions en train de jouer ensemble. On jouait au ballon. Pendant qu'on jouait, nous avons entendu une discussion, une dispute dans la pièce d'à côté. C'était nos parents. Je suis allé vers eux pour savoir ce qui se passait. Ma maman m'avait dit que c'était des histoires d'adultes et qu'elle n'allait pas me dire ce qui se passait. Mais j'ai insisté en disant que j'étais leur enfant, que j'étais grand et que je voulais savoir ce qui se passait. Elle m'a dit de m'asseoir et m'a raconté ce qui arrivait. Elle m'a dit « Voilà, ton papa me trompe. Il a une autre femme dans sa vie. À partir d'aujourd'hui, il ne va plus habiter avec nous. Il doit quitter notre foyer. Je ne supporte plus ces trahisons. » J'étais anéanti. Je ne pouvais pas accepter que mon père n'habite plus avec nous. J'ai dit à ma maman que je la détestais et je suis parti m'enfermer dans ma chambre. Je suis resté dans mon lit en pleurs. J'étais un adolescent et je comprenais très bien la situation. Quelques heures après, ma mère est venue dans ma chambre et je faisais semblant de dormir. Elle s'est agenouillée à côté de mon lit et elle m'a dit qu'elle m'aimait énormément. Elle m'a demandé de comprendre que ce n'était pas la seule à être trompée, mais qu'avec ces attitudes-là, mon père nous trompait tous, ma petite sœur et moi aussi. Elle m'a dit qu'elle faisait ce qu'il y avait de mieux pour nous. Je faisais toujours semblant de dormir. Alors, comme d'habitude, ma maman m'a embrassé et elle est sortie de ma chambre. C'était la dernière fois où je l'ai vue et entendue. Le lendemain, mon père l'a tuée sur son lieu de travail. Il l'a assassinée, abattue avec 5 coups de feu. Je n'ai plus eu l'occasion de dire à ma maman que je l'aimais. Je voulais lui dire que malgré toutes les circonstances de la vie, je voulais être avec elle. Mais non, la dernière chose que je lui ai dit en vie, c'était que je la détestais. Ah, je comprends mieux l'importance de donner de la valeur à ses parents. Ma mère est décédée à l'âge de 32 ans. Quand le cercueil est arrivé, j'étais désespéré. Je me suis lancé sur le corps de ma maman, sans vie. Je n'arrêtais pas de l'embrasser et de lui dire que je ne voulais pas. Non, je ne voulais pas. Non, je ne voulais pas. Les personnes présentes m'ont retiré de là pour que je puisse me calmer.

0: sont passées, mon père n'était toujours pas en prison. Je ne pouvais plus supporter cette situation. Alors j'ai décidé de partir, de quitter la ville où on habitait. J'ai dit à ma grand-mère que je devais partir de cette ville qui ne m'apportait rien de bon, que de mauvais souvenirs. Alors je me suis enfui. Je suis allé habiter dans la ville de Curitiba, dans le sud du Brésil. C'était très difficile, beaucoup de misère. Je vivais dans la rue. Un jour, un SDF m'a dit « Mon jeune, pars d'ici, tu n'as pas la tête de quelqu'un qui habite dans la rue, il faut que tu partes. » Je suis parti et j'ai trouvé une petite chambre à louer. Un jour, dans cette chambre, j'étais tellement déprimé, ma sœur, mes grands-parents, ma famille me manquaient. La décision était prise. J'ai décidé d'en finir avec la souffrance de ma famille. Je savais où mon père habitait et j'ai décidé de le tuer. J'ai quitté ma chambre, je commençais à marcher dans la rue. À quelques mètres de là, j'ai entendu un chant qui venait d'une église. C'était une belle chanson qui parlait du Dieu d'Israël. Cela a touché mon cœur. Je ne fréquentais pas d'église, j'ai jamais aimé ce genre de choses. J'ai été accueilli par une femme à l'entrée de cette église. Elle était vraiment très gentille. Elle m'a souhaité la bienvenue. Je lui ai demandé si elle me traiterait de la même manière si j'étais un assassin. Elle m'a répondu que Jésus a traité toutes les personnes de la même manière. Pourquoi elle le ferait autrement? Je me suis assis sur le dernier banc de l'église et j'ai écouté ce que disait le pasteur. Le pasteur parlait de pardon. Je me suis dit, ce mec, il ne sait pas de quoi il parle. Il ne sait pas ce que je vis. Je ne vais jamais pardonner à mon père. Le pasteur a dit cette phrase, « Le pardon ne change pas le passé, mais améliore l'avenir. » J'ai demandé à la femme de l'accueil le nom de cette église. Elle m'a dit que c'était l'église adventiste du septième jour. Après le culte, je suis retourné dans ma chambre de location et je ne suis pas allé tuer mon père. Je me suis agenouillé à côté de mon lit et j'ai dit « Dieu, si tu existes, aide-moi, aide-moi ». J'ai dormi à genoux et affamé. Le lendemain, je me suis réveillé bien disposé, je me sentais vraiment mieux. J'ai décidé de trouver un travail. En sortant de mon domicile, j'ai vu mon voisin en train de changer les tuiles de sa maison. Je lui ai proposé de travailler pour lui, pour 10 réals. Il m'a donné 80 réals et il m'a donné à manger. C'était beaucoup d'argent pour moi, 80 réals. Je me répétais, Dieu existe. Il est en train de prendre soin de moi. Je suis retourné très souvent à l'église et je me suis fait plusieurs amis. On se retrouvait le samedi à l'église et le samedi soir, on jouait au foot. On passait du temps ensemble. J'ai été accepté par les jeunes et les membres de cette église. J'avais principalement deux amis proches. Ils étaient jumeaux. Un jour, un des jumeaux a été renversé par une voiture et il est mort. Quelques mois après son décès, sa maman, qui était la même personne qui m'a accueilli à l'église, est venue me voir dans ma chambre de location. Elle est venue avec toute sa famille et elle m'a dit « David, je ne peux pas remplacer ta maman. » Et toi, tu ne peux pas remplacer mon fils décédé. Mais je pense que nous pouvons nous aider mutuellement. Veux-tu venir habiter chez nous? Tu mangeras la nourriture que mon fils mangeait. Tu dormiras dans la chambre où il dormait. Tu auras une famille à nouveau. J'ai été adopté par cette famille. Les années sont passées. Je me suis marié jeune, à 20 ans, et à 22 ans, j'étais papa. Un jour, ma femme m'a dit « Chérie, tu as besoin de régler un problème. Tu as besoin de pardonner à ton papa. » Cela faisait 10 ans que ma mère avait été assassinée et je n'avais plus jamais revu mon père. Mon épouse a fait des démarches pour que j'aille voir mon père en prison. Et oui, il avait été arrêté. Depuis des années, il n'avait jamais reçu de visite. À la date convenue, je suis allé voir mon père. Je ne me souvenais plus de son visage, mais lui, il m'a reconnu. On s'est serré dans les bras. Je lui ai pardonné. J'ai pardonné l'assassin de ma mère. Je suis retourné plusieurs fois le voir et nous avons étudié la Bible ensemble pendant quelques années. Il a compris que Dieu est la seule solution pour sa vie. J'ai fait des études et je suis devenu pasteur. Et bientôt, je vais baptiser mon papa. Dieu a changé sa vie et la mienne. J'ai traversé des épreuves extrêmement difficiles. Et aujourd'hui, je peux témoigner, je suis la preuve que Dieu est digne de toute adoration. J'attends le retour de Jésus et la résurrection de ma maman pour que nous soyons réunis à nouveau. Dieu essuiera toutes larmes.
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Il a tellement fait pour moi ce titre interprété par Église sans frontières. Vous avez bien évidemment reconnu et apprécié toute l'équipe de Boost Espoir avec son temps de partage de joie et de bonne humeur. C'est mon histoire. Whenever you pray, c'est Lise Macomb, c'est sur Europe Radio et c'est tout de suite.

0: L'invité gospel cette semaine, c'est Franklin Akoa, artiste, musicien, coach vocal, créateur et leader de la chorale Grenoble Gospel Singers. Voici un extrait de son interview.
1: Maintenant, le gospel a plusieurs significations. Le gospel, ça peut être un mot, une parole dite d'évangile. Le gospel en anglais, ça veut dire aussi évangile. Ça veut dire cette partie de l'Ancien du Nouveau Testament qui a été édifiée ou bien dressée par les disciples de Jésus qui ont raconté son histoire et ses enseignements. C'est ça le gospel. Mais aujourd'hui, le gospel peut aussi désigner des hymnes chantés dans les églises. C'est plus ma branche. Le gospel chanté dans les églises noires américaines, protestantes, notamment presbytériennes, baptistes, adventistes, pentecôtistes, toutes les multiples phases de la religion protestante en Afrique, surtout noire, où il y a eu une évangélisation bien avant même la religion catholique, dans les années 1920, où les premiers missionnaires américains sont venus évangéliser l'Afrique centrale. C'est pour ça qu'il y a un authentique gospel aujourd'hui que j'avais appelé au début Afro-Gospel, qu'on retrouve dans toutes les parties de l'Afrique noire, du Togo, Ghana, Bénin, Nigeria, Cameroun, jusqu'en Angola et même en Afrique du Sud. Le gospel que je pratique, c'est un gospel au départ qui a sa base en Afrique centrale. Mais ensuite, je l'ai complété en échangeant avec les Noirs américains pour, on va dire, trouver l'universalité de ce gospel noir américain que je pratique.
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0: À Paris, vendredi 3 juillet, la chorale Amazing Gospel Spirit and Friends sera en concert à 20h30 à l'église Sainte-Claire d'Assise, avec sur scène Gospel Family, UGS et Life and Music. Ne manquez pas cet événement le 3 juillet, dirigé par Cassandra Drané. À Saint-Estève-Janson, dans les Bouches-du-Rhône, le samedi 4 juillet, concert gospel dirigé par Latonius avec sa chorale TGGG à 21h au Théâtre du Vallon de l'Escale avec une entrée libre. À Talence, près de Bordeaux, le lundi 6 juillet, la Bordeaux Mass Choir et la chorale bruxelloise Machaca s'unissent pour un concert exceptionnel avec plus de 60 choristes et leurs musiciens pour vous transporter au cœur du gospel. Laissez-vous emporter par la puissance, l'amour du chant et une énergie contagieuse. Une immersion musicale rare à ne surtout pas manquer à 21h, salle polyvalente du Dôme de Talence. Les masterclass gospel du Divine Gospel Festival. Que tu chantes depuis toujours ou depuis peu, que tu sois choriste ou soliste, passionné ou simplement curieux, ces masterclass sont faites pour toi. Avec Divine Gospel Men le dimanche 5 juillet de 10h à 17h, avec Sandrine Garcia le dimanche 12 juillet de 10h à 17h, ou avec Emmanuel Pidjob le dimanche 19 juillet de 10h à 17h. Puis, tu les rejoins sur scène les 21, 22 ou 23 juillet à Ventabran pour le Divine Gospel Festival. Info et billetterie sur helloasso.com, masterclass Divine Gospel Music. À Bessines-sur-Gartempe, en Haute-Vienne, les 11 et 12 juillet, à l'occasion du festival Banda Folies, retrouvez la meilleure chorale de France 2025, les Chérubins Gospel. Le rendez-vous de l'été, c'est la première édition du Divine Gospel Festival, les 21, 22 et 23 juillet, au domaine de Chantegrier à Ventabran, proche d'Aix-en-Provence. Avec Divine Gospel Men, Sandrine Garcia et Soulshine Voices, et Emmanuel Pidjob qui sera le parrain de cette première édition. Chaque concert sera précédé du chœur Gospel Mars avec Magali Ponsada.
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1: Très belle voix particulière, c'était Donald Lawrence sur Europe Radio avec Let's Me People Go. Et juste avant, on a entendu Donny McClarkin avec Notes Yet. Top Cuisine, c'est votre temps culinaire. Les graines germées, c'est la recette que va vous proposer Corinne. Et c'est Oscar Miani qui est avec elle. Belle soirée avec nous.
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3: Corinne Valls, bienvenue au micro de Top Cuisine.
4: Bonjour.
3: Vous allez bien ?
4: Oui, ça va, merci.
3: Donc, je rappelle aux auditeurs que vous êtes spécialiste de la cuisine saine. Vous venez régulièrement à ce micro nous en parler. Et aujourd'hui, vous allez nous expliquer comment on peut renforcer notre organisme, et notamment avec des graines germées. Oui. Alors, est-ce que vous pouvez nous dire qu'est-ce que c'est que les graines germées, Corinne ?
4: Les graines germées qui sont de plus en plus connues. Hein, c'était des grandes ignorées, maintenant elles sont de plus en plus connues. Donc, je vais vous parler de ces petits trésors pour la santé. Ce sont des petites bombes de santé, des petits trésors, une source de vitamines, d'enzymes et de sels minéraux. Elles sont vivantes, très digestes. Et pendant la germination, les graines multiplient jusqu'à 1000 fois les vitamines qu'elles contiennent à l'état sec. Donc c'est pour ça que j'ai dit que ce sont des petites bombes. Hein. Elles ont sur l'organisme un pouvoir tonifiant, antioxydant, reminéralisant. Il faut éviter de les cuire, il faut les manger crues. On peut les rajouter après sur un plat chaud, mais il ne faut pas les faire cuire.
3: Donc voilà pourquoi il faut consommer des graines germées.
4: Oui, oui.
3: Et alors, ça se consomme comment s'il ne faut pas les consommer cuites ?
4: Je vais vous dire que, par exemple, que 2 cuillères à soupe de graines germées suffisent à nos besoins journaliers. Hein. Et en cas de carence élevée, de déminéralisation, quand on est très affaibli, on peut consommer 100 grammes de graines germées par jour sous forme de cure, une cure de graines germées. Voilà, alors si vous voulez faire germer une seule sorte, prenez de l'alfalfa ou luzerne, elle est riche en protéines. Je vais déjà vous dire qu'on peut faire germer plusieurs sortes de graines et vous pouvez les utiliser en salade, vous les mettez dans vos salades, vous les mettez au-dessus d'un plat chaud pour décorer, mais elles ont toujours leur vertu si vous ne les faites pas cuire. Vous les prenez sur des toasts, de plusieurs manières, comme ça, même comme ça à la main, même entre les repas, si vous avez un coup de mou, vous pouvez prendre des graines germées.
3: Comment ça se présente une graine germée ? Il y a une petite pousse
4: Oui, voilà. Ça commence par le petit germe au départ. Oui. Et vous pouvez commencer à la manger au bout du 3e jour, je crois. Pour certaines graines, ce sera parti au 3e jour. Dès que vous voyez un petit germe blanc, et après ça fait une petite pousse, une petite feuille. Certains, il faut compter entre 3 et 10 jours.
3: Et hein. On ne mange pas que la pousse, on mange la graine avec.
4: On mange entier, tout. L'ensemble, d'accord. Bien mastiqué, l'ensemble. Par exemple, la graine de sésame, elle, vous pourrez la faire germer, c'est très bon. Mais il faut la manger le premier jour où le germe.
3: Après, ah oui, donc suivant... la graine, il faut savoir à quel moment il faut la consommer.
4: Voilà. Mais si vous ne savez pas, vous pouvez demander à un magasin de régime, ils vous conseilleront, il y a des livres, ou alors des fois c'est écrit sur la boîte.
3: Et suivant ce que vous nous expliquez, ça veut dire que les graines, il faut les faire germer soi-même alors ?
4: L'idéal, c'est de les faire germer soi-même. Il y a de nombreuses sortes de graines qu'on peut faire germer, les lentilles, le lin, le blé, les radis, le sésame. Surtout ne pas faire germer le soja jaune et les graines de plantes aux feuilles toxiques. C'est-à-dire la tomate, l'aubergine, la rhubarbe. Renseignez-vous en cas de doute, parce que ces graines-là sont toxiques aussi.
3: Et théoriquement, on ne les trouve pas dans le commerce si elles sont toxiques.
4: Théoriquement, pour les faire germer, mais si vous avez l'envie de faire germer de vos graines à vous, voilà. Au moins, un conseil, vous les achetez dans un magasin bio, quand elles sont sèches ou déjà germées, parce que des personnes qui ne veulent pas ou ne peuvent pas faire germer leurs graines achètent des graines déjà toutes...
3: Déjà germées. Sous emballage.
4: Sous emballage. À ce moment-là, vous les rincez quand même. Là, je vous donnerai un conseil tout à l'heure pour faire les graines germées. Mais celles que vous achetez, vous les rincez déjà à l'eau vinaigrée ou alors au citronné pour enlever, pour éviter que des moisissures se forment et soient toxiques.
3: D'accord. Voilà. Comment est-ce qu'on les fait germer ces graines, Corinne ? Vous avez une méthode particulière ? Il y a des ustensiles aussi à utiliser, bien précis ?
4: Il existe des germoires en terre, en matière plastique, tout ça. Mais tout simplement, sans vous compliquer la vie, vous prenez des bocaux en verre. Selon le nombre de qualités, de sortes de graines que vous voulez faire germer, vous prenez des bocaux en verre, des bocaux à confiture, hein, voilà.
3: Oui.
4: De la gaze, des élastiques. Vous faites tremper les graines une nuit, vous environ 2 cuillères à soupe par pot. Pour que ça puisse bien germer.
3: Donc vous faites tremper, c'est-à-dire que
4: dans un récipient
3: et dans l'eau
4: de l'eau filtrée,
3: complètement recouverte.
4: Voilà, c'est ça. Vous prenez de l'eau filtrée, de l'eau de votre carafe filtrée.
3: D'accord.
4: De l'eau filtrée. Vous faites tremper une nuit. Le lendemain matin, vous rincez, vous égouttez et vous mettez dans vos bocaux avec de la gaze dessus. fermés avec un élastique. Vous attachez bien avec l'élastique et vous mettez ces bocaux à la lumière indirecte, pas dans le soleil, mais à la lumière indirecte. Et tous les jours, vous rincez vos graines comme ça, ça a le filtre, la gaz sert de filtre. Vous rincez le matin, vous rincez le soir. Voilà. Alors, il y a des graines qui commencent à germer au bout de 3 jours, jusqu'à 10 jours, ça peut demander, parce que vous pouvez faire germer des pois chiches, des graines de tournesol, vous essayez toutes sortes. Mais au départ, moi, je vous conseille l'alfalfa, parce que c'est la plus simple, la plus vite germée, et c'est un encouragement. Et je vous assure que c'est délicieux au goût aussi. C'est vraiment délicieux, donc on peut les utiliser, les enfants, tout le monde.
3: Bon, bah alors ça a l'air assez facile à faire.
4: Oui, oui, oui.
3: Et donc, vous nous disiez que c'était des petites bombes.
4: Voilà, ce sont des petites bombes. Une fois qu'on a vraiment, on est convaincu, on le fait vraiment, quoi. Bon. Surtout que ce n'est pas une grande contrainte, finalement. C'est un rythme à prendre. Hein.
3: Très bien. Merci, Corinne, pour ces conseils. Et on se retrouve bientôt pour une nouvelle chronique de Top Cuisine.
4: Entendu, à bientôt.
3: Au revoir.
4: Au revoir.
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La chorale que vous appréciez et aimez écouter sur Europe Radio, les MCCP Mass Choir avec Watcher Island, Kerfuklin, que vous aimez aussi tout autant avec Hold Me Now, c'est sur Europe Radio. Merci d'être là, c'est Louis Orlano avec vous jusqu'à 20h. 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
2: 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Pierre Étienne Joie.
3: Marine Le Pen a lancé sa campagne. Marine Le Pen, candidate à l'élection présidentielle en France, malgré sa condamnation en appel. La chef du RN fait fi des critiques de ses adversaires et du risque que son pari judiciaire osé échoue. Elle a assuré qu'elle mènerait campagne sans bracelet électronique en se pourvoyant en cassation, car cet ultime recours suspend l'exécution de sa peine. Et la Cour de cassation, justement, pourrait se prononcer sur le pourvoi de Marine Le Pen au plus tard début avril 2027, a-t-elle annoncé cet après-midi. Ce calendrier est susceptible d'évoluer en fonction des facteurs procéduraux, nuance toutefois la plus haute instance judiciaire. Alors que le premier tour de l'élection présidentielle doit se tenir le 18 avril 2027, en cas de rejet du pourvoi de Marine Le Pen, la perspective qu'elle doive porter un bracelet électronique durant la campagne présidentielle semble donc grandement s'amenuiser. Le cessez-le-feu avec l'Iran est terminé, a déclaré le président américain après de violents échanges de frappes entre les deux camps. Donald Trump laisse toutefois la porte ouverte à la poursuite des discussions. Et comme fin juin, la stratégique détroit d'Ormuz est au cœur des affrontements. Les pays de l'OTAN, y compris les États-Unis, ont réaffirmé leur engagement indéfectible envers la clause d'assistance mutuelle. Une attaque contre un allié est une attaque contre tous, rappelle la déclaration de l'Alliance publiée au deuxième et dernier jour du sommet de l'OTAN à Ankara. Les salariés de l'éditeur Saint-Paul Média reçoivent le soutien de l'Union syndicale fribourgeoise. Le personnel est menacé par une restructuration qui implique le licenciement de 15 employés. L'USF s'oppose aux suppressions d'emplois tout en saluant la détermination du personnel. La centrale syndicale mentionne les journalistes, les correcteurs, les salariés du service marketing des titres La Liberté, La Gruyère et La Broye Hebdo. Au-delà, l'USF dénonce les pratiques managériales de Saint-Paul Média pour qui certains emplois sont jugés plus coûteux que d'autres. Il est en particulier scandaleux d'annoncer des licenciements en vue de la période estivale et des vacances, ajoute l'USF. Le tribunal fédéral rejette un nouveau recours sur l'élection municipale de la commune de Vernier à Genève. Les autorités avaient annulé au premier scrutin à la suite de fraudes, puis un second vote a été organisé, validé par les autorités malgré quelques irrégularités. C'est sur cette deuxième élection que portait le recours. Les irrégularités ne sont pas assez graves pour justifier l'annulation de l'élection, estime le TF. Des recours concernant l'élection de l'exécutif sont encore pendants. Le dérèglement climatique fait peser une menace beaucoup plus grande sur la culture des indigènes d'Amazonie que ce que l'on supposait jusqu'à présent. Des plantes que ces peuplades utilisent vont disparaître et des savoirs ancestraux transmis par voie orale tomberont dans l'oubli, relève une étude de l'université de Zurich. Selon cette étude, environ un tiers des plantes appartenant au patrimoine culturel de ces tribus amazoniennes n'existera plus d'ici à quelques décennies. Aujourd'hui déjà, certaines plantes importantes pour les indigènes sont devenues rares et ne se trouve plus que dans certaines régions, note l'étude. La météo en Suisse, de la chaleur et du soleil avec quelques nuages sur le nord, jusqu'à 35 degrés en plaine, avec un peu de vent sur le plateau et de la bise sur le bassin lémanique. Demain, jeudi, toujours du soleil et chaud. Température en plaine 16 à 20 degrés au petit matin, jusqu'à 34 l'après-midi. Un peu de bise sur le plateau et du vent en montagne.
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Divine Gospel sur Europe Radio avec Holy, Holy, Holy, Saint, Saint, Saint. C'est Europe Radio, c'est Dialoguer à présent, votre émission présentée par Oscar Miani avec lecture des livres sacrés. C'est le thème qu'il va vous proposer juste après, ça sera les Brookline Tabernacle Choir. Hop.

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1: Bienvenue pour notre émission Dialoguer, une émission avec l'imam Hamed et le pasteur Pierre. Bonjour à chacun.
2: Bonjour.
3: Bonjour.
1: Merci et heureux de vous retrouver à ce micro. Alors, comme à notre habitude, eh bien, nous aborderons aujourd'hui un sujet autour duquel nous échangerons. Et précisément, il s'agira de la lecture de foi que vos écrits saints, le Coran pour vous, imam Hamed, et la Bible pour vous, pasteur Pierre, eh bien, vous inspirent. Alors, pasteur Pierre, quel regard posez-vous de manière générale sur la Bible ?
2: C'est un livre qui a été inspiré par Dieu, voulu par Dieu, et à travers lequel il nous fait comprendre ce qu'il veut pour nous, afin de pouvoir nous permettre de vivre de meilleure façon, et puis surtout de finir dans la vie éternelle. Parce que notre vie actuelle, ce n'est que le début d'une vie que Dieu voudrait plus belle que celle qu'on a en ce moment sur Terre.
1: Et donc ces écrits saints que sont la Bible, qu'est-ce que ça représente pour vous en tant que chrétien ? Ça a une signification particulière ? C'est la parole de Dieu, c'est...
2: Oui, oui, c'est la parole de Dieu, puisque c'est Dieu qui l'a inspirée, c'est-à-dire qu'elle contient ce que Dieu veut que nous sachions, que nous comprenions. Et c'est donc important de prendre cette parole au sérieux. Alors bien sûr, pour bien la comprendre, il faut la replacer dans son contexte. Malheureusement, beaucoup de gens ne le font pas. Ils le lisent au premier degré comme si ça avait été écrit aujourd'hui. Alors c'est sûr que là, on peut arriver à des mauvaises compréhensions. Alors que si on replace dans le contexte et on cherche à comprendre comment est-ce que c'était compris à l'époque, qu'est-ce que ça voulait dire à l'époque, et qu'on transpose ça aujourd'hui pour garder la même chose aujourd'hui, on se rend compte qu'en fait, il n'y a pas de problème.
1: On reviendra sur ça, pasteur Pierre.
2: C'est juste que la manière de dire les choses il y a 2000, 3000, même plus 3500 ans en arrière, forcément la manière d'exprimer les choses à l'époque, le contexte de l'époque n'avait rien à voir avec celui d'aujourd'hui. Donc il faut tenir compte de ça.
1: Alors, imam Hamed, je me tourne vers vous. Eh bien, la même question, hein, en quelque sorte. Qu'est-ce que représente le Coran pour vous en tant que musulman? Comment vous recevez les écrits saints qui émanent du Coran?
3: Le Coran, c'est la parole de Dieu révélée, hein, révélée à son messager. Et donc, il représente cette parole à travers laquelle Dieu nous parle, il s'adresse à l'homme pour se faire connaître, pour faire comprendre son message et également ses enseignements, ce dont il a besoin l'homme, puisque c'est Dieu qui l'a créé, donc il a besoin de son créateur pour comprendre son existence, pour comprendre comment il doit se faire sa vie, comment il doit cheminer, comment il doit rencontrer Dieu par la suite. Comme il a dit Pierre, ce message s'adresse à l'homme ici-bas, mais en même temps il l'oriente vers une fin qui est donc le retour vers le Créateur et le rencontrer à travers, après avoir fait ce voyage dans ce bas-monde qui consiste justement à tirer profit de ces enseignements de Dieu qui nous guide et qui nous permet de voir clair et comprendre le pourquoi de l'existence de l'homme et la mission qui lui est demandée à accomplir dans cette vie pour être en harmonie avec lui-même, avec son environnement et rencontrer Dieu dans les meilleures conditions.
1: Et alors, le pasteur Pierre commençait à nous expliquer qu'il fallait recontextualiser parfois les écrits pour mieux les comprendre. Vous avez des règles d'interprétation, imam Hamed, en islam ?
3: Alors, effectivement, c'est-à-dire, nous, c'est très clair. Le message coranique nous livre deux types d'enseignements. Un enseignement immuable, qui ne change pas, qui est fixe, qui n'évolue pas, c'est celui du rapport de l'être humain avec le rapport spirituel avec Dieu. La foi, le rapport avec l'invisible, avec tout ce qui est dogme. Ça, c'est quelque chose qui est inchangé aujourd'hui, comme hier, comme demain, puisque la foi ne change pas, enfin le rapport de la foi avec Dieu. Maintenant, c'est vrai qu'il y a une autre partie du message qui traite des questions de la vie quotidienne de l'homme et qui est en rapport avec le contexte. Et ça, évidemment, bien sûr, ça, les contextes, les temps sont différents, les contextes sont différents. Donc là également, il y a des enseignements justement qui incitent à contextualiser les choses par rapport à son environnement, par rapport à la réalité qu'on vit, et ça, c'est ce qu'on appelle la partie qui évolue, c'est-à-dire la vie aujourd'hui, c'est pas celle d'il y a 1500 ans, c'est tout à fait normal que la façon de voir, de comprendre, de réfléchir et d'agir, elle est tout à fait différente et elle est liée au contexte. Ça, c'est la contextualisation fait partie justement du rapport de l'homme à la réalité dans laquelle il vit.
1: Est-ce que vous auriez un exemple à nous donner sur un passage qui serait au regard d'une évolution de la société ? Est-ce que vous avez, je vous prends peut-être au dépourvu, un texte en tête ?
3: Il y a dans le chapitre 2 du Coran, il y a justement le verset ou les versets qui parlent de ça, de cette question, qui nous dit Dieu a révélé des versets qui sont la mère du Coran, la partie immuable du Coran, et qui n'évolue pas, qui sont des versets qui ne changent pas. Mais ils sont minoritaires, mais la plupart des textes, eux, ils évoluent en fonction du contexte. Donc, comme exemple, qu'est-ce qu'on peut... Par exemple, l'organisation d'une société ou l'organisation sociale de la vie. C'est sûr que les rapports entre les gens, la façon d'organiser sa vie, surtout du point de vue matériel et social, aujourd'hui, elle est très très différente par rapport à hier. Et donc, il faut s'adapter au contexte, à l'environnement, aux besoins, aux moyens du temps pour pouvoir vivre en harmonie avec son temps, c'est-à-dire... ne pas dépendre d'une situation ancienne par rapport à un monde moderne et nouveau dans lequel il faut que l'esprit humain évolue et qu'il appréhende la réalité actuelle, quoi.
1: Donc à la lecture du texte saint, savoir faire la transposition par rapport à l'époque dans laquelle on évolue et on vit.
3: Oui, c'est-à-dire, si vous voulez, dans le Coran, il y a une très grande souplesse. La logique ou la vision coranique, elle est très, très souple. Elle répond aux besoins de l'homme. C'est-à-dire, quel que soit le contexte, il ne doit pas y avoir contradiction entre la foi ou entre les textes et le contexte. Bien au contraire, il faut que les textes accompagnent le contexte et puissent offrir, apporter cette souplesse. Je vous donne un exemple, la prière. Pour les musulmans, la prière, c'est quelque chose qui

0: qu'il y a ce qu'on appelle la prière du voyageur. Ça s'appelle prière du voyageur parce que elle correspond à la situation du voyageur. Par exemple, on raccourcit la prière, on regroupe certaines prières. Tout ça, c'est pour faciliter au voyageur, tout en étant dans la pratique de la religion, de la prière, en même temps répondre à son besoin du voyage, où il a besoin d'être allégé, de ne pas avoir l'obligation de faire exactement comme s'il n'est pas en voyage. Pourquoi ? Parce que la situation a changé. Le voyage, c'est pas vivre chez soi, c'est vivre sur la route, dans un hôtel, dans une situation qui bouleverse tout. Et donc, il y a des choses comme ça, il y a beaucoup de choses comme ça. Également le jeûne, quand on est malade, c'est pas quand on est en bonne santé. Donc, si vous voulez, la législation musulmane est un dispositif assez large qui répond à des situations de contraintes ou de difficultés pour permettre justement aux croyants de pouvoir vivre sa foi, mais dans la facilité, dans l'aisance, sans le priver de pratiquer sa foi. Tout en pratiquant sa foi, la pratiquer, mais selon le contexte et selon la situation et le moment où il vit.
1: Merci Imam Ahmed. Pasteur Pierre, je me tourne vers vous, je vous pose aussi cette question. Vous avez commencé à l'évoquer dans votre intervention précédente. Quelles sont les règles d'interprétation quand on lit la Bible ?
2: On a déjà dit qu'il fallait replacer dans le contexte, ça c'est important.
1: Le contexte, c'est lequel ?
2: Quand on a affaire à un texte écrit il y a plusieurs milliers d'années, forcément c'est pas la même chose. Juste pour donner un exemple, dans la Torah, hein, qui est la première partie de la Bible, on lit à un moment donné par exemple œil pour œil, dent pour dent. Alors aujourd'hui beaucoup de gens quand ils lisent ça ils sont choqués, mais comment la Bible qui nous enseigne de nous venger, c'est de la violence, c'est pas bien, et pareil, on nous dit que Dieu est amour et là on voit pas ça. Le problème c'est que si on replace dans le contexte, eh bien on se rend compte que à l'époque, les gens avaient l'habitude de rendre 1000 fois plus. Et quand Dieu leur dit œil pour œil, dent pour dent, il est en train de les limiter en leur disant attention, vous ne rendez que la même chose. Bon, en réalité, Dieu a dit le maximum qu'il pouvait dire à l'époque, parce que s'il avait dit directement, comme Jésus a dit plus tard, maintenant vous ne vous vengez plus, vous laissez la vengeance à Dieu, et vous aimez vos ennemis, et vous priez pour ceux qui vous maltraitent, ça n'aurait tout simplement pas été compris. Alors Dieu leur dit déjà, commencez par ne rendre que la même chose et pas plus, comme vous avez l'habitude. Et par la suite, quand les gens avaient enfin intégré ça, Jésus vient et il dit, maintenant, vous laissez ça à Dieu. Vous, votre rôle, c'est d'aimer les autres. Même ceux qui sont méchants, même ceux qui ne le méritent pas, même ceux que vous n'avez pas envie d'aimer. Parce que Dieu va vous donner la force de le faire.
1: Et ça, c'est toujours valable aujourd'hui, alors ?
2: Et ça, c'est toujours valable aujourd'hui. Jésus est venu et il a dit les choses que Dieu aurait voulu dire au départ, mais que les hommes ne pouvaient pas comprendre. Alors, il a commencé à dire quelque chose à mi-chemin, et voilà. Donc, il faut replacer dans le contexte, et on se rend compte que si on replace dans le contexte, en fait, c'est déjà l'amour de Dieu qui s'exprime, parce qu'il limite les gens dans leur sauvagerie. C'est vrai que la civilisation occidentale, elle a pris la Bible en oubliant son origine orientale, et c'est important de revenir à cette origine du Moyen-Orient, hein, et que de replacer dans le contexte culturel de l'époque du Moyen-Orient, ça aide à beaucoup mieux comprendre des choses, ça c'est vrai. Et bon, maintenant, c'est important aussi, dans les règles d'interprétation, de tenir compte si on a affaire à un texte historique, si on a affaire à un texte poétique, si on a affaire à un texte prophétique. Les textes prophétiques, par exemple, sont remplis d'images, de symboles. C'est important de tenir compte de cela, alors que dans un texte historique, ce ne sera pas des symboles. Là, on a réellement une description réelle des choses. Donc, c'est important de tenir compte de ces différentes sortes de textes aussi.

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1: Et alors j'ai envie de me tourner à la, en même temps vers l'imam Ahmed et vous, pasteur Pierre, mais vous ne pourrez pas répondre en même temps parce que sinon ça va être la cacophonie. Quel est le risque d'une mauvaise lecture des Écritures saintes, imam Ahmed ? Ou quels sont les risques ? Parce qu'il y en a peut-être plusieurs.
2: Bah, déjà, c'est-à-dire pour faire une lecture juste, il faut justement tenir compte de ces deux paramètres. Le premier, c'est la lecture de foi. C'est-à-dire, pour moi, lecture de foi consiste à lire à partir de ce rapport qu'on a avec Dieu, ce rapport spirituel qui est basé sur, sur justement le rapport qu'on a avec les textes lus à partir de la foi, avec un cœur connecté à Dieu et en même temps savoir que en plus de ça, il faut tenir compte du contexte. Oui, parce que le contexte, lui, évolue. Comme je disais au départ, au début, le rapport à Dieu, c'est un rapport constant qui est censé être le même rapport. Mais le rapport à la réalité, c'est quelque chose qui change, qui évolue en fonction du contexte. Donc c'est vrai que si on veut faire un petit peu la remarque par rapport à des lectures incomplètes, ou des lectures qui sont inexactes, c'est soit parce qu'on néglige cet aspect qui est la lecture de foi. La personne des fois, elle peut...
1: La dimension de foi devient très importante.
2: Très importante. Mmh. C'est pour ça qu'une lecture juste, elle ne peut qu'être une lecture à partir de la foi. Quelqu'un qui n'a pas la foi, ça lui manque cette partie essentielle dans la lecture de ce qui est révélé par Dieu. Et comme la relation avec Dieu est une relation de foi, de spiritualité, celui qui, par exemple, si on prend l'exemple d'un athée, bah, sa lecture, elle sera une lecture, on va dire, littéraliste ou superficielle ou basée sur un élément exclusivement humain. Il n'y aura pas cette dimension du rapport au divin. Et ça, c'est très très important, parce que ces textes, ce sont des textes sacrés, c'est pas des textes humains, c'est pas... Donc on a besoin de recevoir ou d'être réceptif de ce que nous communique sous celui qui nous parle, qui est Dieu. Donc souvent, il y a l'erreur dans certaines lectures de certaines personnes qui lisent en faisant abstraction de cet élément de foi qui est très important. Et aussi, des fois, on va trouver des gens qui font une lecture en négligeant le contexte aussi. Ça, quelqu'un qui lit que à partir de la foi, mais il néglige le côté évolution, le côté contemporain, le côté réalité, etc. Celui-là aussi, même s'il a une forte foi, s'il ne tient pas compte du contexte, ben, il risque de faire aussi... Enfin, c'est pas qu'il risque, mais c'est sûr qu'il fera une lecture incomplète, ça c'est sûr.
1: Pasteur Pierre, je me tourne vers vous. Donc, pour vous, quels sont les risques d'une mauvaise lecture de la Bible ?
3: C'est d'arriver à faire dire au texte le contraire de ce qu'il veut vraiment dire.
1: Carrément le contraire ?
3: Des fois, oui. C'est-à-dire que lorsque on a une lecture de foi, ça veut dire qu'on se met à l'écoute du texte. Qu'est-ce que le texte a à me dire ?
1: Et pour vous aussi, la foi change tout dans la lecture de la Bible ?
3: Oui, parce que si je me mets à l'écoute du texte, c'est le texte qui me parle. Mais maintenant, une mauvaise lecture du texte, c'est quand je vais lire le texte avec mes idées préconçues et je mets mes idées dans le texte. Pour donner un terme théologique, une bonne lecture de foi, c'est une exégèse. On sort le sens hors du texte. Alors que beaucoup de gens font le contraire, de l'exégèse, c'est-à-dire qu'ils mettent leur sens dans le texte. Alors c'est sûr que des fois on voit des gens, ils lisent les Écritures saintes et ils deviennent de plus en plus violents. Pourquoi ? tout simplement parce qu'ils sont à la recherche de tous les textes, parce que dans leur tête déjà ils sont violents, alors ils sont à la recherche de tous les textes qui, où ils peuvent se sentir confirmés dans leurs idées préconçues, et après ils vont agir de manière violente, mais c'est pas parce que c'est ce que le texte leur a dit, c'est parce qu'ils ont cherché ça dans, pour confirmer leurs idées préconçues.
1: Et alors vous, dans votre pratique quotidienne, Pasteur Pierre, quand vous lisez la Bible, j'imagine que vous la lisez de manière quotidienne, qu'est-ce que le texte vous apporte dans votre foi, dans votre vie de tous les jours, dans votre relation à Dieu? Qu'est-ce que ça vous apporte, le texte?
3: Quand on se met à lire le texte en se mettant, comme j'ai dit, à l'écoute du texte, ce texte peut se transformer en prière. C'est-à-dire qu'en lisant le texte, je suis en communion avec Dieu. Puisqu'il me parle à travers ce texte, moi, je peux répondre à ce texte. Et en fait, la lecture du texte devient en même temps une sorte de prière à Dieu, puisque je peux reprendre les paroles et les redire sous forme de prière et de dialogue avec Dieu. Ça, c'est être à l'écoute du texte. D'autres vont, oui, comme j'ai dit, vont juste se contenter de lire le texte sans chercher à comprendre ce que ça leur dit, ou alors vont chercher à lire le texte, mais pour rechercher un but qui correspond à ce qu'ils ont déjà dans la tête d'avance. Là, c'est sûr, il ne va pas du tout se passer la même chose, hein, dans leur cœur, dans leur tête, dans leur esprit.
1: Et vous avez un exemple à nous donner à partir d'un texte. Et vous auriez un exemple à nous donner et nous dire comment vous, avec quelles lunettes en quelque sorte, ou quel filtre vous comprenez ce texte en question.
3: Si je prends le psaume 23 par exemple, l'Éternel est mon berger, je ne manquerai de rien. Ça c'est le premier verset. L'Éternel est mon berger. Oui. Dieu me dit qu'il est mon berger. Ben, Seigneur, merci, merci de diriger ma vie et aide-moi à bien te suivre. Hein. Et je ne manquerai de rien. Merci de prendre soin de moi. Merci de m'apporter ce dont j'ai besoin et aide-moi à rechercher ce qui est vraiment bon pour moi. Et puis après, voilà, je peux continuer les versets les uns après les autres. Mais cette lecture est voilà, est en même temps une relation avec Dieu.
1: Imam Ahmed, je me tourne à nouveau vers vous. Quel rapport vous avez avec le texte sacré? Qu'est-ce qu'il vous apporte dans votre vie quotidienne, dans votre foi, dans votre relation avec Dieu? Quelle importance a ce texte?
2: Il m'apporte beaucoup. Il m'apporte l'essentiel, en fait. Il nourrit ma foi. Il nourrit mon cœur. Et moi, en tant que croyant, j'ai besoin de deux choses. J'ai besoin, pour pouvoir vivre, d'entretenir mon corps, c'est-à-dire de manger, de boire, de respirer, etc. C'est indispensable pour la vie de l'être humain. Mais en même temps, j'ai besoin de nourriture spirituelle. Et cette nourriture spirituelle, je la reçois en lisant justement les textes, en écoutant Dieu, ce qu'il me dit à travers sa parole. Parce que c'est ça aussi les textes. Les textes, ils s'adressent à ce qu'il y a de profond en moi, cet être intérieur qui est mon cœur, et qui a besoin de ça pour réaliser cette vie fondamentale qui est la vie spirituelle qui est même plus importante encore que la vie physique, biologique. Et donc ça, je ne peux le trouver que en étant en rapport avec mon Créateur qui m'a créé, qui me connaît et qui m'oriente pour pouvoir à la fois établir ce rapport avec lui et mener ma vie en harmonie entre mon intérieur et entre mon cœur et mon corps. Et donc, c'est en ça que la parole de Dieu, que le texte est très très fort. Rien d'autre ne peut apporter ça au cœur, si ce n'est celui qui connaît ce qui est apparent et ce qui est caché. Et l'intérieur, c'est quelque chose de caché, et il n'y a que Dieu qui peut suffire et combler l'être humain par ce dont il a besoin, et c'est ce qu'on trouve en lisant les textes, justement, c'est cette parole, ce message, cette guidance qui permet justement d'avoir cette sérénité, cette tranquillité intérieure qui nous permet de vivre complètement.
1: Et alors, si on doit conclure, parce qu'il faut conclure cette émission, qu'est-ce que vous auriez envie de dire aux auditeurs là, qui nous écoutent à propos du texte sacré? Qu'est-ce que vous avez envie de dire, peut-être à les encourager à ouvrir les écrits saints?
2: Tout à fait, voilà. Et ça, pour donner un exemple, chez nous, les musulmans, nous avons une prière qu'on lit, c'est un texte qu'on lit tous les jours, un texte coranique qui est le premier chapitre du Coran qui s'appelle l'ouverture, ça s'appelle aussi la clé, on peut traduire ça aussi par la clé, et que les musulmans répètent dans chaque prière tous les jours, donc plusieurs fois par jour, puisque les prières sont très nombreuses dans la journée. Et ce texte est une prière qui consiste à établir un dialogue entre le croyant et son Seigneur. C'est comme ça qu'elle se présente. C'est un chapitre où on parle à Dieu et Dieu nous parle. Ce texte, il résume pratiquement tout le Coran. Enfin, le sens général du Coran, il est inclus dans ce chapitre qui est composé de sept versets. Et dans ces versets, il y a une communication très très riche et très très apaisante qui consiste à la fois à connaître Dieu et à demander à Dieu de nous guider, de nous montrer comment être guidé et sur quel modèle, c'est quoi le modèle d'être guidé. Et d'être préservé d'une mauvaise fin, c'est-à-dire d'avoir une voie de droiture, une voie qui ressemble à ce que Dieu il a comblé de ses bienfaits, les prophètes, ce que Dieu a donné comme exemple, homme exemple pour l'adorer, et qui ont accompli un parcours parfait d'adoration, et que l'on connaît, puisque on a leur biographie, leur histoire, etc. Et tout ça, c'est dans le but de pouvoir en fait réussir ce parcours sur Terre à partir d'un modèle que, même si aujourd'hui il n'est pas parmi nous, le modèle ou les modèles, les prophètes ne sont pas parmi nous, mais on a leur récit qui est apporté soit dans le Coran, soit dans des biographies qui nous tracent un petit peu leur façon d'avoir assumé et vécu cette relation avec Dieu et dans la vie, en tout cas dans ce rapport spirituel, même si, encore une fois, le contexte, lui, il évolue, mais le contexte, c'est toujours à la portée de l'homme, quelle que soit la période dans laquelle il vit, mais essentiellement ce rapport qui doit être la garantie de mener une vie spirituelle et un rapport sain avec Dieu, nous l'apprenons à travers ce texte justement et à travers ce modèle.
1: Pasteur Pierre, pour conclure, qu'est-ce que vous auriez envie de dire aux auditeurs à propos des Écritures saintes?
3: Alors j'aimerais aborder un sujet qu'on n'a pas abordé, c'est la conception de l'inspiration. C'est-à-dire que Dieu a inspiré des prophètes qui ont parlé de sa part, et si Dieu a inspiré ces prophètes, c'est pour nous faire passer un message. Donc, ce que nous considérons inspiré, c'est pas les mots en eux-mêmes, mais c'est l'idée véhiculée par les mots, c'est le message transmis par les mots. C'est ça que Dieu veut nous faire comprendre. Et justement, nous pensons que ce message doit pouvoir parvenir au maximum de gens de la manière la plus compréhensible possible. C'est pourquoi, on l'a traduit dans toutes les langues. pour que tout le monde puisse le lire de la manière la plus facile possible. Et pourquoi on le fait ? C'est que on voit bien que Dieu lui-même ne s'est pas limité à une seule langue, puisque la Torah, il l'a inspirée en hébreu, l'Évangile, il l'a inspirée en grec. Donc Dieu lui-même est capable de parler à tous les êtres humains dans toutes les langues de la terre. Et donc, voilà, ça c'est quelque chose qui nous paraît important de pouvoir se mettre à l'écoute du texte. Ça c'est vraiment important, parce que si je lis la Bible comme si je lisais un roman, ça marche pas.
1: Eh bien, nous arrivons à la fin de cette émission. C'était Dialoguer. Nous étions donc aujourd'hui en compagnie du pasteur Pierre et de l'imam Amen. Merci beaucoup à chacun de vous. On se retrouve pour une prochaine émission très bientôt. Aujourd'hui, il était question de la lecture de foi de vos écrits saints respectifs, c'est-à-dire le Coran et la Bible. Merci beaucoup. À bientôt. Au revoir.
2: Merci. Au revoir.
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La joie même du gospel sur Europe Radio avec les Brookline Tabernacle Choir All the Way to Calvary en mode live, vous l'aviez remarqué. The Harlem Gospel Singers, une autre chorale tout de suite en medley avec Charlie Caesar. Voici I've Got Jesus and That's Enough.

Jules Harlem, Gospel Singers, juste avant, c'était un duo avec Charlotte César. Là, juste à l'instant, pour votre plus grand plaisir, Corey Henry, un autre duo. Corey Henry était avec Donnie McClurkin et ils viennent de nous interpréter Glory to God sur Europe Radio, le son Gospel.

Nous vous le disons tous les jours, les plus beaux gospels sont sur Hope Radio. La Sean Pace vient de nous interpréter It's Me, Our Lord. Et juste avant, bien évidemment, la grande Yolanda Adams avec Hope. 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

0: 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Il est 19h. 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
1: 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Pierre-Étienne Joie.
2: Tour de France, c'est le Néerlandais Olav Kooij qui a remporté tout à l'heure la 5e étape du Tour mercredi, donc aujourd'hui à Pau, à l'issue d'un sprint chaotique marqué par plusieurs chutes et cassures dans le final. Et en football, à l'occasion du match de quart de finale opposant la Suisse à l'Argentine, les cantons de Genève, du Jura et de Berne ont accordé une nuit libre exceptionnelle dans les établissements publics, dans les villes de Zurich, Bâle, Locarno et Lucerne aussi. Le couvre-feu est levé. Le coup d'envoi du match entre l'Argentine et la Suisse sera donné tôt dimanche matin à 3h, heure suisse. La Suisse s'est qualifiée pour les quarts de finale de la Coupe du monde de football pour la première fois depuis 1954. Les États-Unis vont frapper fort l'Iran cette nuit, a prévenu Donald Trump. Le président américain a estimé que le cessez-le-feu était terminé après de violents échanges de frappes, tout en laissant la porte ouverte à la poursuite de tractations avec Téhéran. Comme fin juin, le stratégique détroit d'Ormuz est au cœur des affrontements. Des frappes aériennes et des tirs de l'armée israélienne ont fait au moins 7 morts dans la bande de Gaza, dont 2 enfants, ont rapporté les autorités palestiniennes. Israël mène des attaques sur la bande de Gaza depuis le cessez-le-feu négocié par les États-Unis et le Hamas en octobre. Le Hamas qui accuse l'État hébreu de violer cet accord. Le Conseil d'État fribourgeois renonce finalement à percevoir rétroactivement un impôt sur les girons et les grandes manifestations. La décision est motivée par la volonté de ne pas pénaliser les associations qui œuvrent à leur organisation. Ces dernières devront en revanche s'acquitter rétroactivement de l'impôt fédéral direct. La Suisse souhaite une gouvernance internationale de l'IA, mais minimale. Le conseiller fédéral Albert Rösti a dit vouloir du concret au sommet mondial de juin prochain à Genève. Il voit une chance pour le pays au milieu des grandes puissances. C'est à l'ONU de présenter une gouvernance minimale de l'intelligence artificielle, a-t-il affirmé. Il considère surtout que la branche devra se doter d'une labellisation des entreprises sur les bonnes pratiques. Il ne faut pas trop réguler, selon le conseiller fédéral. Tennis, l'Ukrainienne Marta Kostyuk et la Tchèque Linda Noskova ont décroché les 2 derniers billets pour les demi-finales dames de Wimbledon, où elles s'affronteront. Demi-finaliste de Roland-Garros début juin, Marta Kostyuk a éliminé 6-3, 6-2 la finaliste de l'édition 2024, l'Italienne Jasmine Paolini. Linda Noskova l'a rejointe quelques minutes plus tard dans le dernier carré en battant 6-3, 7-5 la Belge Elise Mertens. L'autre demi-finale opposera demain la Tchèque Karolina Muchova à l'Américaine Coco Gauff, lauréate de l'US Open 2023 et de Roland-Garros 2025. La sécheresse et la chaleur qui se prolongent poussent le canton de Genève à interdire totalement les feux en forêt. Le canton recommande par ailleurs de renoncer temporairement à l'organisation de barbecues en campagne, de ne jamais jeter des mégots ou des allumettes en plein air. Le canton du Jura a aussi décrété une interdiction de faire du feu ou des barbecues en forêt. Et la météo, ce soir et cette nuit, un ciel généralement dégagé. Sur la Joie et les Franches Montagnes, quelques formations nuageuses en début de soirée. Bise sensible sur le plateau, elle va s'estomper dans la nuit. Demain jeudi, ensoleillé, 30 à 34 degrés, une bise faible à modérée sur le plateau. Vendredi, en général ensoleillé, des cumulus en montagne suivis d'orages isolés en cours d'après-midi, surtout dans les Alpes et le Jura vaudois, en pleine, en soirée.
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accompagne tout l'été. Passez de très très belles vacances avec nous. A cappella Spirituals, tout de suite avec I Want Jesus to Walk With Me, suivi des Solid Gospel, Rejoice, vos plus beaux gospels. Bienvenue si vous nous rejoignez. Très belle soirée.

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vous avez décidé de passer votre soirée avec nous. Merci de nous rejoindre. Jonathan Mike Reynolds à l'instant, Moving On, juste avant Melvin Crisper avec Alright, et Isaac Cates est à suivre avec Joy. Juste après, ce sera Dynamic Praise Testify.

vos plus beaux gospel tout l'été sur Hop Radio, le sang gospel. Brian Courtney Wilson va tout de suite nous interpréter Mindful, suivi de la très belle chorale Chicago Mass Choir avec E Change Me. 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

Et oui, durant ces temps de festivité, beaucoup d'entre vous sont en train de bosser. Très bon courage à vous. Fred Hammond, tout de suite, vous accompagne avec God is my refuge, suivi de Moret Brown Clark avec son titre I say good sur Europe Radio, le son gospel.

C'est ainsi que se termine votre 16-20 de ce mercredi. C'est avec joie que je vous retrouve demain jeudi, 16h-20h. Passez une très très belle soirée avec nous sur Op Radio, vos plus beaux gospels. On va terminer avec Marta Munizzi qui va nous interpréter Fight For Me. À demain. Ciao, ciao.

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0: 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Il est 21h.
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3: Là où ça s'est un peu beaucoup même effondré, ça a été au moment de la séparation de mes parents, pour des raisons vraiment douloureuses, dont tout le monde à l'église en fait avait connaissance. De mes yeux d'adolescent, c'était quelque chose que je ne pouvais pas comprendre et qui remettait tout en cause en fait l'image que j'avais de la foi chrétienne, du témoignage et de la vie d'église en fait. Donc j'ai plus voulu entendre parler de l'église pendant de longues années.
2: Bonjour et bienvenue dans C'est vous l'Histoire. Et l'histoire aujourd'hui, c'est celle de Cristina Rassolonoro-Malaz. Notre invitée, trentenaire, dynamique et joyeuse, témoigne ici de sa foi en Dieu en dépit de circonstances malheureuses. Ses parents et son église n'étaient pas à la hauteur de ses attentes. Pour C'est vous l'Histoire, notre invitée tire les leçons d'une mise à l'épreuve. Cristina répond aux questions affûtées de notre journaliste François Sergi.
4: Cristina Rassolonoro-Malaza, bonjour.
3: Bonjour.
4: Je ne sais pas si j'ai prononcé correctement votre nom malgache. Vous pourriez peut-être nous le dire, comment on le dit en bon malgache.
3: En bon malgache, je vais essayer de le dire correctement pour ne pas faire honte à mes parents. Rassolonoro-Malaza, voilà.
4: Malgache, mais née à Marseille.
3: Voilà, je suis née à Marseille. J'ai grandi un peu à Valenciennes, un peu en Guyane et essentiellement à La Réunion.
4: Vous sentez très réunionnaise, en fait.
3: Oui, en fait, parce que je ne parle pas malgache, mais je parle créole. J'ai vécu donc les principales années de mon enfance et de mon adolescence. J'ai un attachement particulier pour La Réunion.
4: Donc vous êtes française, malgache, deux cultures très mélangées.
3: Oui, moi je le vis au quotidien, donc je ne m'en rends pas compte, mais oui, je pense qu'en moi, il doit y avoir un syncrétisme de beaucoup de choses.
4: Au niveau de la cuisine?
3: Plutôt cuisine créole et cuisine française, enfin européenne.
4: Alors j'ai vu que le pourcentage de chrétiens à Madagascar est très important en fait.
3: Oui.
4: Ça doit tourner autour des 75%, quelque chose comme ça.
3: Mm-hmm.
4: Catholique, protestant, vous êtes d'un milieu plutôt chrétien?
3: Alors ça dépend sur quelle génération on se positionne. Et si on parle de ma branche maternelle ou de ma branche paternelle, puisqu'en fait j'ai un arrière-grand-père du côté de ma mère qui était pasteur luthérien. Du côté de mon père, pendant plusieurs générations, ils étaient plutôt animistes que vraiment chrétiens, même si ils faisaient les baptêmes et les confirmations. Moi, dans ma vie personnelle, j'ai dû faire un choix entre les deux, mais dans mon environnement et les générations qui me précèdent, il y avait une superposition de tout ça qui se faisait plutôt naturellement.
2: Dans ce contexte, comment Cristina est-elle devenue chrétienne? Réponse, toujours au micro de François Sergi.
3: Alors, c'est arrivé un peu par accident. Bon, quand j'étais en Guyane, j'étais à l'école catholique. Et quand on est arrivé à La Réunion, j'avais 7 ans. Et je suis tombée dans la classe d'une petite fille dont le papa était pasteur baptiste. Quand elle me l'a dit, je lui ai dit « mais qu'est-ce que ça veut dire ?» Elle m'a dit « t'as qu'à venir avec moi dimanche ». Et donc c'est comme ça que j'ai commencé à fréquenter ma première église. Les premiers engagements, le théâtre, la musique, voilà.
4: On peut penser que tout va aller comme sur des roulettes. Et en préparant cette émission, lorsque vous avez proposé votre témoignage, vous m'avez dit « ah mais vous savez, mon parcours est assez chaotique ». Qu'est-ce qui s'est passé pour qu'il y ait eu du chaos ensuite ?
3: Donc après on a déménagé, on a changé d'église, mais j'étais toujours dans... Je regardais toujours l'église avec des yeux d'enfant, où c'était un monde idéal, et où tout le monde était gentil, et où tout se passait bien, où je me sentais vraiment en sécurité et en confort. Et malheureusement, il y a eu des événements familiaux qui ont un peu ébranlé tout ça. Alors bon, mon père, de fil en aiguille, est passé de l'animisme à un christianisme plus prononcé, à des engagements dans l'église plus prononcés aussi. Mes parents avaient décidé de se marier religieusement quand j'avais 13 ans. Là où ça s'est un peu beaucoup même effondré, ça a été au moment de la séparation de mes parents, pour des raisons vraiment douloureuses, dont tout le monde à l'église en fait avait connaissance. De mes yeux d'adolescent, c'était quelque chose que je ne pouvais pas comprendre. et qui remettait tout en cause en fait l'image que j'avais de la foi chrétienne, du témoignage et de la vie d'église en fait. Donc j'ai plus voulu entendre parler de l'église pendant de longues années.
4: Et Dieu ?
3: Et Dieu, j'étais très en colère. J'osais pas le verbaliser, on va dire. J'osais pas blasphémer, mais j'étais quand même très en colère. Et dans mes bêtises d'adolescente, mes grosses bêtises d'adolescente, je l'ai quand même à maintes reprises défié. Pour moi, c'était un peu égal que je vive ou que je meure. Et j'avais un comportement à risque qui reflétait bien cette tendance-là, assez autodestructrice. Étant donné qu'il n'avait pas agi au moment de la séparation de mes parents, s'il pouvait agir, tant mieux. Et s'il n'agissait pas, bah, de toute façon, bah, c'était assez constant, quoi.
4: Donc vous le rendiez plus ou moins responsable ?
3: Oui.
4: Et puis vous lui reprochiez de ne pas agir, en fait.
3: Voilà. Et puis d'être mal représenté aussi par...
4: par la même occasion.
3: Voilà.

0: Alors comment est-ce que vous allez vous raccrocher finalement à Dieu, faire un retour, un comeback?
1: Mon père a beaucoup contribué en fait. Il a fait des efforts pour qu'on se réconcilie, m'a demandé pardon. Et puis on est allés ensemble à Madagascar et donc j'ai une tante qui est très très très engagée, qui m'a vu venir, qui a vu que j'avais de très très très lourds bagages avec moi, qui a pris le temps de me parler, de me dire que ce qui s'était passé dans ma famille, dans le couple de mes parents était juste inacceptable. Mais voilà, que ça c'était la vie d'adulte, l'histoire amoureuse de mes parents, mais que Dieu n'y était pour rien. Et que bien au contraire, Dieu n'avait jamais cessé de m'aimer. Et là, j'ai fondu en larmes. Enfin voilà, elle avait ouvert sa Bible, elle avait lu Isaïe 41. C'est le verset qui dit, où Dieu dit, tu as du prix à mes yeux et je t'aime. Et c'est quelque chose que j'avais complètement perdu de vue, que je ne pouvais plus entendre. Et tout d'un coup, qui redevenait audible.
0: Parce que Dieu, enfant, vous saviez que c'était un Dieu d'amour?
1: Oui, en fait, c'était un Dieu d'amour tant que tout allait bien. Mais à partir du moment où j'ai eu, je pense que ça a été dans mon parcours spirituel ma première grande épreuve. À partir du moment où les épreuves arrivent, on n'est plus sûr de rien. Tout d'un coup, c'est plus tout à fait un Dieu d'amour. C'est mais pourquoi tu bouges pas? Pourquoi tu fais rien? Pourquoi tu prends tant de temps?
0: Et donc là, tu m'as mis à l'épreuve. Moi aussi, je te mets à l'épreuve. C'est ça aussi.
1: C'était un peu ça.
0: Quand vous avez défié Dieu.
1: Oui. C'était un peu ça. Enfin, le pire dans cette histoire, c'est que c'était une colère sourde, en fait. Que j'arrivais même plus à dire dans des prières qui me rendaient... Enfin, c'est une colère qui me rendait malade et...
0: C'était pourquoi? À cause du quand dira-t-on? Ou bien vous ne supportiez pas d'avoir ces sentiments-là? Vous en aviez un peu honte?
1: Non, je crois que je connaissais suffisamment la Bible pour savoir que là, en fait, c'était le seuil à ne pas franchir. J'avais jamais nié l'existence de Dieu. Donc, du coup, je savais que Dieu existait, je savais ce qu'il fait. Voilà.
0: Mais vous interdisiez de lui faire des reproches? Parce que le psalmiste David, il en a à l'appel des reproches dans les psaumes.
1: Oui, voilà, c'est ça.
0: Se plaindre de Dieu.
1: Oui, se plaindre, oui. J'ai dû lancer des cris de détresse, dire ma douleur aussi à Dieu, mais ça aurait pu, peut-être dans mon cœur, c'était peut-être aller un peu plus loin que de la colère. Enfin, c'est sûr que je me suis, en tout cas verbalement, beaucoup censurée, mais ça s'est traduit ailleurs, dans des actes regrettables.
2: Au final, quelle leçon retire notre invité de son passé quelque peu chahuté? Christina Rassolo.
1: Ça prend du temps de comprendre que Dieu est amour, mais Dieu est aussi est à la fois souverain et aussi très respectueux de notre liberté. Ce qui s'est passé entre mes parents était terrible, mais voilà, c'est une liberté que Dieu avait accordée à mes parents. Il nous laisse le choix aussi de faire des mauvais choix. Et sans intervenir. Alors c'est ça qui est compliqué à comprendre. Mais...
0: Et alors, en conclusion, coup de chapeau quand même à votre tante qui a été providentielle dans cette histoire.
1: Oui. Elle a su adoucir et remettre de l'amour là où il n'y en a presque plus, où moi je ne voulais plus regarder en tout cas. Et elle m'a aidée aussi à bien circonscrire le problème. C'est-à-dire que c'était un problème humain. Et en plus, un problème qui, même si moi je le trouvais, je pouvais avoir des jugements moraux, on va dire, sur ce qui s'était passé, qui restait un problème entre parents. Et que moi, enfant, je n'avais pas forcément à juger mes parents, quoi. Voilà.
0: Eh bien, merci Christina pour ce partage.
1: Merci à vous.

0: enfant, je n'avais pas à juger mes parents. Cette parole forte de notre invitée Christina Rassolo vous a donné envie de réagir. Une question ? N'hésitez pas à revenir sur notre site parole.fm ou alors rejoignez-nous sur les réseaux sociaux. Merci d'avoir été avec nous et moi je vous dis à très vite ainsi que toute l'équipe de Radio Réveil qui a préparé cette émission. Ciao !
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2: Quand on regarde les chiffres économiques récents, un constat surprend. Aujourd'hui, en moyenne, un Français produit un peu moins de richesse qu'un Européen moyen. Alors certains y voient un signal d'alarme, d'autres parlent d'un simple cycle économique, mais sur le terrain, beaucoup ressentent autre chose. Un sentiment d'effort permanent, l'impression que la vie coûte plus cher, la sensation que l'avenir est moins prévisible. Et ce ressenti, on le retrouve dans beaucoup de sociétés occidentales. Car au fond, la question n'est pas seulement économique, elle est aussi psychologique, sociale et parfois même spirituelle. Il existe d'ailleurs une réalité intéressante. Dans les périodes où les sociétés doutent le plus d'elles-mêmes, les expressions de l'espérance prennent souvent plus de place. On le voit dans l'histoire, notamment à travers certaines cultures musicales comme le gospel, née dans des contextes de grande précarité. Mais plus largement, on le voit dans toutes les sociétés humaines. Quand la sécurité matérielle vacille, les questions de sens deviennent plus fortes. Et cela nous renvoie à une idée simple. La richesse d'un peuple ne se mesure jamais uniquement en chiffres. Elle se mesure aussi dans sa capacité à rester debout, à rester solidaire, à continuer d'investir dans l'humain. Dans les textes bibliques, on trouve cette phrase « Là où est ton trésor, là aussi sera ton cœur ». Autrement dit, ce que nous considérons comme essentiel finit toujours par orienter nos choix, nos priorités et parfois même notre manière de voir les autres. Une société reste forte quand elle protège les plus fragiles, quand elle transmet des repères, quand elle refuse de réduire la valeur d'une personne à sa performance économique. Peut-être que la vraie question aujourd'hui n'est pas seulement « sommes-nous plus riches qu'avant ?» mais plutôt « qu'est-ce qui fait notre richesse profonde comme peuple, comme société ou bien même comme être humain ?» Parce qu'une richesse économique peut fluctuer, mais une espérance vivante, elle, peut traverser toutes les tempêtes.
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0: 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Il est 22h. 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
1: L'histoire de Noé remonte à la nuit des temps. Elle est suspendue dans nos lointains souvenirs et lorsqu'un arc-en-ciel paraît dans le ciel, elle nous revient en mémoire. On regarde avec admiration ce magnifique joyau de la nature, puis un nom nous vient à l'esprit, Noé, suivi d'un événement, le déluge. Pour ceux qui sont allés plus loin, dans leur instruction religieuse, le mot « alliance » s'impose. Et de fil en aiguille, l'histoire reprend vie. L'alliance de Dieu avec l'humanité, représentée par une famille et les animaux qui étaient dans l'arche. Une alliance dont la condition évidente était de vivre en accord avec les lois du Créateur. Ce qui serait un gage de paix et de bien-être pour tous, y compris pour la nature. Dieu dit « J'établis mon alliance avec vous. Aucune chair ne sera plus exterminée par les eaux du déluge, et il n'y aura plus de déluge pour détruire la terre. » C'est la promesse. Et pour que personne, dans les siècles et les millénaires qui suivront, n'oublie ce qui s'était passé, Dieu dit « C'est ici le signe de l'alliance que j'établis entre moi et vous et tous les êtres vivants qui sont avec vous pour les générations à toujours. J'ai placé mon arc dans la nuée et il servira de signe d'alliance entre moi et la terre. » Alors, parents, quand vous verrez cette merveille dans le ciel, l'arc-en-ciel, racontez à vos enfants ce qu'il signifie et surtout soulignez l'alliance que Dieu fit avec Noé, le juste. Une alliance qui est la clé de toute réussite ici-bas et dans l'éternité. Les savants nous prédisent un avenir peu réjouissant, mais gardons confiance. Dieu qui n'a pas abandonné Noé et sa famille ne nous abandonnera pas. Ah, n'oublie pas, la promesse tient toujours. Dieu est aujourd'hui et sera demain le Dieu avec qui nous pouvons faire alliance. Il est le gage de notre réussite et notre sauveur. Votre prochaine chronique a pour titre « Le gage de toute réussite ».
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2: Bonjour à tous, j'espère que vous allez bien, que vous avez passé une excellente semaine. Aujourd'hui, on va plonger au cœur de la lettre aux Éphésiens. Et on va aborder ce sujet avec le pasteur Jean-Jacques Chaffaugrac. Comment vas-tu Jean-Jacques ?
3: Ça va très bien, merci.
2: T'as passé une bonne semaine ?
3: Une excellente semaine.
2: Et également avec le pasteur Jethro Camille. Comment vas-tu Jethro ?
4: Bonjour Nafi, je suis en pleine forme, merci.
2: Toi aussi, t'as passé une très très bonne semaine.
4: Une semaine bien remplie, mais une bonne semaine.
2: Alors, est-ce que vous êtes gourmand ? Est-ce que vous aimez manger ?
3: J'aime manger et je l'apprécie tout particulièrement quand j'ai faim.
4: Oui, moi aussi, très clairement.
2: Moi, je suis une grosse gourmande. Du coup, je me suis inscrite sur une application qui nous donne des bons plans. Et cette semaine, c'était les cookies gratuits. Donc, j'ai été dans un magasin qui distribuait des cookies gratuitement. Inutile de vous dire le monde qu'il y avait. Mais c'était blindé, une queue, j'en pouvais plus. Mais j'ai tenu bon parce que je suis gourmande et du coup, j'ai été jusqu'au bout. Et j'aimerais savoir si aujourd'hui, la grâce et la venue de Jésus gratuitement, est-ce que ça attire beaucoup de monde ? Mais pour ça, Jethro, tu voulais peut-être rebondir dessus ?
4: J'ai rencontré un ami qui est curé, qui me disait qu'il était curé de 15 paroisses. Moi, à l'époque, j'étais pasteur de 4 églises, c'était déjà beaucoup, c'était beaucoup de travail. Et lui, avec 15 paroisses, je me dis, mais comment tu fais ? Il me dit, ouf, le total cumulé de mes membres dans mes 15 paroisses est de 13. Donc, il avait plus de bâtiments que de membres de tous les bâtiments. Et donc, effectivement, il y a quand même un désamour de ce message-là.
2: De ce message.
4: Clairement.
2: Une petite question pour toi, Jean-Jacques. On t'annonce qu'il te reste 5 heures ou 10 heures à vivre. Qu'est-ce que tu ferais ?
3: C'est vrai que ça nous oblige à revoir nos priorités. Et on se rendrait compte très rapidement que parmi les priorités, eh bien, la relation à l'autre, les personnes qui nous sont chères, eh bien, prendraient la première place très rapidement. Bien avant le travail, bien avant tous ces loisirs et objectifs qu'on se donne parfois dans la vie.
2: C'est important.
4: Pareil, ma première pensée, ça a été j'irai vite faire un crédit pour acheter un maximum de bonbons. Mais plus sérieusement, bien sûr, c'est ma femme, mes enfants, mes amis, passer du temps avec eux et puis leur dire ce que j'ai de plus précieux et de plus beau à leur dire, tout à fait comme Jean-Jacques l'a dit.
2: Une question pédagogique. Dans la Bible, j'ai lu quelque chose qui m'a vraiment interpellée. Je vais vous le lire et vous allez me dire ce que vous en pensez. Je m'excuse à l'avance auprès de toutes les femmes. Qui dit « Femmes, soyez soumises à vos maris. Enfants, soyez soumis à vos parents. Esclaves, soyez soumis à vos maîtres. » On a le sentiment que la Bible est un livre du passé. Je trouve ça un petit peu macho et plutôt de droite. Femmes, soyez soumis à vos maris. Est-ce qu'il y a une suite à ce texte ou est-ce que moi, ce soir, quand je rentre, je dois être totalement soumise à mon mari ? Qui va répondre à cette question ?
3: Alors, c'est vrai que le texte ne dit pas « Hommes, soumettez vos femmes ». Donc déjà, c'est un choix personnel d'auto-sacrifice pour l'autre. Et plus important, c'est le passage qui n'a pas été lu juste après. « Marie, aimez vos femmes comme Jésus ». Au point de vous sacrifier pour elle. Alors là, demander à un homme de se sacrifier pour sa femme, c'est peut-être plus difficile que de demander à une femme de se soumettre à son mari. À quelque part, on voit bien que là, il y a une certaine parité qui est établie dans ce passage pour montrer que d'un côté comme de l'autre, on veut faire du conjoint la priorité. Ce qui est un énorme décalage par rapport à la conception qu'on avait du couple à l'époque. C'est très moderne comme
2: c'est
3: conception.
2: Très moderne, exactement.
3: Mari comme femme doivent faire de l'autre la priorité.
2: Qu'en penses-tu, Jethro ?
4: Mais la Bible est un livre du passé. Et c'est intéressant d'investiguer dans le passé pour savoir comment on vivait à l'époque. Et à l'époque, dans la société mésopotamienne, les enfants étaient soumis aux parents, les femmes étaient soumises aux maris, les esclaves étaient soumis à leur maître. Donc quand Paul dit cela, il ne dit rien de nouveau, il ne dit rien d'extraordinaire. Par contre, comme Jean-Jacques l'a bien remarqué, il introduit des éléments de progrès qui sont pour l'époque complètement révolutionnaires et qui ne sont toujours pas appliqués, même en France en 2023. On n'a toujours pas eu de femme présidente de la République. Il y a toujours des inégalités salariales. Il y a toujours, malheureusement, des violences envers les femmes. Et donc, jusqu'en 2023, ces principes, aimez vos femmes, comme le Christ a aimé l'Église et s'est sacrifié pour elle, on l'applique toujours pas. Donc, de ce point de vue-là, la Bible est un livre du passé, mais qui, sur les valeurs qu'elle communique, était très en avance, non seulement sur le temps d'il y a 2000 ans, mais même sur le temps d'aujourd'hui.
2: Du coup, si je reprends ce que tu me dis, et si je comprends bien, ça voudrait dire que je devrais appliquer mon mode de vie sur la Bible et que je devrais me référer aux valeurs de la Bible. Pourquoi est-ce que je ne vivrais pas tout simplement comme monsieur et madame tout le monde ?
3: C'est vrai que si on part du principe que Dieu nous a créés et que Dieu veut notre bonheur, son message est un message qui devrait nous interpeller. Parce que son propos, justement, c'est de nous montrer la voie pour trouver l'épanouissement total qui devrait être l'aspiration de tout un chacun. Donc, quelque part, cette conviction que la Bible est le message de Dieu pour moi induit le fait que je veuille savoir quel est ce message, le comprendre pour progresser.
4: Par contre, il faut que je puisse comprendre ce message. Le mot a été dit, comprendre. Si je me contente de prendre la Bible, qui est un livre qui est écrit, disons, peut-être entre grosso modo 1000 et moins 1500 et plus 100, pour être très très grossier dans les dates, et que je veux tout appliquer à la lettre, je ne vais pas m'en sortir. Il y a des lois qui sont des lois circonstancielles, qui sont des lois d'époque, qui concernent par exemple certaines maladies, certains rites sacrificiels, enfin voilà, il y a des choses un petit peu bizarres d'époque, mais quand j'essaie de comprendre les valeurs qui sous-tendent ces rites, alors je vois ce que Dieu a comme projet pour l'être humain et quelles valeurs le portent, et ces valeurs par contre sont universelles.
3: Alors, pour illustrer ce que tu dis, si on reprend le même passage,
2: oui.
3: Femmes soyez soumises, et Marie, aimez vos femmes comme Christ qui s'est sacrifié pour l'Église. Bien, dans le fond, il dit la même chose, mais il est obligé d'utiliser des expressions et des tournures différentes pour dire la même chose aux deux. Dans, en langage moderne, on dirait Marie et femme, vous êtes appelés tous les deux à. Non, les femmes sont appelées à faire un choix, les hommes aussi, mais les formules sont différentes parce qu'il sait qu'il s'adresse à des personnes qui vivent dans un contexte social particulier.
2: Et ce qui était d'époque valable pour le mariage, on est d'accord qu'aujourd'hui c'est quand même un petit peu différent ou pas du tout ?
3: Les valeurs bibliques sont des valeurs que nous croyons inspirées de Dieu. Mmh. Et en ce sens, nous croyons aussi que ces valeurs-là sont des valeurs qui amènent l'épanouissement. C'est la raison pour laquelle, comme le disait Jutrou il y a quelques instants, on a encore du mal à les appliquer, parce que si on les appliquait, eh bien on serait dans un monde bien meilleur.
4: Sachant malgré tout que ces valeurs sont dans un livre et que ce livre, si on ne cherche pas vraiment à en saisir la substantifique moelle, le sens profond, ça m'a échappé, on peut faire beaucoup de mal. Il y a pas mal, par exemple, j'ai rencontré pas mal d'hommes qui ont pris, ou même de femmes, qui ont pris juste ce passage-là, « Femmes, soyez soumises à vos maris » et qui en ont fait une matraque, soit pour se matraquer soi-même, soit pour matraquer l'autre. Donc, on peut aussi faire de la Bible ou de n'importe quel outil que Dieu met à notre disposition, on peut en faire une arme de destruction. Donc, c'est vraiment, ça demande vraiment du discernement, de la clarté d'esprit. Et ça se travaille, ça, la clarté, le discernement.
2: Mais c'est ce que tu as dit tout à l'heure. Tu as dit qu'il fallait pas lire la Bible comme ça et qu'il faut la lire et la comprendre.
4: Alors, il y a des choses qui peuvent se lire comme ça, littéralement. Par exemple,
2: d'accord.
4: Moi, il y a quelque chose que j'aime beaucoup dans le Lévitique qui dit « Tu n'auras pas de rancune contre ton frère. Tu ne vas pas cultiver de la rancune contre ton frère. » Je n'ai pas besoin de faire une grosse analyse sur 20 pages, regarder le mot hébreu, etc. C'est tellement simple. Tu aimeras ton prochain comme toi-même. C'est pareil, c'est dans Deutéronome. Tu aimeras ton prochain comme toi-même. C'est très beau. Il n'y a pas besoin de faire des millions d'analyses. Après, il y a d'autres choses qui demandent une mise en contexte, une analyse, une interprétation, ce qu'on dit en termes un petit peu techniques, une exégèse. On va tirer le sens du texte. Ça demande un peu de travail parfois pour comprendre. Et d'autres choses peuvent être lues et appliquées directement, mais il y a un choix à faire. C'est pas je prends tout et j'applique tout sans réfléchir. Ça fait beaucoup de dégâts.
2: Jean-Jacques, je vais avoir besoin de ton aide. Est-ce que tu peux me lire Éphésiens 2 versets 8 à 10, s'il te plaît, parce que c'est un passage que j'ai beaucoup aimé, mais il y a une petite partie que j'ai du mal à comprendre.
3: En effet, vous êtes sauvés grâce à la bonté de Dieu et parce que vous croyez. Cela ne vient pas de vous, c'est Dieu qui vous donne le salut. Ce salut ne vient pas de vos actions à vous, donc personne ne peut se vanter. Oui, c'est Dieu qui nous a fait. Il nous a créés dans le Christ Jésus, pour que nous menions une vie riche en actions bonnes. Et ces actions, Dieu les a préparées pour que nous les fassions.
2: Alors, C'est pas que j'ai pas compris, parce que c'est clair. Mais moi, j'étais toujours persuadée qu'il fallait que je fasse plein de bonnes actions pour être sauvée, en fait. Mais là, c'est pas du tout ce qu'il dit.
3: C'est vrai que nos actions ne peuvent en aucun cas nous procurer le salut. Mais parce que nous avons été sauvés, sans action aucune, alors nous voulons vivre comme quelqu'un de sauvé. Et mon exemple préféré est le suivant. Respecter et suivre à la lettre le protocole royal ne peut pas faire de moi un prince ou une princesse. Par contre, c'est avec une baguette magique, on me transforme en roi, en prince ou en princesse, alors je voudrais suivre le protocole royal. Non pas pour le devenir, parce que je le suis devenu. Il en va de même pour les commandements. Les observer pour être enfant de Dieu, pour être sauvé, ne rime à rien, c'est de l'ordre de l'impossibilité. Mais si en Jésus, Dieu fait de moi son enfant, alors je voudrais vivre, me comporter comme un enfant de Dieu.
2: C'est beau.
4: Quelque part, c'est la perte du pouvoir. Dans ce que tu décris là,
2: oui.
4: Je fais des bonnes actions pour être sauvé, j'ai le pouvoir. Parce que par mes actions, je peux finalement changer la vie de Dieu sur moi et l'amener à me sauver, presque le contraindre. Regarde, j'ai fait ceci, j'ai fait cela, j'ai fait ceci, j'ai fait cela. Donc maintenant tu me sauves, tu es contraint quelque part. Et ce verset d'Éphésiens 2 nous pousse à abandonner cette illusion de pouvoir, parce que c'est une illusion évidemment, et à laisser Dieu faire son travail et nous transformer et déployer en nous son pouvoir à lui, qui nous amène, comme l'a dit Jean-Jacques, naturellement, à nous comporter comme des princes et des princesses du royaume de Dieu. Ça vient naturellement. C'est pas une contrainte ou une menace, c'est pas une carotte ou un bâton, c'est quelque chose qui se fait naturellement avec l'aide de Dieu et c'est très très beau.
3: Mais si tu permets,
2: bien sûr.
3: J'aurais aimé qu'on puisse s'arrêter là et puis dire que tout est beau, tout est parfait. Mais la réalité nous montre qu'une fois fait enfant de Dieu, eh bien, ce choix de vivre comme un enfant de Dieu me met face à mes lacunes, à mes faiblesses, à mes contradictions, où mon idéal, parfois est éloigné de la réalité que je vis. Il y a un décalage entre cet idéal et la réalité. C'est un parcours, un cheminement. C'est la raison pour laquelle des personnes qui sont authentiques, qui sont sincères, qui sont chrétiennes, peuvent se retrouver en défaut. Prises à défaut parce que ce qu'elles voudraient n'est pas toujours ce qu'elles réalisent dans leur vie.
4: C'est ça qui est fantastique. C'est ça qui est fantastique. C'est que même quelqu'un comme l'apôtre Paul, qui écrit Éphésiens, à un autre moment dans la Bible, il dit, oh là là, je le dis à ma manière, je suis malheureux parce que je suis trop en décalage avec mon idéal. Je voudrais être quelqu'un de vraiment bien, mais parfois je fais n'importe quoi. Ou je fais le mal même. Et c'est ça qui est absolument fantastique, c'est que c'est plus tellement la qualité de ce que je suis qui va m'amener le salut. Mais c'est le salut qui va changer graduellement, petit à petit, la qualité de ce que je suis. Alors, il y a des gens qui vont progresser à vitesse grand V. Il y a des gens qui vont progresser comme des escargots. Aucune importance. L'essentiel, c'est de continuer à avancer. Ouais, c'est de progresser avec Dieu et c'est très beau. En fait, Dieu nous fait, dans ce texte, bon accueil dans notre réalité actuelle et il nous invite à nous faire bon accueil à nous-mêmes dans notre réalité actuelle et à faire bon accueil à l'autre, parce que c'est à partir de bon accueil qu'on se sent suffisamment en sécurité pour commencer à progresser.
2: Alors là, il va falloir m'expliquer, comme à une enfant, c'est quoi le salut ? De quoi dois-je être sauvé ? S'il vous plaît.
3: Je vais essayer de très concret. On est malheureux parfois. On souffre parfois physiquement, psychologiquement, moralement, sentimentalement. Et beaucoup de gens courent après une vie meilleure, une vie différente. On veut tous progresser. C'est qu'en quelque part, on veut être sauvé de tout cela. Ce serait extraordinaire d'avoir une vie sans malheur, sans maladie, sans quoi que ce soit. Mm-hmm. Alors, l'étape ultime, c'est la mort. Je crois que lorsque Dieu parle de salut, c'est parce qu'il nous aime profondément. Il aurait aimé qu'on soit joyeux, heureux, dans la paix, la sérénité, dans la joie, dans un calme. Et il nous a dit, c'est possible.
2: Sauver de nous-mêmes, en fait, presque.
3: Sauver, de tout ce qui nous rend malheureux. Et à partir de là, il nous dit, j'ai un plan, j'ai un projet, j'ai mis en place quelque chose pour que tous ceux qui le désirent puissent atteindre cette vie extraordinaire. Éternel, sans mort.
2: Je trouve ça génial. Alors, Jethro, le verset 10. Est-ce que ça veut dire qu'on est tout simplement des exécutants de la volonté de Dieu ?
4: Ah oui, je vois ce que tu veux dire. Oui, ces actions, ces bonnes actions, Dieu les a préparées pour que nous les fassions. On pourrait l'interpréter comme ça. D'ailleurs, il y a eu dans un certain christianisme, d'une certaine époque, une forme de ce qu'on appelle le misérabilisme. C'est quoi le misérabilisme ? C'est de dire « Ah, je suis minable, je suis nul, je suis pécheur, je vaux rien, tout ce que je fais de bon, c'est Dieu qui le fait, moi je fais rien, je suis nul, je suis une bouse. » Dieu me dit « Tu n'es pas une bouse, tu es précieux. » Et je t'ai créé, là je suis dans une épître de l'apôtre Pierre, je t'ai créé non pas pour que tu sois un sous-fifre qui exécute ma volonté, mais je t'ai créé pour que tu sois participant de ma nature. Et donc quelque part, on n'est pas appelé à être des dieux nous-mêmes, mais à participer à la nature divine, c'est-à-dire au projet, à la vision, au caractère de Dieu, qui est tout simplement un Dieu de lumière. Et on est appelé à sortir des ténèbres pour marcher avec Dieu dans la lumière. Donc on n'est pas appelé à être des sous-fifres, mais c'est avec Dieu qu'on fait ce qu'on fait de bon. Parce qu'on n'a pas été créé pour être déconnecté de Dieu. En fait, on a été créé à la base pour être connecté à Dieu. C'est par design, quoi. On a été conçu comme ça.
5: Et ce passage m'inspire aussi le fait qu'il y a une certaine collaboration entre Dieu et nous. Faire de bonnes actions, ce n'est pas simplement le fruit de notre propre volonté.
2: Oui.
5: Ce n'est pas non plus le fruit d'une programmation que Dieu ferait sur notre cerveau, qui fait que du coup, il nous contrôlerait comme on contrôle un robot. Nous programmerait comme on programme un robot, c'est moi le fruit d'une collaboration intelligente de la volonté de Dieu, de la volonté de l'homme, où ensemble, on veut agir pour l'épanouissement parfait et total de chacun.
2: Merci Jean-Jacques d'avoir partagé ce programme avec nous.
5: Avec plaisir.
2: Et merci beaucoup Jethro.
4: Merci à toi Nafi.
2: En tout cas, je vous remercie parce que j'ai compris. J'ai compris en tout cas que je ne serai pas sauvée parce que je fais plein de bonnes actions, mais par contre que je contribue. En tout cas, et que c'est une collaboration avec Dieu. Et ça, je m'en réjouis énormément. Je vous souhaite à tous les deux de passer une excellente semaine. Merci beaucoup, au revoir.

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0: 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Il est 23h.
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2: En fait, la musique quantique à Nice, il y avait la fête de la musique de manière générale il y a quelques jours de cela. On est juste devant la salle de conférence Saint-Dominique. Alors, on va parler musique, mais aussi musique quantique, ce qui est assez original. On est avec un chercheur, Laurent Capron. Vous êtes chercheur, vous, et vous vous lancez dans une aventure incroyable. Au départ, ça devait se faire dans une ville antique à Beaulieu. On se retrouve en plein cœur de Nice. L'histoire de cet événement assez improbable, mais aussi assez intéressant parce que vous travaillez avec un public très particulier.
3: Oui, alors on organise tous les ans un colloque de l'Association internationale de recherche sur la musique antique. Cette année, le colloque a lieu à Nice parce que c'était l'anniversaire, le centenaire de la publication par Théodore Reynac de son livre sur la musique antique. Il était un des premiers à écrire sur la musique antique. On devait faire le colloque à la Villa Kyrillos qu'il a créée. C'était sa villa qu'il a voulu comme sa maison. Malheureusement, ça n'a pas pu se faire. Donc, on a dû trouver un autre lieu dans Nice. Mais Nice a de toute façon un lien de longue date avec la musique antique puisqu'il y a eu d'autres occurrences ici. Donc, c'est une...
2: Et nous, Laurent, quand on parle de musique quantique, on parle de quoi exactement ?
3: Alors, on parle de la musique grecque et romaine, parce que les Romains ont récupéré la musique des Grecs, ils étaient très fans de la Grèce. Donc, on parle vraiment de la musique grecque, la musique des tragiques, la musique de la comédie aussi, la musique des sanctuaires, la musique religieuse. Et puis, ça va jusqu'à l'époque chrétienne, jusqu'au tout début de l'époque chrétienne, et après, ça s'arrête.
2: Oui, parce que moi, la Grèce, on est à peu près entre 500 et... Allez, on va peut-être le début de notre ère, mais pas c'est tout ça. À fait. Il n'y a pas de partition.
3: Si. Si, il y en a, et c'est justement ce que Théodore Reynac a trouvé. En 1893, on lui a confié la publication des hymnes qui ont été trouvés à Delphes, qui contenaient de la notation musicale. Donc il a pu publier en 1894 cette partition, qui était harmonisée par Gabriel Fauré pour l'occasion, et ça a été donné à la cérémonie d'ouverture des Jeux Olympiques de 1894 dans le grand amphithéâtre de la Sorbonne.
2: Ah, quand même ! Ah oui, et donc vous, vous vous intéressez à cela. Vous êtes chercheur, je crois, vous travaillez au CNRS, dans un domaine très spécifique. C'est quoi l'objet de vos recherches ?
3: Alors moi, j'ai commencé à m'intéresser à la musique grecque antique parce que j'ai trouvé un papyrus musical au musée du Louvre, il y a 25 ans. Donc je me suis intéressé à cette musique.
2: Le premier dans le Louvre, vous vous êtes tombé dessus.
3: En fait, j'étais chargé de recherche. Enfin, on m'avait confié une mission de recherche dans les papyrus du Louvre. Et puis c'est vrai que oui, je suis vraiment tombé dessus en organisant, en fait, en rangeant la collection tout bêtement. Ce papyrus était encore coincé dans une boîte et je l'ai trouvé. J'ai eu cette chance. C'est vraiment un très beau moment dans ma vie et ça m'a donné du coup l'opportunité.
2: Attendez, mais ça ressemble à quoi une partition sur papyrus grec? Parce que c'est pas les notes de Ré mi fa sol.
3: C'est pas les notes de Ré mi fa sol, mais en fait, on voit bien que c'est de la musique parce qu'il y a un texte et au-dessus, il y a des notes, il y a des signes qui sont à base de lettres, des lettres qui sont modifiées éventuellement, mais donc il y a une petite notation comme ça, et qu'on connaît parce qu'on a des théoriciens qui ont donné le code. En fait, on a connu le code avant d'avoir les partitions. On avait déjà le code, et le premier qui a publié d'ailleurs une partition musicale, c'est Vincenzo Galilei, le père de Galileo Galilei, en 1582. Il a publié un hymne au soleil de Mésomède, qui était donc le Lully de l'empereur Adrien, et qui avait composé un hymne à l'honneur du soleil. Et Vincenzo Galilei a trouvé ce texte dans un manuscrit médiéval et l'a publié à l'époque. Donc vous voyez qu'on connaît de la musique grecque depuis très longtemps en fait.
2: Alors là, il y a un concert parce que votre association tous les ans trouve une ville représentative. Cette année, dans le cadre de ses 100 ans avec Monsieur Reinhardt, donc pour la Villa Kyrillos, ça n'a pas pu se faire. Là, le concert, il est un peu particulier. Ceux qui vont jouer, ceux qui vont chanter, ceux qui vont s'exprimer, nous parler de cette rencontre peut-être, parce que ça ne vient pas comme cela de créer un concert comme celui que vous avez choisi.
3: Alors c'est un concert qui a été fait sur mesure pour cette année, parce que le thème de notre année c'était l'espace dans la musique. Tous les ans on a un thème différent, et j'ai demandé à un ami qui est compositeur et qui habite Beaulieu justement, et qui se trouve donner des cours dans une association d'enfants handicapés qui s'initient à la musique à travers leur handicap. Et j'ai trouvé que c'était l'opportunité pour ouvrir la musique antique, non pas seulement aux gens de la société actuelle, mais pour inclure tout le monde dans la musique, par la musique. Donc ce soir, ce concert, ou ce spectacle, parce qu'en fait c'est un voyage dans le temps qui est créé, on va traverser le temps avec des professionnels de la musique, qui vont chanter des musiques de la Renaissance et autres, et il y aura de temps en temps ces jeunes de l'association Mozart, justement, qui s'appelle comme ça, qui vont intervenir, qui vont être membres à part entière de ce spectacle, qui vont chanter, qui vont participer, qui vont jouer avec nous. Et ce sera vraiment un événement tout à fait unique et en tout cas premier en son genre.
2: Si je me rappelle bien, quand on donne un concert, il y a la répétition, il y a toute une organisation. La musique grecque, on ne l'entend pas tous les jours, surtout la Grèce antique, tous les jours à la radio. Ça s'est passé comment? Parce que bien sûr, on va assister au spectacle, mais pas évident.
3: Alors les répétitions, déjà, c'est pas moi qui les ai faites, et heureusement, parce que moi je ne suis pas du tout capable de faire ça, mais c'est le compositeur lui-même, hein, Cédric Constantino, qui gère ce groupe, et qui a entraîné, qui a fait travailler tous ces jeunes, qui a fait travailler aussi les professionnels. On a eu un compositeur qui a composé, qui a harmonisé pour nous le Papyrus que j'ai trouvé au Louvre, pour en faire une version française harmonisée pour le piano. Donc vous voyez qu'on a vraiment créé un tas de choses, et tout ça sera joué ce soir, et c'est lui qui fait répéter. Alors, il a des techniques tout à fait particulières, il fait jouer avec le souffle, parce que ce sont des aveugles, enfin vous voyez, il y a tout un tas de technique comme ça qu'il a mise au point pour faire travailler toutes ces personnes.
2: Et on les écoutera. Alors on imagine que derrière la musique en tant que telle, moi je ne sais pas à quoi ça ressemble, et puis on va écouter, on va prendre un petit extrait. Il y a aussi l'histoire. Parce que cette recherche, vous parliez d'un papyrus au Louvre, je suis sûr que vous êtes allé vous promener ailleurs. Partout, il y a des ressources peut-être importantes, intéressantes, des archives ou pas. On peut imaginer n'importe quel lieu où vous pouvez tomber sur une partition ou sur des éléments parlant de cette musique antique.
3: Alors malheureusement, il n'y a pas assez de partitions, il y en a très peu, on n'en a qu'une cinquantaine. Ce qui n'est pas beaucoup quand on imagine que le monde grec était rempli de musique tout le temps, sauf qu'ils apprenaient beaucoup de choses par cœur, et donc ils ont laissé peu de traces écrites. Donc ceux qui avaient vraiment écrit des musiques, c'est par exemple s'il fallait les conserver. Donc ce sont des grands airs en général, hein, c'est vraiment des très très beaux morceaux, mais tout le reste ils connaissaient par cœur, donc malheureusement ça on l'a perdu. Donc souvent on a le texte, on n'a pas la musique qui va avec, ça c'est vraiment dommage, mais c'est ainsi, hein, c'est leur culture qui voulait qu'on n'écrivait pas tout. Mais il y a aussi plein de manuscrits médiévaux qui nous donnent de la théorie musicale. Et ça, c'est aussi très intéressant pour nous, parce que ça veut dire qu'on sait comment on peut interpréter les partitions aujourd'hui.
2: Oui, parce qu'on sait dans ces musiques antiques qu'il y a beaucoup aussi de musiques religieuses. Et puis, on va aller au concert. Je vois que vous commencez à trépigner. Ces musiques autour des psaumes, autour de... Alors, c'est beaucoup plus tard, au 12e siècle, 13e siècle, musique coranique, etc., qui sont des psalmodies. Là, c'est comment la musique grecque?
3: Mais en fait, c'est très mélodique. Justement, c'est pas très psalmodié, ils ont tout un système de mélodies comme on les connaît aujourd'hui. Ils ont même toute une théorie sur comment est-ce qu'on doit faire les mélodies. Ils nous expliquent, alors très brièvement, parce que c'est ce qui est le moins expliqué, mais ils nous expliquent qu'ils aiment bien quand on monte ou qu'on descend toutes les notes par degré continu, ou bien quand on fait des sauts d'une note à l'autre en loupant une note au milieu, ou bien au contraire quand on s'appuie sur quelques notes pivots et qu'on revient ensuite à la mélodie normale. Donc vous voyez qu'ils ont plein de techniques, mais c'est toujours extrêmement mélodieux. Au contraire, c'est tout sauf une psalmodie. Ce n'est même jamais une psalmodie.
2: Pas uniforme.
3: Pas du tout. Par contre, ce à quoi ils tiennent, c'est la monodie, c'est-à-dire une musique pour une voix.
2: Et il y a du chant. Et juste pour terminer, on raconte quoi dans ces chants? On parle de quoi? C'est la vie, c'est le populaire, c'est les traditions, c'est les fêtes, c'est les mariages, c'est quoi?
3: C'est beaucoup d'hymnes religieux, parce qu'on vénère les dieux, hein, c'est comme ça. Et puis des airs de tragédie aussi. Donc des grands airs qui rappellent tous les événements des héros, des dieux avec les hommes, etc. Donc vous voyez, c'est toute la mythologie qui est mise en musique, mais qui est toujours un moyen de donner une leçon de vie à l'humanité.
2: On va se prendre une leçon de vie, nous, Laurent Capron. On rentre dans la basilique, dans l'église.
3: Voilà, on y va.

0: L'association Mozart. Alors, ça s'écrit pas comme Mozart, et on va avoir toute l'information. Jacqueline Dichary, vous êtes la présidente et la fondatrice en 2010 de cette association qui vient de chanter toute une soirée dans le cadre d'un colloque international pour la musique ancienne. C'est assez étonnant. Alors, on revient déjà à l'association Mozart à Nice ici.
1: Alors, on est ici depuis 16 ans, mais les locaux, les premiers locaux primitifs, on a été logés à l'association Valentin AUI, à Nice, rue Henri Barbusse, que je remercie au passage. Ils nous ont gardés jusqu'en 2021. On a demandé à avoir des locaux. On ne les a pas eus, mais on est en location dans le vieux Nice, non, pardon, Nice-Saint-Roch. Donc on y est depuis 2021, on a eu le Covid entre-temps, et on a pris les rênes en 2022. Et depuis là, eh ben, vous avez toute cette jeunesse qui chante et qui joue du piano, etc.
0: Jacqueline, vous pourriez nous parler de l'idée de jouer de la musique avec des personnes en situation de handicap et de se faire du bien et que ça apporte quelque chose? Vous pourriez nous parler de tout cela?
1: Alors, moi je suis handicapée moi-même, depuis l'âge de 28 ans. J'ai fait mon métier de musicienne jusqu'à 28 ans.
0: Ah, vous étiez musicienne?
1: J'étais musicienne, toute ma vie. Et à ma retraite, je me suis dit, je vais donner de mon énergie pour le handicap. Mais entre-temps, j'ai atterri ici sur la côte, parce que je suis du sud-ouest de la France. Et quand je suis venue ici, j'ai passé plusieurs concours. On m'a dit, que j'étais reçue, mais vu mon handicap et mon chien, on ne pouvait pas me recevoir. Alors je me suis dit, je vais prendre ma retraite et je vais monter cette association que j'avais décidé de faire où que je sois. Et là, comme il n'y avait rien, donc on a monté l'association.
0: Au travers de la musique.
1: Parce que
0: vous-même musicienne.
1: Voilà. Et non-voyante.
0: Et là, vous avez différents publics.
1: Alors, là où nous avons des autistes, vous avez entendu, il y a la petite là qui est très douée, mais malheureusement, elle a un double handicap. Elle est non-voyante et autiste. Et l'autisme, il est très grand. C'est-à-dire que c'est profond.
0: Comment on fait alors pour apporter la musique et pour la partager?
1: La patience, l'amour de l'autre et tout simplement aimer l'autre. On n'y arrive pas.
0: Alors vous choisissez aussi beaucoup. C'est quoi le répertoire que vous choisissez? C'est pas la musique ancienne en général?
1: Éclectique, tout. On fait de tout chez nous. On va de la musique, peut-être pas ancienne comme Cédric, mais un peu quand même. Et après, on étend Chopin, Mozart, Brahms, on fait tout. On fait de jazz, on fait de l'improvisation. On fait un petit peu de tout.
0: Alors
1: c'est
0: là,
1: éclectique.
0: Vous avez parlé de Cédric Constantino qui vous a proposé le projet dans le cadre d'un colloque. Un peu de musicologue et de scientifique de la musique, c'est original.
1: Là, c'était chaud pour nous parce que, en fait, ce sont des gens très, très haut placés. Et puis, pour nous, c'était très stressant.
0: J'imagine, parce qu'en plus, il y a des chants qui sont en grec, tout simplement.
1: Oui, voilà. Et puis, nous ne le voyons pas, donc nous ne le savons pas. Les personnes que nous avons en face de nous, pour nous, c'est doublement... c'est un stress permanent.
0: Ah oui, à ce point.
1: La vie est un stress.
0: Alors là, il y avait d'ailleurs, à un moment donné, une possibilité de comprendre qu'il y avait les textes avec la musique qui était exprimée en grec, et puis le parallèle avec le braille, aussi un monde, tout un monde en soi.
1: Alors il y a le braille littéraire, vous avez entendu, et il y a le braille musical, il y a les deux. Je ne serais pas ce que je suis aujourd'hui, ce que j'ai été, si je n'avais pas eu le braille. Parce que c'est le braille qui m'a sauvée. Comme j'avais déjà commencé ma carrière... si j'avais pas eu le braille, j'aurais pas pu continuer.
0: Alors, vous avez parlé du braille littéraire, c'est-à-dire les lettres, et le braille musical, c'est-à-dire?
1: Avec les notes, mais pas comme vous avez les notes à l'horizontale, et nous, on a les notes à la verticale. Et ce sont des points. Et chaque point correspond à des notes.
0: Et vous lisez la musique avec le braille?
1: Avec le braille. Mais je m'en rappelle très bien ce que j'ai vu avec mes yeux. C'est-à-dire, quand je lis le braille, je vois la musique comme si elle défilait, on dit en noir, nous autres, défilait devant moi.
0: Alors là, ce soir, vous avez fait carrément 22 siècles de musique. C'est quoi le bilan? C'était positif?
1: Ah oui. Parce que c'est pour eux, ce sont des efforts surhumains qu'ils ont fait. N'oubliez pas qu'ils ont tout dans la tête. Et c'est le plus dur. Nous, on n'a rien de partition.
0: Préparation depuis combien de temps?
1: on va dire pas trop, parce qu'on l'a su quand même il y a pas trop longtemps, mais ils ont beaucoup de mémoire. Et c'est la mémoire qui fait que.
0: Et du fait, donc, votre association, bah, ça marche. Parce que ce que vous aviez comme rêve en disant à la retraite, tiens, je vais me lancer, ça se réalise.
1: Et voilà, tout à fait. Je voudrais que ça perdure. Alors, pour ça, j'aimerais que les élus d'ici, les nouveaux, qui nous accordent des locaux gratuits, parce que nous, on a des locaux, on paye un loyer. C'est difficile pour nous, et on est tous bénévoles. Et j'aurais aimé, dans le temps, au moins payer un peu les professeurs. Pour ça, il faut que nous ayons des locaux gratuits.
0: Oui, parce que vous avez des professeurs, vous avez beaucoup de bénévoles aussi. Enfin, il y a toute une équipe qui travaille.
1: Toute une équipe, oui, mais vous vous rendez compte, les professeurs, ils sont bénévoles. Ils donnent de leur temps. Donc, s'ils avaient un petit quelque chose, quand même, si on pouvait leur donner, ça serait beaucoup plus ouvert et on aurait davantage de professeurs et davantage d'élèves.
0: Ben oui, ça serait formidable. Alors, voilà. Ça s'appelle donc Mozart, musique. Bien sûr, on vous a bien entendu. Musique ouverte aux enfants et adultes handicapés ou rencontrant des troubles de santé. C'est-à-dire, ça peut être passager, puis on vient vous voir.
1: Oui, ça peut être une maladie, ça peut être un trouble psychologique, ça peut être un retard mental, ça peut être l'autisme, la trisomie, etc., etc. La non-voyance, la malvoyance, on a de tout. Puis, nous avons mélangé, vous avez vu, des gens voyants au milieu. C'est-à-dire qu'il y a un mélange entre nous. Nous ne sommes pas que des handicapés.
0: Mais vous acceptez donc tout le monde.
1: Voilà.
0: Ce qui vous rassemble, c'est la musique.
1: Le 5 juin, si ça vous fait plaisir.
0: Non, c'est pas la peine, ça ne rentrera pas dans ma boîte.
1: Ah, non,
0: parce que là... Mais à côté, juste après. Ce qui vous rassemble, c'est la musique.
1: La musique, tout simplement. L'amour de l'autre et la musique. Je vous l'ai dit. Hein. Si on n'aime pas, si on l'aime pas, c'est pas la peine, on ne peut pas renseigner.
0: Merci Jacqueline Dichary. Je rappelle, vous avez fondé cette association Mozart, ici donc à Nice, en 2010. Et vous êtes en recherche d'ailleurs de locaux. À bientôt.
1: Oui, à bientôt.

0: Emma Kariotis qui a participé à ce spectacle, qui a participé à accompagner aussi, on vous voit chanter pendant ce concert dans le cadre d'un colloque international de musique ancienne. C'est assez improbable. Emma Kariotis, bonjour.
1: Bonsoir plutôt.
0: Merci d'être avec nous. Oui. Alors on est dans les rues de Nice.
1: Oui.
0: Vous étiez à fond.
1: À fond. Ah, mais moi, c'est merveilleux de voir, de pouvoir coacher des jeunes qui sont handicapés, aveugles, malentendants, qui ont des problèmes d'autisme et qui arrivent à des résultats pareils. C'est bluffant. Et en même temps, ça donne un espoir terrible pour les personnes qui, comme nous, qui nous plaignons pour un oui, pour un non, alors que là... On voit quand même que ils se bagarrent et c'est formidable parce que par la musique, ils arrivent à des résultats. C'est une grande thérapie, la musique.
0: Alors, voilà. J'imagine, Emma, que vous donnez des cours, du coaching, parce qu'on vous entend quand vous chantez, on voit la différence, hein, à des gens qui ont les dents longues, qui veulent réussir dans le show business, qui sont à fond. Et là, d'un coup, vous descendez d'un cran.
1: Ouais.
0: Mais on vous voit complètement passionnée, en fait.
1: Ah oui, mais complètement, parce que d'abord, ben, c'est depuis l'âge de 4 ans, voilà, je voulais être artiste depuis l'âge de 4 ans. Et c'est de famille, hein, et... Comme je vous ai dit, c'est vraiment pour moi, de toute façon, c'est une passion d'enseigner maintenant, d'insuffler, de donner ce que moi j'ai appris en fait. Voilà.
0: Alors, quand on est en situation, par exemple, de handicap au niveau visuel, quand
1: oui.
0: on ne voit pas,
1: oui.
0: il y a une adaptation que vous devez réaliser parce
1: ah,
0: que
1: oui.
0: vous donnez aussi des masterclass.
1: Bien
0: lorsqu'on
1: sûr.
0: Est sur le spectre de l'autisme, qu'on a des capacités oui. émotionnelles
1: oui.
0: ou pas,
1: oui.
0: que vous le touchez la personne, ça va être compliqué.
1: Oui, tout à fait.
0: On gère comment ? On apprend ?
1: Ben, on apprend. Voilà, exactement. Bon, moi, ça, j'ai dans mes cours à Bordeaux deux ou trois autistes aussi. Et puis, de toute façon, je suis allée donner des cours dans, comment ça s'appelle, les apprentis d'Auteuil, où justement, là, il y a aussi des cas comme l'autisme, mais il y a aussi les handicapés qui sont assez sévères dans un fauteuil roulant, qui ne peuvent pas se mouvoir, qui ne peuvent pas avec leur corps et tout ça. Et il ne faut pas oublier quand même que chanter, c'est avec son corps. Mais on trouve d'autres façons d'enseigner et c'est ça la richesse de notre métier.
0: Madame Dichary a véritablement pensé que la musique pouvait être un plus, étant elle-même musicienne. Ça apporte quoi la musique justement dans ces situations pour tous, parce que c'est l'idée.
1: Oui, eh ben, ça apporte effectivement une thérapie extraordinaire pour eux. Ça leur permet de s'évader, ça leur permet de laisser de côté tous leurs problèmes et tout, en un instant ils sont partis dans un autre monde, dans une autre magie. Et cet après-midi, c'était de la magie. Et c'était avec la magie de la musique ancienne grecque, en plus.
0: Ouais, ça, c'est vraiment pas facile.
1: Grec, vous savez en
0: ah,
1: plus,
0: vous comprenez, ouais, mais vous lisez, vous lisez pas.
1: Oui, je lis un petit peu. Bon, mais j'ai mon papa qui est d'origine grecque et hélas, nous a pas appris, à ma sœur, à moi, à parler grec. Mais quand même, je chante grec parce que j'adore Nana Mouskouri depuis très longtemps. Et j'avais appris quand même les chansons grecques.
0: Et là, c'est improbable quand même, c'était spécial.
1: Ah,
0: quoi.
1: Oui, c'était complètement spécial. Et c'était magnifique, j'ai adoré, vraiment. Et même les instruments de musique aussi, oui, j'ai adoré.
0: Là donc, une journée, une soirée en tout cas réussie, parce
1: oui.
0: que tout le monde s'est mis à chanter,
1: oui.
0: on a vu du plaisir, on a vu des sourires, et puis le public aussi, alors c'est un public d'un colloque hein, évidemment, donc c'est particulier, mais pour vous aussi c'est une expérience peut-être intéressante, parce que prenez un peu du recul quand même par rapport à la musique et à ces futures stars qui, voilà,
1: bien
0: non ?
1: Bien sûr, complètement. Pour moi, de toute façon, pour moi, c'est une richesse. À chaque fois, dans les expériences, je retire énormément de choses. Et ça, je dis merci à mon métier.
0: Voilà. Merci Emma, Kariotis.
1: Kariotis.
0: Voilà, pour ce spectacle, ce colloque aussi, à Nice.

0: Le spectacle vient d'avoir lieu. Alors un spectacle, c'est surtout du chant. Alors on est passé vraiment dans des époques très différentes. Et on va essayer de comprendre à la création aussi au travail. Au travail avec un public particulier, Cédric Constantino. Bonjour, c'est vous qui avez écrit ce spectacle et vous avez aussi accompagné, c'est important. Vous travaillez avec Mozart, cette association.
1: Je suis bénévole dans l'association Mozart, effectivement, avec les enfants autistes et aveugles. Voilà, c'est des enfants et des adultes. Et donc c'est un travail très délicat. Et comme ils chantent beaucoup de chansons de variété, j'avais envie aussi de leur faire connaître la musique de la Renaissance et la musique de l'Antiquité.
0: La musique de l'Antiquité, c'est quelque chose, j'imagine, en plus, ça chante en grec quelquefois, ouais. Ou en d'autres langues.
1: Oui, mais je les ai amusés aussi en faisant le trépied prophétique avec Apollon. Ils ont fait la scène, ils ont mimé la scène. On a mis des peluches pour faire ça, pour pas que ça soit violent, en fait, avec la flèche qui était lancée et le dragon qui était un marsipulami. Les enfants se prêtent. La musique, elle est universelle. Donc, c'est, quand la musique est belle, c'est pas difficile de la
0: chanter. Les enfants et les adultes.
1: Les enfants et les adultes.
0: C'est tous vos enfants, en fait, ouais, hein,
1: voilà,
0: quand vous chantez.
1: Voilà, y compris tous les musicologues qui sont venus là pour ce colloque.

0: C'est comparé à la lecture du braille et elles ont lu le braille et ça y est, c'était un passage très émouvant. Et ça, c'est vraiment la volonté de Laurent Capron, le directeur de l'association Moïsa, qui m'a demandé. Alors, comme j'avais justement fait ce spectacle en Afrique, à Cotonou, avec des enfants africains, je lui ai proposé ça. Il a trouvé ça fabuleux. Et on y est allé avec l'association Mozart parce que Jacqueline Dichary, la présidente, elle a bien voulu, tenter cette
1: expérience. Jouer le jeu aussi, oui, ouais, parce que voilà, c'est un peu fou quand même. Elle aime la musique.
0: Ah ouais,
1: on parle de changement. Et il chante beaucoup de variétés d'ailleurs.
0: C'est ça, voilà, ouais. Et Julie s'est mise à chanter du Forêt et ça fait un super lien parce que Théodore de Reinach et Forêt ont harmonisé l'hymne delphique. On l'a vu ça aux Jeux Olympiques dernièrement. Et donc ça a été chanté l'hymne olympique par Fabio Cernicario en français. Mais après, tout le monde a chanté en grec avec ce fameux combat du dragon qui était vraiment très drôle.
1: Alors pour chanter, il faut aussi avoir des voix. Comment on fait pour entraîner comme cela des voix? Alors il y a beaucoup de... Vous avez parlé d'une jeune Julie, je crois, qui s'exprime. Hein. Il faut avoir des voix quand même, c'est pas
0: alors,
1: toujours
0: Julie
1: ça.
0: Julie a la voix en formation. Il a fallu longuement lui expliquer le soutien de la respiration et tout ça, et pas comment tirer sur le larynx. Et ça se fait par l'écoute, ça se fait par le mimétisme. Et là, du coup, elle a profité de la masterclass d'Emma Cariotis, qui est une soprano comme elle. Donc tout ce qui lui a été expliqué, qu'elle commence à pratiquer, elle le met en application et c'est vraiment du ressenti en fait, c'est lent en fait, il faut connecter le corps à l'esprit.
1: Alors là on va aller voir la présidente de l'association Mozart. La musique, le chant, ça apporte quoi selon les situations de handicap, parce que vous avez des jeunes en situation d'autisme, vous avez des personnes aussi en déficience visuelle, donc qu'est-ce que ça apporte, pas plus que quand on n'a pas de déficience?
0: Si. La musique, d'abord c'est le bonheur de la vie, et puis ça met le corps et l'esprit en harmonie avec le monde en fait, parce que quand ce sont les sons qu'on entend, on réexprime la joie d'entendre ce son et la gratitude, et ça permet de vivre une osmose, que les gens qui ont perdu la vue et ceux qui ont des difficultés de liens sociaux, bah, ils retrouvent un lien social et un bonheur à travers la musique directe et sans explication en fait. Donc la musique est un art, faut relire Platon puisqu'on était dans un colloque de musique de l'Antiquité.
1: Cédric, vous êtes passionné, c'est vous le plus stressé ou alors c'est vous qui êtes le plus emballé, vous chantez en même temps, vous mimez, vous bougez, ça sert pas toujours d'ailleurs.
0: C'est surtout tout comme il faut faire la discipline et penser à tous les petits problèmes. Il y a eu un moment donné, j'ai pas pensé au pupitre d'Aurélie, j'ai eu de la peine pour elle, hein, j'ai dû m'excuser auprès d'elle. Mais il faut penser vraiment à tout, et du coup, effectivement, pour la voix, c'est pas toujours bon, mais c'est pas grave, c'est l'intention qui compte en fait. Voilà,
1: merci Cédric Constantino. Content quand même de ce spectacle?
0: Oui, c'était un très beau spectacle. Oui. On s'est bien amusé, et puis je pense que le public, il a bien compris parce que ça a correspondu pratiquement à toutes les conférences. Il y a une dame qui a fait une conférence sur Vincenzo Galilei et le personnage de la pièce était Vincenzo Galilei. Que demander de plus? Donc je crois qu'on a vraiment eu du bonheur. Voilà, je suis vraiment très heureux.

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2: 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Grégoire Moll.
3: Les États-Unis ont lancé de nouvelles frappes contre l'Iran cette nuit. L'armée américaine dit que ces attaques ont pour but d'affaiblir la capacité de l'Iran à menacer la liberté de navigation dans le détroit d'Ormuz. Quelques heures avant ces frappes, le président américain Donald Trump avait déclaré que l'accord intérimaire conclu en juin avec l'Iran était fini. Le patron de la messagerie Telegram a été interrogé pendant plus de 6 heures aujourd'hui par des juges d'instruction français. La messagerie Telegram est soupçonnée de complicité avec des agissements criminels. Selon une source proche du dossier, il s'agissait aujourd'hui du 4e interrogatoire du patron de Telegram, Pavel Durov, depuis sa mise en examen en 2024 pour une série d'infractions. La justice française reproche à Pavel Durov de ne pas agir contre les utilisations illicites de Telegram par ses abonnés, notamment en ne collaborant pas avec les enquêteurs. Les avocats du patron de Telegram estiment qu'aucun élément ne vient établir le bien fondé des accusations, près de 2 ans après la mise en examen de Pavel Durov. Et en Suisse, les fans de la Nati seront sans doute plusieurs à se coucher très tard dans la nuit de samedi à dimanche, ou à se lever très tôt, à l'occasion du match de quart de finale entre la Suisse et l'Argentine, qui aura lieu cette nuit-là. Les cantons de Genève, du Jura et de Berne ont accordé une nuit libre exceptionnelle dans les établissements publics. Les bars, restaurants et cafés notamment pourront donc rester ouverts toute la nuit afin de diffuser le match entre la Suisse et l'Argentine. Le couvre-feu est aussi levé dans les villes de Zurich, Bâle, Locarno et Lucerne. C'est la première fois depuis 1954 que la Suisse se qualifie pour les quarts de finale de la Coupe du Monde. Au Tour de France, le Néerlandais Olaf Kooi a remporté la 5e étape de la fameuse compétition cycliste. C'est sa première victoire sur le Tour de France. Olaf Kooi a devancé notamment l'Allemand Max Kanter et le Belge Tim Merlier. Le Norvégien Thorstein Træen a été ralenti par une chute à quelques kilomètres de l'arrivée. Il conserve tout de même son maillot jaune de leader du classement général. Le ciel est généralement dégagé cette nuit. Demain, du soleil avec des températures qui devraient se situer entre 16 et 34 degrés. Une bise faible à modérée est attendue sur le plateau. Et vendredi, du soleil est également globalement prévu. Des orages isolés devraient toutefois éclater en cours d'après-midi, surtout dans les Alpes et le Jura vaudois. Ces orages pourraient localement déborder en plaine vendredi soir.
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1: Éric de Nimal, bonjour.
2: Bonjour.
1: Ces derniers temps, nous avons parlé de Jésus et de ceux qui l'interpellent d'une manière ou d'une autre. Donc on l'a vu, ce peut être au travers des miracles, ce peut être au travers des paraboles. Finalement, qui sont ces gens qui écoutent Jésus ? Ou à qui Jésus s'adresse, parce qu'il ne l'écoute pas toujours.
2: Oui, en fait, il parle à beaucoup de monde. On pourrait peut-être donner trois ou quatre catégories de personnes qui vont être particulièrement à l'écoute de Jésus. Il y a en tout cas des entretiens particuliers sur un sujet ou sur un autre. Parfois, c'est Jésus qui interpelle quelqu'un. Parfois, c'est le plus souvent le cas, des personnes qui viennent vers Jésus, qui lui posent une question, qui lui posent un problème, qui l'interrogent. Parfois, on le dérange même la nuit. Hein. C'est un certain Nicodème, par exemple, qui est un prêtre, qui est un responsable du Sanhédrin. Le Sanhédrin, c'est un peu les autorités, à la fois surtout religieuses, mais aussi un peu civiles, qui gouvernent un petit peu et qui forment même un tribunal. Hein. Le Sanhédrin, c'est d'ailleurs le tribunal qui va juger Jésus et le condamner. Donc Nicodème fait partie de ce Sanhédrin, de ces religieux qui parfois sont irrités par Jésus et par ce qu'il dit. Mais Nicodème vient voir Jésus pour un entretien particulier, très particulier et même très clandestin, parce qu'il va venir en pleine nuit. Et donc là, il va lui poser des questions, en commençant d'ailleurs par une espèce de confession assez étonnante. On se rend bien compte, cher Jésus, que tu ne peux pas dire ce que tu dis et tu ne peux pas faire ce que tu fais, c'est-à-dire les paraboles et les enseignements et les miracles. Tu ne peux pas faire tout ça, tu ne peux pas dire tout ça si tu n'es pas vraiment un envoyé de Dieu. Donc tu nous poses problème, quoi, quelque part. Et donc il va lui poser une question, il va lui demander un certain nombre d'informations et Jésus va lui répondre. Il va lui répondre de façon très précise, puisque les questions sont très précises. Et même parfois, il va lui rentrer dans l'art, si j'ose dire. Parce qu'à un moment donné, Jésus va même lui dire, mais enfin, écoute, tu es prêtre, tu es quand même un spécialiste du religieux, et tu ne sais pas ça, comment c'est possible ? Et donc là, il le remet un petit peu en place, et ça, c'est la liberté de parole que peut avoir Jésus, qui n'a peur de personne, même s'il risque de se faire mal voir. Et puis, il y a d'autres épisodes, entre parenthèses, il y a une chose très marrante avec l'histoire de Nicodème, parce que Nicodème vient donc poser des questions en pleine nuit. Donc très discrètement, Jésus termine l'entretien en disant, en fait, c'est ceux qui n'aiment pas Dieu qui font tout en pleine nuit. Ce sont ceux qui préfèrent les ténèbres. Et je pense que là, Nicodème, il a dû dire, mais il parle de moi ou quoi ? Enfin, voilà, ça c'est le côté très direct et parfois très subtil de Jésus. Puis parfois, il y en a d'autres qui viennent pour d'autres questions. Il y a un jeune homme qui vient le voir et puis il dit, mais bon, ok, d'accord, mais qu'est-ce qu'on fait pour hériter de la vie éternelle ? Et Jésus va décrire...
3: On rejouer une partie du temps. Et c'est vrai que nous raisonnons.
2: Ce qu'il va donner à cet homme, à une question qui est générale, c'est-à-dire, que faut-il faire pour hériter de la vie éternelle ? Ça, c'est

0: une question très générale et la réponse va être une réponse qui ne va coller que pour ce jeune homme-là. C'est-à-dire que la réponse que Jésus va donner à ce jeune homme, à cette question générale, c'est une réponse qu'il ne pourra pas donner à quelqu'un d'autre qui poserait exactement la même question, mais qui serait dans un contexte complètement différent. Donc les réponses ne sont pas des stéréotypes, c'est pas question-réponse, un quiz où la réponse est toujours la même. Donc ça, voilà, c'est des entretiens particuliers. Il y en a quelques-uns qui sont très intéressants. Et puis, il y a naturellement, parce que c'est un maître, Jésus est un maître, et il a des disciples, il va donc parler à ses disciples. Il va y avoir des entretiens avec eux, des explications, des discours, enfin des petits discours, des petites leçons. Tout au long du ministère de Jésus, il y aura des moments où Jésus et les apôtres et les disciples sont ensemble et on discute et Jésus va leur enseigner quelque chose. Et eux, ils les forment un ministère à venir. Et il n'est pas simplement là pour encourager leur spiritualité du moment, mais ce sont les futurs conducteurs spirituels. Très souvent, d'ailleurs, Jésus va bien pointer les défauts des religieux du moment en laissant entendre « Attention, mes amis, parce qu'on peut critiquer ces religieux du moment, mais demain, les religieux de demain, c'est vous. Et il ne faudrait pas que vous fassiez la même chose. » Donc, il y a toute cette pédagogie et cette pertinence aussi de la part de Jésus lorsqu'il parle à ses disciples. Et puis, il y a une troisième catégorie de personnes qui est là, comment on pourrait dire, le tout venant, c'est-à-dire le peuple. Le peuple qui est là, les foules qui viennent, des gens qu'on ne maîtrise pas.
1: On dirait le grand public aujourd'hui.
0: Le grand public, voilà. Alors, parfois, c'est 30, 40 personnes, parfois, c'est plusieurs centaines, parfois, c'est peut-être même plusieurs milliers. On n'imagine pas ça. Quelqu'un qui fait un discours en pleine nature avec plusieurs milliers de personnes qui l'écoutent. Avant la multiplication des pains, ils sont tous là en train de l'écouter. Il y a la multiplication des pains, et là, comme on a fait une petite comptabilité, on sait qu'il y avait 5000 personnes. Ben, je ne sais pas comment on fait pour parler à 5000 personnes quand on n'a pas de micro, c'est quand même assez impressionnant. Mais Jésus a des astuces, parce que c'est un grand orateur, et il sait comment se placer, même géographiquement, contre une montagne, ou bien sur une barque, à quelques mètres de la rive, avec la répercussion du son sur le plat de l'eau. Donc voilà, il c'est un spécialiste de la communication. Il a des choses à dire et il sait les dire. Et puis, il y a d'autres interlocuteurs de Jésus qui sont des interlocuteurs un peu particuliers. C'est ceux qui ne sont pas nécessairement là pour l'écouter ou en tout cas pas pour l'écouter et adhérer à ses idées. Ce sont les prêtres, les religieux qui sont toujours présents. Il y en a tout le temps. On a vraiment l'impression que le temple fourmille d'espions du temple. Il y a tout le temps quelqu'un qui est là pour le reprendre, des scribes, des pharisiens, quel que soit l'endroit géographiquement, qu'on soit loin ou pas loin de Jérusalem et du temple, il y a tout le temps des religieux qui sont là. On a l'impression que le peuple est quadrillé par ces renseignements généraux religieux qui sont là pour surveiller et bien sûr pour contester la parole de Jésus. Et Jésus, là, il a tendance à leur rentrer dans l'art. Il est très sévère. C'est très intéressant de voir, par exemple, que Jésus a un discours extrêmement tolérant, ouvert, accueillant à l'égard de personnes qui normalement devraient être critiquables, c'est-à-dire des prostituées, des voleurs, des manipulateurs, etc. Jésus va avoir à leur égard une parole qui sera toujours une parole bienveillante, mais à l'égard des religieux, il va toujours avoir une parole dure parce qu'il considère que ces gens sont détenteurs d'une parole importante et qu'ils instrumentalisent cette parole et ils la trafiquent. Et à cet égard-là, il est extrêmement sévère. Jésus n'est sévère vraiment que contre les prêtres et les religieux parce que, et ça c'est l'essentiel aussi du message, c'est ce qu'il va dire en particulier aux apôtres ou à la foule, vous pouvez rencontrer Dieu, vous pouvez le rencontrer sans la structure du religieux, sans la structure du temple. Vous pouvez avoir une relation directe avec Dieu, parce que l'intermédiaire qui existe aujourd'hui est quelqu'un qui fausse le discours de Dieu. Et donc, vous ne pouvez pas avoir confiance en lui. Donc voilà, ça c'est assez radical, finalement. Si ça plaît à la foule est très contente d'entendre tout ça. Il est évident que ça crée quelques ennemis, et les ennemis sont quand même très forts.
1: Forts jusqu'à la mort, en tout cas, en apparence. Vous parliez de ces discours vis-à-vis des uns et des autres. Je vous propose qu'on se retrouve dans une prochaine émission pour parler justement des sujets sur lesquels Jésus s'arrête en particulier.
0: Volontiers.
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3: Il arrive souvent que nous traitons quelqu'un de tête d'oiseau. Et cela pour donner l'impression qu'il a quelques cellules en moins au niveau mental ou qu'il est un peu naïf. Mais n'oublions pas une leçon importante. Les oiseaux ont ceci de merveilleux, qu'avant de pondre des œufs, ils construisent leur nid. Pas d'improvisation, pas d'accident. Il n'y a que dans le monde humain où nous voyons des personnes mettre au monde des enfants sans avoir construit le nid, sans avoir planifié leur arrivée, sans avoir construit la maison pour les recevoir. Bien, heureusement que la société essaye de parer à cette situation et la famille essaye de parer à cette situation. Mais combien l'éducation aurait été profonde si chaque enfant qui grandit comprend que de sa vie, de ce qu'il fait, va dépendre non pas seulement beaucoup de choses, mais aussi les enfants qu'il voudrait un jour mettre au monde. Les apprendre à construire leur vie, à construire le nid qui va recevoir cet enfant d'amour et bien qu'il voudrait mettre au monde.
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5: Alors, repartons aujourd'hui sur les empreintes. Donc, encore une fois, je le rappelle, les animaux sauvages, ils sont partout. C'est juste qu'on a oublié qu'ils sont là, déjà, parce qu'on ne les voit pas. Et on ne les voit pas la plupart du temps pour deux raisons. La première, c'est que beaucoup sont nocturnes. Et la deuxième, c'est qu'il ne faut pas oublier que pour eux, nous sommes des êtres extrêmement étranges, auxquels il ne faut pas trop s'approcher. Hein. Voilà, on est un peu dangereux, ils ne savent pas trop ce qu'on est, donc ils vont privilégier de s'enfuir. Donc là, aujourd'hui, on va parler de la loutre d'Europe, qu'on dit lutra, lutra en latin, ainsi que du ragondin, donc le ragondin Myocastor coipus. Alors oui, le ragondin n'est pas un animal qui vient de France, ni d'Europe. C'est un animal qui vient des États-Unis, qui vient des Amériques, et qui a été importé. Nous, notre animal, on va dire européen, c'est le castor. Et aujourd'hui, le ragondin est considéré comme un nuisible. Alors personnellement, ce terme ne me plaît pas, car il ne faut pas oublier que lui n'a pas demandé à venir chez nous pour se faire prendre sa fourrure. Donc du coup, c'est un animal qui était importé et maintenant, il faut faire avec. Il faut trouver des solutions de gestion, mais il ne faut pas oublier que cet animal n'a rien demandé et que c'est pas sa faute si on lui a fait traverser l'Atlantique. Donc, pour les empreintes, en fait, ce sont des animaux, des mammifères semi-aquatiques, puisqu'ils vivent dans les rivières, mais également dans les étangs, les lacs, les fleuves. Et la loutre, elle va avoir en fait une main et une patte à 5 doigts, comme la nôtre. Sauf que chaque doigt va être relié par une palme. Ça lui permet bien sûr de nager vite et d'assurer en fait son maintien dans son milieu naturel. Le ragondin, lui, il a une empreinte assez différente. Ce sont quand même des animaux qui se ressemblent, mais au niveau des empreintes, il y a une grosse différence. C'est que la main du ragondin, déjà, elle n'est pas palmée. C'est une main à peu près comme la nôtre, 5 doigts, 1 pouce et bien sûr de longues griffes puisque le ragondin creuse énormément. Par contre, son pied, sa patte arrière, elle va avoir une palme, mais pas à tous les doigts. Elle va avoir en fait les 5 doigts avec 4 doigts qui sont palmés, l'index, le majeur, l'annulaire, l'auriculaire, mais pas le pouce. Le pouce, lui, il est non palmé. Il n'est pas relié, en fait, par la palme aux autres doigts. Et ça, ça vient d'un aspect que la nature a offert et qui est vraiment incroyable, c'est que le ragondin est fait pour creuser. La loutre, bien sûr, elle creuse des terriers, mais elle en fait un, deux max. Voilà, après, elle a la flemme. Que le ragondin, lui, il fait toute la journée. Il creuse, il creuse, il creuse. Et c'est pour ça, bien sûr, qu'il est mal aimé, puisqu'en fait, il fait énormément de trous dans les berges et il fait, du coup, des petits soucis de gestion. Mais le ragondin, il est fait pour creuser. Sa main non palmée permet de creuser sans cesse et son pied palmé, sauf le pouce, permet notamment de gérer les gros silex. Si vous avez un immense, en fait, un gros caillou qu'il creuse, et ben ça lui permet, grâce à son pied, de faire une sorte de pelle pour éjecter le caillou à l'extérieur. Donc si le caillou est trop important, et ben en fait le pouce qui est libre, qui n'est pas palmé, va le maintenir pour l'éjecter. Ça permet bien sûr de ne pas déchirer une palme qui ne pourrait pas se raccrocher, en tout cas se reformer d'elle-même. Donc voilà, ça démontre bien que la nature est quand même bien faite. Et je vous laisse avec ce son de la loutre.
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3: Bienvenue à chacun et à chacune pour cette nouvelle émission de l'Instant Bible. Nous avons grand plaisir à vous retrouver pour échanger avec les pasteurs Pascal Rodet. Bonjour.
4: Bonjour Stéphane, plaisir de se retrouver.
3: Oui, comment ça va ?
4: Bien, une bonne journée.
3: Et donc nous sommes aussi en compagnie du pasteur Jethro Camille.
5: Bonjour Stéphane.
3: Bienvenue.
5: Merci beaucoup,
3: et
5: heureux d'être là.
3: Merci de votre participation à cette émission. Alors aujourd'hui, je vais peut-être commencer par une question indiscrète. Est-ce que vous pouvez me dire, Pascal Rodet, quel genre de fils vous avez été ?
4: Alors c'est clair que là, on rentre dans l'intimité. Alors est-ce que j'étais un gentil garçon ou un vilain garçon ? Bonne question. De mémoire, je vais dire, j'ai plutôt été un fils plutôt calme, serein. Des bêtises, oui, j'en ai faites, des sacrées, surtout avec mon grand-père. Mais vilain garçon, non, pas plus que ça, ouais. Ouais.
3: Et pasteur Jethro Camille, alors vous, quel genre de fils vous avez été ?
5: Un fils enquiquinant, parce que je posais tout le temps des questions. Voilà, je lisais beaucoup, je posais des questions, et j'ai longtemps cru que « va voir dans le dictionnaire » était mon deuxième prénom. Mais j'étais pas méchant non plus. Quelques bêtises aussi, les boîtes de nuit, la fiesta, des choses comme ça. Rien de trop méchant.
3: Alors donc, dans la Bible, nous trouvons une histoire qui est relatée par Jésus-Christ lui-même, qui parle justement de la relation entre un père et son fils. Et en fait, il s'agit d'un homme qui avait deux fils. Et le plus jeune, dit à son père, « Est-ce que je pourrais recevoir ton héritage ?» Le père partage ses biens et peu de jours après, le plus jeune décide de partir, de tout quitter. Il va dans un pays éloigné où il dilapide tout en quelques temps. Et alors qu'il a tout dépensé, il y a une importante famine qui survient dans le pays où il se trouve. Et alors donc il commence à se trouver dans le besoin, il est affamé et il se met à la recherche d'un travail. Et il se retrouve à garder des porcs. Il a tellement faim qu'il aimerait pouvoir manger la nourriture des porcs, mais on ne lui en donne pas. Alors, il commence à réfléchir à sa situation et il se dit, finalement, chez mon père, les ouvriers, ses employés, ont de quoi manger, de quoi être couverts, et ils ont tout ce qu'il leur faut. Alors je vais retourner voir mon père et je vais lui dire je suis plus digne d'être appelé ton fils, reprends-moi au moins comme un de tes employés. Et alors donc il se met ça en tête, il se met en chemin pour rentrer chez son père et son père le voit arriver au loin et va à sa rencontre. Il se jette à son cou, il l'embrasse. Et alors, le fils dit à son père, je suis plus digne. Il lui sort sa tirade, ce qu'il avait prévu de lui dire. Écoute, je ne suis plus digne d'être ton fils. Et le père, il ne veut même pas entendre ça. Il appelle ses employés, il leur dit, vite, préparez, allez chercher les plus beaux vêtements, les plus belles chaussures. Et puis, préparez une fête. Voilà, mon fils que j'avais perdu, je l'ai retrouvé. Et voilà, il est très, très, très heureux. Évidemment, quand on entend cette histoire, qu'on retrouve dans la Bible d'ailleurs, on se dit qu'on aimerait tous avoir un père comme celui-là. Je ne sais pas d'ailleurs, je vous ai demandé quel genre de fils vous étiez, mais quel genre de père aussi vous avez eu et quel genre de père vous êtes vous-même, Jethro, pasteur Jethro.
5: J'ai eu un père qui a beaucoup travaillé pour assurer notre bien-être matériel, mais qui ne s'est pas occupé de nous, vraiment, il était plutôt absent. Et moi, je suis un papa plutôt casse-pied, très affectueux. Un peu papa poule, mais assez casse-pied. T'as nettoyé ta chambre, à faire tes devoirs. Non, tu ne peux pas jouer tant que ta pièce n'est pas nettoyée, que t'as pas fait tes devoirs. Voilà, je suis assez tatillon. Je suis un petit peu enquiquinant comme papa. Mais bon, je crois que mes enfants m'aiment. Enfin, ils sont pas partis encore, on verra.
3: Pasteur Pascal Rodet, alors, quel genre de père vous avez eu et quel genre de père vous êtes ?
4: Alors, un peu différent. C'est-à-dire que moi, j'avais un père présent physiquement, mais absent dans la relation. C'est pas lui qui nous... Avec ma sœur qui était là pour... nous dire ce qu'il faut faire ou pas faire, c'est plutôt notre mère. Donc oui, ça c'est plutôt une sacrée différence que je peux dire. Après, moi avec mes enfants, comment j'étais, parce que maintenant à 26 et 29 ans,
5: c'est plus des enfants.
4: Là, on n'a plus la même relation. Mais en effet, j'étais plutôt du genre à vouloir toujours être avec eux, jouer avec eux, faire des tas de choses. Ouais, plutôt
3: papa poule.
4: Papa poule, peut-être pas, parce que j'étais quand même un peu précis. Par contre, si j'ai envie de rajouter quelque chose de négatif, peut-être pas assez dans la discussion intime. Ce que j'ai pas eu, j'ai eu du mal aussi à le vivre avec mes enfants. Et voilà, ça, c'est peut-être quelque chose qui me fait réfléchir aussi.
3: Alors, dans la Bible, Dieu est associé souvent au Père, et puis les humains à ses enfants. Et justement, l'histoire du fils dépensier que je viens de vous rapporter, qu'on trouve dans la Bible, elle est relatée pour nous aider à mieux comprendre quelle est la relation que Dieu veut avoir avec ses enfants, qui sont les humains. Et donc, pour bien comprendre la situation dans laquelle nous nous trouvons aujourd'hui, eh bien, je crois qu'il faut remonter au début de l'histoire de l'humanité. Jethro Camille, est-ce que vous pouvez nous dire à quand ça remonte les difficultés de relation entre Dieu et les humains?
5: Mais tout de suite. Dès qu'ils ont été créés, tout de suite, il y a eu des problèmes. Il y a une petite semaine pépère, et puis après, tout de suite, c'est parti en vrille sur les conseils d'un certain Lucifer, qui, pour être très synthétique, dit que Dieu ne mérite pas d'être Dieu, et qu'on peut être Dieu nous-mêmes, qu'on peut faire le job. Et que donc, il suffit de manger cette magnifique pomme golden, non c'est pas une pomme golden, enfin un fruit, pour pouvoir accéder au pouvoir de Dieu. Et alors, l'humain a considéré cela, il a médité et puis il a franchi le pas, ce qui quelque part a créé une brisure, quoi, une séparation avec Dieu. C'est ce qu'on appelle le premier péché. Bon, c'est en langage religieux, mais ça veut dire quoi? Ça veut dire que quelque part, on n'est plus sur la même longueur d'onde, on n'a plus la même vision, et puis on a perdu ce lien, cette confiance qu'il y avait, dès le début. Non.
3: Et où est-ce qu'on trouve dans la Bible ce passage?
5: Eh ben, on trouve ça dans la Genèse, hein, au chapitre 3. Mm-hmm. Et peut-être d'ailleurs, on pourrait lire, au verset 9, ce que Dieu demande à l'homme, parce que l'être humain a péché, ils sont dans le jardin d'Éden, le premier jardin, hein, magnifique. Et puis, ils sentent que quelque chose est cassé, alors ils vont se planquer. Et Dieu appelle l'homme et lui demande « Où es-tu ?» L'homme répond « Je t'ai entendu dans le jardin, j'ai eu peur parce que je suis nu, alors je me suis caché. » Le Seigneur Dieu lui demande « Qui t'a appris que tu étais nu ? Est-ce que tu as mangé du fruit que je t'avais interdit de manger ?» Et l'homme répond « La femme que tu m'as donnée, c'est elle qui m'a donné ce fruit. » Évidemment, c'est la femme, hein, comme par hasard. « Et j'en ai mangé. » Alors le Seigneur Dieu dit à la femme « Qu'est-ce que tu as fait ?» La femme répond « Le serpent m'a trompé. » Évidemment, c'est les serpents. « Et j'ai mangé du fruit. » Alors le Seigneur Dieu dit au serpent, parce que tu as fait cela, je te maudis, et ceux qui naîtront de la femme deviendront tes ennemis, et ceux qui naîtront d'elle t'écraseront la tête, et toi tu les baisseras au talon.
3: Alors est-ce que ce texte ne fait pas ressortir un aspect assez sévère de Dieu, puisque à la première désobéissance, le couperet tombe, la sanction ne tarde pas?
4: Alors, je pense que il y a deux étapes dans cette histoire, d'abord. Alors oui, il y a des conséquences, mais j'ai envie de dire, à chaque fois qu'il y a des bêtises, il y a des conséquences. On peut essayer de les réparer, mais la bêtise est faite, hein, et elle est plus ou moins importante ou grave selon les situations. Mais quand je dis qu'il y a deux étapes, c'est que c'est Dieu qui va chercher Adam et Ève, alors que Dieu est tout puissant, Dieu voit tout, il entend tout, etc. Et pourtant, c'est lui qui pose la question, où es-tu ? Sous-entendu, je vais pas m'imposer, je vais pas être le tyran qui va dire t'as fait une bêtise et je te tue tout de suite. Non, il dit où es-tu ? Il essaye d'avoir et de retrouver le dialogue. Et je trouve que alors que c'est l'homme et la femme qui ont arrêté le dialogue avec Dieu, puisque en mangeant ce fruit, comme l'a dit Jethro, c'est aussi ça l'acte de prendre le fruit, c'est de se dire je refuse d'écouter Dieu alors qu'il m'a dit qu'il fallait pas en manger. Donc je coupe la parole, je coupe la relation, je coupe la discussion avec Dieu. Et ça aurait été logique si c'était moi du coup qui retournais à ce dialogue. Ben non, c'est pas le cas, c'est Dieu qui va Pourtant, c'est lui l'offensé dans cette histoire.
3: Et pourquoi est-ce que Dieu tient tant à garder le contact avec les humains ?
4: Alors, je crois qu'il y a l'amour qui est évidemment important derrière. Je pense que c'est quand on me racontait comment on était ou comment on est avec nos enfants. Ben avant tout, quand on a des enfants, c'est qu'on est heureux. On est heureux avec eux et on a de l'amour pour eux. Et toute la difficulté qu'il y a de rentrer en dialogue, c'est de se dire il y a une bêtise de fait de nos enfants, mais c'est à moi aussi d'essayer de les aider à retrouver une stabilité, une confiance en eux et en moi, même s'ils ont fait une bêtise, qu'ils aient encore confiance en moi en tant que père. Comment je vais aborder la question? Et c'est ça que Dieu est en train de faire avec Adam et Ève.
5: Il le fait magnifiquement. J'aime beaucoup cette question, où es-tu ? Parce que c'est exactement la question que se pose le fils prodigue dont on parlait, le garçon qui a voulu tout de suite dilapider son héritage.
3: Le fils dépensier, oui.
5: C'est seulement au moment où il se demande, mais où je suis, mais qu'est-ce que je fais là ? Qu'il prend conscience qu'il y a une vraie rupture et qu'il a vraiment perdu quelque chose de précieux. Sinon, on peut être perdu, mais être convaincu d'être quand il dépensait l'argent, tout allait bien. Il se disait, mais mes tocards de frères qui sont restés là-bas, qui travaillent encore avec papa, moi je m'éclate, moi j'ai la vie, moi je suis intelligent. Jusqu'à ce qu'ils mesurent. Et Adam et Ève, eux, sont pas dans la fierté, ni dans l'orgueil, ils sont dans la peur. Et la peur non plus, dans une relation, n'est pas quelque chose de souhaitable et de bénéfique. Donc Dieu, au lieu de dire « je t'y prends, je vais t'en coller une », Dieu va poser une question. Où es-tu ? Et cette question-là, elle est fondatrice de la possibilité de cheminement d'Adam et Ève qui vont alors commencer timidement à retendre la main vers le Dieu qui, le premier, a tendu la main. C'est ça qui est beau avec Dieu. C'est que si les religions décrivent un Dieu qui est exigeant, qui demande ceci, qui exige cela, Dieu, lui, simplement tend la main. Et à partir de là, il nous fait progresser avec lui.
3: Alors, ce « où es-tu, pasteur Rodé », est-ce qu'au fond, il ne s'adresse pas à chacun de nous ?
4: Ah, tout à fait. Et je l'espère à être entendu par chacun d'entre nous. Parce qu'il y a ça aussi. C'est que, encore une fois, Adam et Ève, à un moment donné, ont répondu à la question « où es-tu ? Pourquoi te caches-tu ? » Mais tout le monde n'a peut-être pas envie de répondre. Or, ça, c'est aussi une nécessité pour chacun d'entre nous. C'est au moment où, quand je lis Dieu qui me dit « Où es-tu ? Où en es-tu ? Qu'est-ce que tu fais ? Comment ça se passe ?» etc. Je suis prêt à répondre ou pas ? Je suis prêt à reconnaître les choses ou pas ? Comme le fils prodigue. Là, il a commencé à se dire « Attends, mais là, qu'est-ce que je fais là ? C'est n'importe quoi. » Il y a cette nécessité-là de se dire...
3: Et peu importe le comportement qu'on a pu avoir jusqu'à ce moment-là, au moment où Dieu nous demande « Où es-tu ?», il est prêt à nous accueillir
4: Je crois que l'histoire du fils prodigue est vraiment un acte très fort quand même. Certes, prendre le fruit, c'était aussi un acte fort de la part d'Adam et Ève. Mais le fils prodigue, c'est quand même demander l'argent de son héritage alors que le père n'est pas mort, même si physiquement on ne l'a pas tué, ce père...
5: Au moins symboliquement.
4: Au moins symboliquement, quelque part.
5: On l'assassine. Hein.
4: C'est-à-dire qu'à un moment donné, je suis en train de lui dire, « Bon, papa, c'est bon, j'en ai marre de toi, donne-moi ce qui est ma part, et puis hop, je vais vivre autrement. » C'est ça, il a volontairement enlevé la moitié des biens de son père, de son vivant. Ce qui est quand même, quelque part, un acte assez violent. Mmh. Et pourtant, le père n'a rien dit, n'a fait aucune remarque et il l'a accepté. Donc oui, quelque part, il y a des actes ici dans la vie, des actes négatifs qui sont de tout type, qui peuvent être entendus par Dieu.
5: D'ailleurs, si je peux dire un petit mot à ce sujet-là, aussi bien Adam et Ève que le fils prodigue n'ont ni compris le caractère du père, parce que l'un vient à genoux, prends-moi comme un de tes esclaves ou un de tes serviteurs, etc. Et Adam et Ève se planquent carrément, ils ne viennent même pas, ils se cachent. Donc ils n'ont pas compris le caractère du père et ils n'ont pas compris non plus leur propre valeur. Mmh. Et c'est l'attitude du père vis-à-vis d'Adam et Ève et l'attitude du père céleste. Et l'attitude du père du fils prodigue qui va leur montrer ce qu'ils valent vraiment. Et on peut passer sa vie à côté de soi-même, sont mesurés à quel point nous sommes des créatures extraordinaires et merveilleuses avec des potentialités fantastiques que Dieu, lui, voit.
3: Et alors, est-ce que la Bible nous rapporte jusqu'où Dieu le Père est prêt à aller pour garder le contact avec nous ?
5: C'est un absolu. Hein. Dans la Bible, il est prêt à tout donner. On parle même de donner sa vie, quoi que ça puisse vouloir dire d'un point de vue théologique, on peut discuter, mais c'est quelqu'un qui a été prêt à essuyer le crachat sur ses joues, les tortures, enfin, il s'est incarné en Jésus-Christ, et il a voulu montrer à quel point c'était bien d'être gentil, d'être bon. Ça lui a pas rapporté grand-chose dans l'immédiat, mais l'amour qu'il a révélé fait qu'on est plus d'un milliard de chrétiens maintenant dans le monde, quoi.
3: Alors, pasteur Rodet, pasteur Camille, nous arrivons au terme de cette émission. Et oui, le temps passe vite. Évidemment, il y aurait encore beaucoup à dire sur ce sujet-là, mais c'est pour ça qu'on se reverra dans une prochaine émission pour continuer à échanger sur ces thèmes-là. Vous viendrez nous parler, notamment lors de la prochaine émission, eh bien, de ce que Dieu a prévu pour ses enfants, nous, les humains, pour qu'on soit à nouveau près de lui. Et si vous souhaitez en savoir plus sur ce sujet, eh bien, l'équipe de l'Instant Bible aura plaisir à répondre à vos questions que vous nous ferez parvenir. Eh bien, messieurs, pasteur Jethro, Camille, pasteur Pascal Rodet, merci beaucoup d'avoir participé à cette émission. Et puis, je vous souhaite de goûter aux retrouvailles avec votre père.
4: Merci.
3: À bientôt. Au revoir.
4: Au revoir.

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0: 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Il est 2h.
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2: Parlez avec Dieu. Il est toujours disponible. Ouvrez-lui votre cœur. Il entend, il écoute, il s'intéresse, il intervient. Confiez-vous à lui avant de prendre une décision. Pendant, après et toujours. Croyez qu'il peut diriger votre vie. Voilà qui vous fera passer de l'ombre à la lumière. Une décision, un engagement, se prennent rarement lorsque tout est clair, lorsque toutes les questions ont trouvé une réponse satisfaisante. C'est la plupart du temps un pas vers l'inconnu. Mais pour Dieu, l'inconnu n'existe pas. Il sait de quoi nous sommes faits. Il sait de quoi demain sera fait. Lui donner notre confiance, l'écouter, lui parler, rester en communication avec lui est le gage de toute réussite. Le voyage de la vie m'a enseigné beaucoup de choses, notamment que rien n'est jamais parfait. Rien n'est jamais gagné d'avance. La marche vers l'excellence progresse par petits pas. Elle concerne davantage notre personnalité intérieure que nos résultats professionnels. Le succès, comme la richesse, peuvent s'envoler sans crier gare. Une seule chose demeure certaine ici-bas, c'est l'amour de Dieu. À partir de cette conviction, nous pouvons donner un sens à notre vie. L'amour de Dieu nous indique la connexion du ciel. Pas de mot de passe, de code, de numéro à composer, de répondeur automatique à subir, seulement un geste du cœur et de la pensée. Voilà, nous communiquons. Nous entrons en relation avec le ciel. L'amour de Dieu illumine notre vie et nous guide sur le bon chemin, celui de la réussite éternelle. J'en suis convaincu. N'oublie pas, mets ta confiance en l'Éternel de tout ton cœur et ne te repose pas sur ta propre intelligence. Cherche à connaître sa volonté pour tout ce que tu entreprends et il te conduira sur le droit chemin. C'est une citation du livre des Proverbes. Et votre prochaine chronique a pour titre « Affirmation et engagement ».
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